Toujours aussi bon le classique des Madcon sur Skyrock. On va écouter Begin, promis sur le rap toute la nuit. Il est 2h02 du mat. Bonne nuit à vous. En direct, c'est Corentin avec vous. J'espère que vous allez bien. Je suis bien content d'être avec vous en plein cœur de la nuit. Là, si vous êtes au taf, si vous êtes sur les routes, si vous êtes à la maison aussi, tranquille. Avec le son de Skyrock, on va repartir très fort avec tous les numéros 1. C'est Mauvais Joe pour démarrer. Il fait partie de Triangle des Bermudes. On l'écoute maintenant en solo avec Pilé MJ. Juste après, avec classique de Michael Jackson. Et il y aura aussi le son de DC, Théodora. On écoute Mélo, Drama.

Très heureux qu'on vient d'écouter Mélodrama sur la première radio urbaine mondiale. 2h15 du mat. Bonne nuit à vous tous. On va continuer toute la nuit avec du bon son sur Sky. C'est une nouveauté maintenant. C'est le retour de Shakira avec Burna Boy. C'est le son de la Coupe du Monde. Les Français qui vont jouer ce soir à 21h contre le Sénégal. Le match évidemment à retrouver et à suivre dans la radio libre de Difool. Soyez là entre 21h et minuit sur Sky. On se met dans l'ambiance avec Dai Dai, Shakira, Burna Boy, Alonso juste après. Et Pelka débarque aussi avec Pocahontas.

Un extrait de Grand Garçon, le nouvel album de Pelka qu'on a découvert en premier sur Skyrock. 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On vient de se faire Pocahontas, la radio des numéro 1. On va continuer sur Sky. C'est une nouveauté maintenant, les franco-haïtiennes. Elle s'appelle Naika, elle est née à Miami, elle a 31 ans et elle monte en puissance dans le monde entier avec One Track Mind. Naika, écoutez maintenant sur Sky. Mauvais Joe juste après. Et il y aura aussi le son de Nono Larinta arrive avec Love You sur Skyrock. Bonne nuit à vous tous, en direct.

0: On regarde un peu plus loin et on y va au fur et à mesure. L'Espagne, favori vraiment, en tout cas 0-0 hein, contre le Cap-Vert pour son premier match, donc assez décevant. Et puis Belgique contre Égypte qui s'est soldé également par un match nul sur le même score.
1: Et tiens, on fera le réveil de star avec Didier Deschamps ce matin. Si vous voulez qu'on réveille quelqu'un avec Didier Deschamps, vous nous laissez les numéros des gens à réveiller. Et on réveille qui vous voulez. Réveil de star, on essaie de se le faire avant 7h du matin. Notre horoscope de l'amour qui arrive. Et puis des moments un peu difficile que vous avez vécu dans les transports, et ben on va reparler avec vous. Il faut qu'on fasse aussi le truc que je vous ai promis tout à l'heure sur les gens de la famille qui sont
2: gênants,
1: un peu malaisants,
2: ouais.
1: Ou alors des gens que vous connaissez qui sont malaisants. On peut témoigner en direct 06 86 101 101. Laissez-nous vos WhatsApp audio. Et on a trouvé des moments assez malaisants vécus dans les transports, comme sur la vidéo dont on vous parlait tout à l'heure, avec la femme qui fait ses besoins sur un paquet
3: un
1: de sopalin.
3: Ah, ouais. Sur des feuilles même,
1: sur
3: direct.
1: Sur des feuilles de sopalin.
3: Ouais.
1: Bon, y a d'autres vidéos qui tournent et ça s'est passé en France. Racontez-nous si vous arrivez des trucs et écoutez ce que raconte cette femme. Elle tombe sur... sur ça.
4: Non, je m'en fous, change de wagon, reste pas ici. Attention, il y a une grosse merde ici, faites attention.
1: Voilà, il y a une grosse merde en plein milieu du train, dis donc.
4: Attention.
1: Et là, il est mort de rire. Ouais. Tu marches dedans avec le pied gauche, ça porte bonheur.
2: Ouais, c'est la fortune, je crois.
1: C'est la fortune, c'est ça. Comme les 17 000 euros qu'on va gagner.
2: Exactement.
1: Voilà. La fortune. Bon, il y en a une autre qui hallucine. Le train a été bloqué. Le RER B, ce coup-ci. C'est pas le A, c'est le B, bloqué.
5: Il a fait juste caca. Donc tout le monde, ils vont. Il y a le caca là qui est là, même. Attends.
1: Oui, en effet. Il y a le caca qui est. Ouais. C'est un mec qui a fait caca en plein milieu du train.
5: Moi, j'étais là, il a fait caca devant moi, j'étais là.
1: T'imagines, tu es en train de tranquillement aller au boulot, hein, comme ça, tranquille, aller au bahut. Et là, tu vois quelqu'un, il baisse son froc et il fait caca.
5: Quand il a fait caca, ils ont sauté, ça sentait mauvais, mais là, ça va.
3: Ça va mieux. Là,
1: ça va. Et les conséquences, c'est quoi?
5: Il a fait caca, c'est tout. Là, il faut avancer. Non, le train est bloqué.
1: Ils ont bloqué le train à cause de ça, t'imagines. Bon, alors qu'il y a des toilettes dans les gares.
3: Dans les gares, ouais. Toutes, mais certaines, ouais. Ouais. Pas dans les wagons, en tout cas.
1: Bon, qu'est-ce qui s'est passé? Ah, c'est des photos, il tombe sur un caca. Alors, encore mieux, hein. C'est pas par terre, c'est sur un siège.
6: Gros, il a chié dans l'air vert. C'est de la merde.
1: Oui.
6: C'est de la merde.
1: Bah, il a chié de la merde.
2: Oh, dégueulasse.
6: Oh, la dinguerie.
1: C'est dinguerie. Alors, on marche dessus avec le pied gauche, c'est la fortune, Cariole.
2: Ouais, c'est
1: si
2: ça.
1: Si on
2: ouais.
1: S'assied dessus avec la fesse gauche, ça
2: marche. Ah, je ne sais pas.
3: C'est l'amour, ça, je crois.
1: Ah, voilà. C'est l'amour.
7: C'est ça. Ouais.
1: Bon, ben, asseyez-vous dessus. Vous avez vécu des moments difficiles dans les transports. Vous avez rencontré des gens chelous. Vous avez le 06 86 101 101 pour témoigner. Et appelez-nous, tiens, dans un instant, on parlera. Des gens de la famille qui vous ont foutu la honte, et puis de vos rencontres bizarres, ou alors de moments bizarres que vous avez vécu dans les transports. Prenez la parole, comme ça vous faites de la radio avec nous, c'est super.
2: Oui.
1: Ce sera juste après Leto et Pineapple tout de suite sur Sky.
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0: Gros son de Leto, Leto sur Sky. Et Michael Jackson arrive avec Billie Jean. Mais oui, c'est Michael. Hey, hey. Bon, vous avez des témoignages sur plein de choses dont on parle depuis 6h du matin.
1: Ouais.
0: On a parlé du papy qui, pour regarder le match de la Coupe du Monde, allume sa télé avec toute la famille qui est autour. Et devant toute la famille, eh ben, il y a des films de...
1: Olé, olé.
0: Ouais, voilà. Tous les liens vers les films de boules. Il allait voir des MILF, il allait voir... Il est anal.
2: Pourquoi pas
0: fétichisme et pervers mum.
1: Super.
3: Et animals.
0: Et non, ouais, il n'y avait pas animals. Et toute la famille était morte de rire. Moi, j'aurais été très gêné si,
2: ah, moi aussi,
0: si mon papy avait fait ça. Là.
2: Ah, c'est clair.
0: Donc, les moments gênants en famille et puis les moments gênants dans les transports. Ça vous arrive, vous témoignez en direct 01 53 40 30 20. Vous avez l'appli Skyrock. Vous nous appelez. Et puis, bah, vos témoignages. Vous avez des gens qui, sont, qui vous ont mis mal à l'aise dans la famille.
2: Ouais, moi, c'est Romano, moi.
0: C'est Romano, pourquoi?
2: Quand il perd ses dents en ce moment. Bon, alors là, ça lui arrivera plus. Hein. Parce que là, ça y est, il a ses dents définitives, elles sont magnifiques, attention, mais jusqu'alors, il en perdait une par jour. Et ben ouais, je te garantis que c'est gênant.
0: Il avait des dents provisoires et elles tombaient.
2: Elles tombaient, l'autre jour, il en avait les une, il l'a mangé. Non, mais le pauvre, pauvre de moi quand même, je suis en train de manger en face, ce mec, il perd ses dents, s'il te plaît.
0: Voilà, c'est vrai que c'est pas de chance.
1: Donc, assaisonnement.
2: Voilà, c'est super.
0: Ça fait gling, gling, gling quand ça tombe dans l'assiette.
2: Exactement. Et je sais même pas s'il l'a ressorti, celle qu'il avait mangée vendredi dernier.
1: Il voulait pas la chercher.
2: Il voulait pas la chercher.
1: Elle est dans le lave-vaisselle.
2: Ah.
0: Peut-être, elle est toute propre.
1: Possible, ouais.
0: Bon, maintenant, il a des nouvelles dents. Vous le retrouverez tout à l'heure pour nos conseils pas chers en direct. Dans,
2: ouais.
0: Allez, dans une heure à peu près.
2: À peu près.
0: Avec un conseil pas cher spécial Coupe du Monde. Passez la Coupe du Monde. Des gens qui vous ont mis mal à l'aise. Vous nous racontez. Ah, les enfants qui vous mettent mal à l'aise. Ma tata, elle est trop conne. C'est ce qu'a dit mon fils à ma sœur quand il l'a vue parce qu'elle lui avait pas acheté de cadeau pour son anniversaire.
2: Ah, les enfants sont sans filtre.
1: Ouais. Ouais, c'est ce que ça pense. Ouais.
0: Ma caca, ma tata, elle est trop conne. Bon, c'est vrai que c'est pas super sympa. Ça met mal à l'aise. Bah, elle a qu'à lui acheter un cadeau aussi.
1: Bah oui,
2: ouais, ouais, c'est vrai ça.
0: Bon, vous les témoignez, on vous attend en direct et vous allez laisser WhatsApp audio. Tiens, le WhatsApp audio que nous envoyait Eddy. Salut Eddy.
4: Skyrock, ça vaut quoi la famille? Moi c'est Eddy.
0: Ouais, salut Eddy.
4: Petit moment de gênance là. Ce week-end on était au lac.
0: Oui.
4: Et la belle-mère dans toute sa splendeur, elle envoie un topless. Topless, voilà, magnifique. Ma femme, les enfants au lac. La gênance.
0: La belle-mère topless avec les seins qui tombent.
2: Horrible.
0: Merci, merci Eddy. On te met dans le tirage au sort pour gagner tes Ray-Ban Meta. Les Ray-Ban Meta, vous les chopez tous les matins sur Skyrock. Tiens, une autre maman qui vous a foutu la honte, une autre belle-mère qui vous a foutu la honte. On a Baptiste qui nous a envoyé un message. Salut Baptiste.
5: Ouais, salut l'équipe, c'est Baptiste de Anglette.
0: Salut.
5: Alors moi, ma mère, elle m'a foutu la honte au bahut, j'étais trop collé. Et pour me punir, elle venait me chercher pendant une semaine avec la musique à fond, en chantant des chansons paillardes. Toucher la chatte à la voisine.
0: Secours.
5: Ça m'a bien foutu la honte. Voilà. Allez, bisous à tous.
0: Peut-être que ça a été efficace. Hein.
2: Je sais pas.
0: Qu'est-ce qui vous a foutu la honte? Sandy nous a laissé un message, quelqu'un de la famille.
6: Bonjour l'équipe. Alors moi, mon fils, vous savez ce qu'il m'a fait? Je vais en course, je lui dis on se dépêche, maman elle a envie d'aller aux toilettes.
0: Oui.
6: La caissière prend tout son temps au niveau de la caisse, il lui dit tu te dépêches, maman elle a envie de faire caca.
2: Non.
6: Bon bah tout le monde a rigolé.
2: C'est mignon.
6: Voilà, je vous remercie, bonne journée.
0: Si ça te permet de passer plus vite à la caisse.
2: Ouais, c'est bien.
0: C'est pas mal, c'est une bonne idée. On embrasse ton fils, on te fait des gros bisous.
1: Bisous, bisous.
0: Bisous à toi, Sandy. Et on te met dans le tirage au sort pour les Ray-Ban. Et encore un message, c'est la folie. Sabrina, salut Sabrina.
7: Salut à toute l'équipe, Sabrina de La Rochelle. Et ben moi, une fois, mes parents, ils m'ont grave foutu la honte. J'étais jeune. Mmh. Je rentrais chez moi avec des copains et copines. Et puis, ben en fait, ils étaient en plein acte sexuel. Un truc de fou, quoi. C'était une honte pas possible. D'ailleurs, mes amis m'ont charrié pendant 3-4 mois. Et moi, je me suis pris une bonne branlée par mon père. Allez, bonne journée à tous.
2: Ah ouais.
0: Bah, en plus, tu te prends une branlée par ton père, dis donc.
2: Pauvre.
0: Et tu te fais charrier par tous tes amis. Tu n'as plus de famille, tu n'as plus d'amis. Il était horrible ton message, quand même. On t'embrasse, Sabrina. Allez, Michael Jackson, tout de suite sur Skyrock avec Billie Jean. Il arrive dans 20 secondes, Michael.
1: Ouais.
0: Et il arrive vite, Michael.
2: Ah bah attends, il est déjà là.
1: En moonwalk,
0: il
1: est rapide.
0: Non, il faut, non, on ouvre la boîte et il sort.
2: Vous allez
0: Michael Jackson dans 20 secondes sur Skyrock. Tiens, Tim.
1: Oui.
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0: Et ben voilà, la sortie de sa boîte, c'est Michael Jackson sur Skyrock. Et le réveil de star dans un instant, Didier Deschamps qui vient réveiller les Français. Vous avez un numéro à nous laisser, on réveille qui vous voulez. Didier Deschamps arrive pour préparer le match des Bleus ce soir.

0: C'est Billie Jean sur Skyrock, c'était Michael Jackson à 6h54. Et je crois que le réveil de star arrive, on est en train de vous le préparer, réveil de star dans un instant, réveil qui vous voulez tous les matins. Il suffit de nous laisser les numéros et ce matin on réveille la France avec Didier Deschamps avant le grand match contre le Sénégal.
1: Ce soir,
0: oui. Comment vous le sentez le match contre le Sénégal?
1: Bon, ça va le faire.
2: Ah, Sénégal, ça joue les gars.
1: Ça joue, c'est vrai, mais ça va le faire.
2: Faire gaffe, ouais.
0: L'équipe est partagée.
3: Bah ouais, je vois ça.
0: Ouais, vous départagerez tout le monde. Vous ferez les paris Winamax avec nous. On les fera vers 9h du matin.
2: On a un autre pote qui joue en équipe du Sénégal, Difool. Boukari.
0: Ah oui.
2: Eh oui.
0: Il joue.
2: Non, il joue plus là. Non, ça y est, il a arrêté le football, mec.
0: Ah ouais, parce qu'il a quand il a 40 ans, Boukari.
2: Ouais. 40 ans pile, ouais.
0: Il a 40 ans pile.
2: Ouais. Et là, il est aux States, là, il regarde les matchs.
0: Ah, il allait encourager l'équipe du Sénégal.
2: Ah ouais.
0: Les Sénégalais, le 12e homme, on dit que c'est les supporters du Sénégal. Bon, bah, les supporters français, on compte sur vous aussi. Hein. Désolé, amis sénégalais. Mais allez les bleus pour ce soir.
1: Oui.
0: Et allez Didier Deschamps. Tiens, on parlait des moments malaisants dans les transports.
3: Ouais.
0: C'est un moment malaisant qui a été vécu dans une petite commune. Petite commune qui. Attendez, il faut que je vous retrouve le nom de la petite commune parce que je vais vous dire les infos. Juste comme Rémi, dans les infos, je m'inspire de toi, Rémi.
4: T'as vu ? Eh oui, je vois ça.
0: C'est une ville qui s'appelle Taponas. C'est dans le 69. Tapona ouais. Ou Taponas, la mairie a demandé un truc. Ça concerne les transports et ça concerne un peu ce dont on parlait tout à l'heure avec la vidéo du jour où il y a une personne qui se met à faire caca en plein milieu du RER.
1: C'est ça.
3: Avoir des toilettes.
0: Pardon.
3: Mettre des toilettes dans les transports.
0: Mettre des toilettes en plein milieu des transports.
3: Bah une ouais.
0: C'est-à-dire que t'es assis sur ton siège
3: et puis
1: il y a des toilettes à côté.
3: Ouais.
0: En plein milieu. Non. La mairie a demandé aux gens d'arrêter de faire quelque chose dans l'abribus.
1: Ah bah de pisser ?
0: Ouais, de faire caca ou de...
3: Ah ouais. Ouais.
0: Parce qu'en fait, ils ont un abribus qui est fermé.
1: Ouais.
0: Et dedans, bah, tous les jours, ils retrouvent des cacas. Alors, ils se demandent si c'est toujours la même personne. Ils se demandent si c'est des gens qui prennent ça pour des toilettes. Alors, la mairie a publié un petit message. Nous allons surveiller ce lieu et une suite y sera donnée. Je vous demande d'arrêter de déféquer dans l'abribus de ce petit village du Beaujolais dans le 69.
2: C'est peut-être un caca de chien ?
1: Bah ouais,
2: mais le chien tous les jours rentre dedans.
1: Ah peut-être.
0: Le chien, je crois que c'est une.
3: Une petite niche, un petit peu.
2: Non, mais c'est le maître qui le met dans
1: le maître, ouais,
2: c'est le maître qui l'accompagne dans l'abribus.
0: Bon, petite info, combien ça peut vous coûter si vous chiez dans un abribus?
1: Ah, cher, je pense.
2: 90 euros.
1: Non, un peu plus, 135.
0: 90, c'est le minimum et ça peut aller jusqu'à 375 euros.
1: Ah ouais.
0: S'il y a récidive.
3: Ah,
0: et c'est une infraction de 4ème classe.
2: T'imagines, t'es récidiviste de chien.
3: Ouais.
0: Tu récidivistes pourquoi? Ouais, j'ai l'impression que c'est un truc, ouais, de la drogue, tout ça. Non, pas du tout.
2: C'est chaud.
0: Je chie dans un abribus. Voilà, petite info du jour. Bon, l'horoscope arrive dans un instant, c'est plus frais, c'est mieux. Et puis, vos 1500 euros aussi à gagner, mais avant ça, je vous avais promis Didier Deschamps dans le réveil de star. Mais il est là, Didier Deschamps.
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0: Le réveil de star de Didier Deschamps et allez les bleus. On a réveillé qui ? Alex et sa chérie. Pour notre réveil de star de ce matin, vous savez, c'est simple. On met Didier Deschamps dans le téléphone et joie et bonheur, il parle au sélectionneur de l'équipe de France. C'est quand même la classe un jour de match de foot. C'est parti chez Alex.
6: Oui, oui, allô.
9: Allô.
6: Oui.
9: Ah, bonjour.
0: Bonjour.
6: C'est qui ?
7: Je suis Dédé.
6: Dédé ?
9: Moi, je suis sélectionneur.
6: Dédé, le sélectionneur.
9: Vous êtes prêt pour la Coupe du Monde ?
6: Ouais, évidemment.
9: Ce soir, on affronte le Sénégal pour notre premier match dans cette Coupe du Monde.
6: Ben oui.
9: Je vais vous demander de faire un maximum de paris sportifs sur Winamax. Téléchargez Winamax.
6: Mais je l'ai déjà.
9: Vous avez mis combien ?
6: Ça, c'est secret.
9: Pourquoi ?
6: Tu verras demain dans les journaux quand ils vont dire qu'il y a un parieur a parié une certaine somme et que c'est gagné. Mmh. C'est moi, c'est obligé.
9: Tu peux me dire, ça restera entre nous ?
6: 1000.
9: Pourquoi pas plus ?
6: Bah, pas plus, parce qu'après ça va être suspect.
9: Il faut miser gros pour donner la confiance aux joueurs.
11: Mais comment tu connais Alex ?
9: Il s'entraîne au Paris sportif de foot.
11: Lui, il s'entraîne au foot.
0: A priori, ça spécialise.
11: T'as fait du foot ? Sérieux ? T'as fait du foot où et quand ? Va ta gueule. Mais je te crois pas. Mais qu'est-ce qui s'est passé ?
6: Ligament.
0: Ligament.
11: Attends. Dis-moi un truc que tu fais sur Alex. Si je peux croire que c'est vrai, je te le repasse.
9: Il a un petit sexe ?
11: Il a un petit sexe. Ah bah ouais, c'est lui.
0: Ah bah c'est Alex.
6: Attends.
11: Putain, enfoiré.
6: C'est qu'un con. Allez, ciao.
0: Oh, ça l'a vexé.
9: C'est dans un grand moment de solitude.
0: Oui, il était vexé, dis donc.
1: Alors.
0: Et tu pourras dire que Didier Deschamps, il te connaît, Alex.
3: Mais grave.
0: C'est quand même la classe. Voilà. Et puis, on salue ta chérie qui, malgré ton petit handicap, reste avec toi. C'est beau l'amour. Et allez, les bleus. Allez, on parle d'amour, justement. 7h-1, c'est l'horoscope. L'horoscope de ce mardi matin. Alors, les 12 signes, les puissances amoureuses, les voici. On va démarrer par les taureaux et les capricornes. Ah, bah, on a zéro, nous, aujourd'hui.
3: Bah, ça arrive. Hein.
0: Voilà. On a l'impression de faire des efforts, mais que ça se voit pas. Bon, rassurez-vous, ça va payer un jour. Ou alors, j'ai peut-être une solution. Vous arrêtez de faire des efforts, et là, ça va se voir que vous avez arrêté un truc. Comme ça, ils verront la différence. Le 1 du jour, c'est pour les scorpions et les béliers. Vous êtes scorpion, vous êtes bélier. Vous vous emballez un petit peu pour rien aujourd'hui. Faites gaffe à pas prendre vos désirs pour la réalité. Restez lucide, c'est le petit conseil qu'on vous donne, scorpion et bélier. Les cancers et les balances, vous êtes à deux. Bon, vous, ça va. Le problème sera peut-être les autres. Vous risquez de rencontrer des gens un petit peu difficiles à vivre. Essayez de les mettre dans un bon mood grâce à votre bonne humeur aujourd'hui, cancer, balance. Les poissons et les sagittaires, vous êtes à trois.
3: Ouais.
0: Bon, c'est une journée où vous retrouverez avec les gens que vous aimez et vous allez passer de bons moments avec ceux qui vous entourent. Les gémeaux et les lions, vous êtes à quatre. Une journée presque parfaite. Vous concentrez uniquement sur le positif et vous verrez, ça sera un super mardi pour vous. Et on finit avec les meilleurs du jour. Le 5 sur 5, il est pour les Verseaux et pour les Vierges. Bon, ben de la chance dans toute cette journée. Profitez de ce mardi pour faire avancer quelque chose qui vous tient à cœur. Que ce soit en amour, dans les autres domaines de la vie, tout va bien. Profitez bien, c'est vous les meilleurs du jour, les Verseaux et les Vierges. Et les piles 7h sur Sky. 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
0: Bon réveil, bonne journée et bonne chance pour les 1 500 € dans un instant. 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
1: Ouais.
0: 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Il y a Aaron Boy qui arrive aussi.
10: Non.

0: T'es chaud pour le match de ce soir, toi, hein?
1: Ah ouais, j'ai hâte.
0: Bah, nous aussi, on a hâte. On va faire plein de choses super ce matin. J'espère que vous êtes prêts. Parce que Rémi arrive pour les infos. Nos 1500 euros dans un instant. Et on fera péter la banque. Je vous explique comment on fait péter la banque. C'est un spécial Coupe du Monde ce matin.
2: Okay. Ouais.
0: Plein de nouvelles sur la Coupe du Monde. Et Romano qui a sorti la Vuvuzela, le t-shirt des Bleus. il arrive avant 8h pour nos conseils pas chers. Il va être beau, tiens. Allez, les infos, c'est parti, Rémi. Le point sur l'actu. Avant la canicule de demain, bon, il fait déjà chaud sur une grande partie de la France. Mais c'est une journée de répit pour ceux qui sont dans l'ouest.
1: Oui, c'est ça, ouais.
0: On a eu du 30 degrés à Brest hier.
1: Ouais.
0: Bah ça redescend dans l'ouest.
1: Ça redescend un petit peu parce que cet après-midi, on aura 20 sur le Finistère, 23 dans le Morbihan et en Picardie, 24 dans le Nord-Pas-de-Calais, 27 en Normandie, 29 sur le bassin Aquitain, dans la Sarthe et en région parisienne, 30 quand même dans les Bouches-du-Rhône et en Alsace, 32 en Haute-Garonne et dans la Loire, 33 en Bourgogne et en Vallée du Rhône, 34 sur le Massif central et 35 dans l'Aude ce matin, 14 à Lille et à Lyon, 16 à Marseille, 18 à Paris. Côté ciel, c'est chargé dans le Grand Est avec un risque d'orage, des pluies qui vont se replier au fil des heures vers l'Alsace et les Vosges, de la grisaille aussi près de la Manche et des nuages bas de la Garonne aux Pyrénées, plein soleil sur le sud-est et en Corse, quelques nuages pourraient se montrer au fil des heures près des côtes normandes et bretonnes, des coups de tonnerre possibles sur les Alpes et sur les Pyrénées, de belles éclaircies partout ailleurs. Côté pollution, c'est plutôt moyen, les indices compris entre 2 et 5.
0: Bon, je vais te faire plaisir Rémi, on va parler voiture dans un instant avec une info que je vais vous donner. Petite info que je vous donne si vous avez une voiture et si vous êtes dans votre caisse ce matin. Et une petite question que je vous pose, c'est quoi le défaut de votre voiture? Vous avez une voiture à faire notre test consommation du morning. Et à quoi vous aimeriez améliorer sur votre voiture? Un petit défaut de votre voiture, on en reparle avec vous pour envoyer vos messages avec votre appli Skyrock ou alors au 41759. Et puis une info que je vous donnerai aussi. C'est vrai Rémi, je suis un peu journaliste ce matin.
1: Je vois ça.
0: Ouais, je prends exemple sur toi. Écoutez bien d'ailleurs comme elles sont super les infos de Skyrock. Les meilleures infos du monde avec le meilleur journaliste du monde à 7h03.
1: Les animateurs du périscolaire parisien dans la rue aujourd'hui appellent à manifester pour dénoncer le manque d'effectifs dans les écoles de la capitale et réclamer de nouvelles embauches. Les syndicats estiment qu'il n'y a pas assez de personnel dans les 620 établissements. Situation aggravée par les nombreuses suspensions intervenues récemment. Ils dénoncent aussi un climat de défiance généralisée et des sanctions parfois jugées excessive. Un projet de loi constitutionnelle pour adopter ou accorder un statut autonome à la Corse. Il sera sur le bureau des députés aujourd'hui. Un texte à la demande d'Emmanuel Macron qui permettrait à la collectivité d'adapter certaines lois sous le contrôle bien sûr du Conseil d'État. La réforme suscite pas mal de réserves, notamment chez les Républicains. Elle devrait être adoptée par la majorité des 3/5 du Parlement réunis en congrès à Versailles. L'ancien maire du Kremlin Bicêtre devant la justice depuis hier, Jean-Marc Nicole, comparé à Créteil, il est soupçonné d'avoir financé une importante addiction au pari hippique grâce à des fonds d'entreprise liés à sa commune. L'enquête a révélé près de 45 000 paris pour un montant total de 975 000 euros. L'élu est jugé pour corruption, trafic d'influence, favoritisme, escroquerie et blanchiment. Il encourt jusqu'à 10 ans de prison et 1 million d'euros d'amende. Et puis une dernière chance avant une sanction qui risque de coûter très cher. L'ARCOM met en demeure CNews de mieux respecter le pluralisme des opinions à l'antenne. Le gendarme de l'audiovisuel reproche à la chaîne une surreprésentation issue du même courant de pensée, souvent associé à l'extrême droite. Les programmes ont été analysés pendant plusieurs mois. L'autorité estime que les débats manquent de contradictions.
0: Ah bon?
1: Oui.
0: Ah ouais. Bon, le sport maintenant évidemment, allez, la Coupe du Monde tout de suite.
1: Ouais, avec les Bleus qui font leur entrée dans cette Coupe du Monde ce soir. Premier match qui s'annonce relevé contre une équipe de Sénégal toujours déterminée. Coup d'envoi à 21h et bien sûr, grosse soirée foot que l'on suivra ensemble dans la Radio Libre. Et
0: puis,
1: le premier coup de théâtre de cette Coupe du Monde. On apprend que la Tunisie se sépare de son sélectionneur Sabri Lamouchi. Conséquence de la lourde défaite d'hier face à la Suède, 5-1. Exit pour lui donc seulement après un match. La fédération tunisienne a choisi Hervé Renard pour le remplacer. Le Français a notamment coaché le Maroc et l'Arabie Saoudite. Premier défi pour lui contre les Pays-Bas et face au Japon.
0: Et est-ce qu'on parle de la Coupe du Monde dans le top tendance du jour? Le top tendance,
1: évidemment.
0: C'est tout ce qui se dit sur les réseaux, évidemment, qu'on parle
1: évidemment,
0: de la Coupe du Monde.
1: Évidemment, on parle notamment de Vozinha, c'est le gardien du Cap-Vert. Il a fait sensation en permettant à son équipe de faire match nul contre l'Espagne. Il a été élu homme du match et il a gagné beaucoup, beaucoup d'abonnés cette nuit sur ses réseaux, notamment sur Insta. 50 000, je crois. Non, bien plus parce qu'il avait 50 000 et il passait les 4 millions là.
0: Ah oui, donc il a gagné plusieurs millions d'abonnés.
1: Ouais. D'ailleurs, c'est ce qu'on dit sur les réseaux. Le gardien va devenir une énorme star. Il avait 50 000 abonnés sur Instagram avant le match. Là, il vient de dépasser les 4 millions.
0: Ah oui, quand même.
1: MDR, c'est ça l'Espagne. L'Espagne doit avoir peur. Même pas foutu de marquer un but. Ou encore, c'est exactement pour ce genre de moment que j'aime la Coupe du Monde. Et considérer que c'est le meilleur événement sportif.
0: Voilà, numéro 1 donc, c'est notre gardien capverdien.
2: Ouais.
0: Numéro 2 du top tendance de quoi on parle sur les réseaux.
1: Bah du match de l'équipe de France contre le Sénégal ce soir, évidemment. Enfin, j'ai l'impression que la Coupe du Monde a commencé depuis 2 semaines et qu'on n'a toujours pas joué. Désolé mes amis français, mais j'espère que mon Sénégal va vous bouffer. Ou encore, allez Kiki, à toi de nous montrer que tu es le meilleur joueur du monde. Il faut faire fermer des bouches là.
0: Exactement, c'est pour ce soir. D'ailleurs, Didier Deschamps a demandé à Kylian Mbappé de pas venir à la conférence de presse.
1: C'est souvent comme ça, le capitaine souvent il
0: Ouais, puis il y avait 3 heures de route je crois.
1: Ouais, c'est N'Golo Kanté qui l'a fait je crois, avec lui.
2: Ah ouais.
1: Ouais.
0: Et Didier Deschamps.
1: C'est ça.
0: Et numéro 3 du top tendance de quoi on parle sur les réseaux ce matin.
1: Eh bien Neymar va devenir papa pour la 5e fois.
2: Ah.
1: Et
2: ouais.
1: Ça va être une petite fille. Le mec il est tout le temps blessé pour jouer au foot. Par contre pour Ken là, y a pas de problème. Hein. 5e enfant, ouais. Il a tellement trempé son biscuit partout qu'il doit avoir des enfants dans les 4 coins du monde. Ou encore sa meuf est la fille la plus cocue de la terre, mais elle continue de rester avec lui et lui faire des gosses. J'espère pour elle que Neymar lui file de la thune.
0: Devinez pourquoi.
2: Bah tiens.
0: Peut-être que le dernier il a raison.
1: Ah, possible.
0: C'est possible. Bon, vous voulez améliorer quoi sur votre voiture? Qu'est-ce que vous reprochez à votre voiture? On parlait de Volkswagen. Volkswagen qui rappelle plusieurs milliers de ses véhicules pour un défaut.
2: Alors, attends, ah ouais, laquelle?
0: Lequel on dit?
2: Oui,
0: c'est mais c'est pas grave. Non, je dis ça parce qu'on est en période de bac, il faut parler correctement.
2: Bien sûr, bien un sûr. Peu de sérieux, j'ai fait exprès.
0: Bien sûr, j'ai fait exprès. Tu as eu ton bac?
2: Oui, bien sûr, mais pas de français.
0: Pas de français. Étonnant, dites donc. Bon, on va découvrir le défaut de la Volkswagen. Qu'est-ce que vous aimeriez améliorer sur vos voitures? Karim, tu sais.
3: Moi, ma voiture, j'ai les vitres arrière qui ne s'ouvrent pas. En fait, il n'y a pas de bouton pour ouvrir les vitres.
0: Est-ce que ça n'existe? Tu n'avais pas une manivelle?
3: Il n'y en a pas non plus.
0: Ah, t'as pas de manivelle?
3: Il y a des vitres, mais elles ne se baissent pas. Et moi, quand j'ai acheté la voiture, je ne le savais pas, gros.
0: Parce qu'avant, il y avait des manivelles pour.
2: Ouais, c'est manuel.
3: Mais la mienne, non.
2: C'est un vis caché.
3: Non, c'est comme ça. Toutes les voitures, toutes les DS4, c'est comme ça, gros.
2: Ah ouais?
4: Ils sont vraiment ne s'ouvrent pas.
3: Non, les vitres arrière ne s'ouvrent pas, gros.
0: Ou alors, ils sont
2: chelous. Pourquoi ils ont fait ça?
5: Parce qu'ils mettent sécurité bébé.
0: Souvent, ils mettent des options. Des options, genre tu veux ouvrir.
2: Option, j'ouvre les vitres.
0: Option, j'ouvre les vitres.
3: Non, c'est même pas une option, gros.
2: Et option, j'ouvre la porte aussi. Non, mais c'est hallucinant.
0: Rémi, toi qui es spécialiste des voitures, c'est normal que la DS, il n'y ait pas de vitres qui s'ouvrent derrière?
1: Bah non, il y a un problème.
3: Non, Rémi, c'est toutes les DS4 qui sont comme ça.
1: Ah ouais,
3: Rémi. Arrête de faire le grand mécano, c'est toutes les DS4 qui sont comme ça, frérot.
1: Ça s'ouvre pas?
3: Non, aucune. Ah, mais
1: c'est des.
3: C'est des petits citadines.
1: C'est des vitres fixes. Ah oui, d'accord, donc c'est des vitres fixes.
3: Exactement.
1: Ah oui, il n'y a pas de bouton.
3: Il n'y a pas de bouton, il n'y a pas de manivelle.
1: Ah bah oui, donc il y a plusieurs voitures comme ça.
0: Il y a Lucé qui nous envoie un message qui dit c'est facile, Karim, tu la casses.
3: Ouais, bah oui. Quand tu fais chaud, je casse. Mais quand tu fais froid, je mets du scotch.
5: Voilà.
0: Bah voilà, on a trouvé la solution. Bon, t'aimerais améliorer quoi sur tes voitures, Rémi?
1: Oh, écoute, ma voiture, moi, elle marche bien, mais c'est juste qu'elle est un peu cassée.
0: C'est le conducteur. En fait, les voitures, elles vont très très bien chez Rémi. Le problème, c'est le conducteur.
1: Ouais, c'est ça.
0: Le truc que vous aimeriez améliorer, il y a Anthony qui nous envoie un message, c'est qu'elle consomme trop. Même chose pour Poète, elle suce beaucoup trop sa voiture.
3: Il y en a plein qui envoient aussi les airbags, là. C'est les galères d'airbags Takata, là où je passe.
5: C'est
3: pas
5: ça,
3: quoi.
5: Ah ouais.
3: Takata.
5: Ouais. Je crois qu'ils ont tous été rappelés normalement.
0: Non, il y a la pub qui passe sur Sky.
5: Encore, ouais.
0: Ouais, elle passait, ouais. J'ai entendu hier matin dans le morning, elle passait la pub Takata.
3: Ouais.
0: Pour changer les airbags.
2: Bon, c'est gratuit, moi je l'ai fait, c'est gratuit.
5: Bon, écoute, toi t'étais dedans?
2: Ouais.
0: Pas de chance, c'est Guy. Non seulement Guy, il est une voiture à pile, mais en plus, il a des airbags Takata, c'est quand même.
2: Mais bon, moi je me graille pas 2 € le litre, quoi.
5: Ouais, c'est clair.
2: Ouais, c'est pas faux,
0: ça,
2: ouais.
0: Ça diminue, c'est moins cher maintenant.
2: Oui, bon, c'est toujours beaucoup plus cher que l'électrique. Ouais.
0: Bah, moi, avec ma voiture thermique, je passe pas une demi-heure à faire le plein.
2: Hop, bande dans le parking. Bim, le luxe.
0: Ouais, le luxe, et puis tu fais 200 bandes et après.
2: Bon, ça, par contre, c'est vrai que c'est le gros défaut, c'est l'autonomie. Ça, c'est faut reconnaître.
0: J'aime bien quand on fait la guerre des voitures thermiques contre les électriques.
5: Ouais.
0: Le mieux, c'est d'avoir des hybrides. Bon, Volkswagen, il rappelle plusieurs milliers de voitures. Il y a un défaut dans la voiture. C'est quoi le défaut, d'après vous? Attention, accrochez-vous.
5: Donc, c'est pas l'airbag, j'imagine.
2: Il y a pas de moteur.
0: Non, mais c'est un truc hallucinant. Si, il y a un moteur. La voiture roule très bien. Ouais. Mais il y a juste un petit problème.
2: Mais elle roule qu'en marche arrière.
0: Non, il y a un problème quand elle roule. Elle roule pas en marche arrière. Qu'est-ce qui a pu lui arriver? Il faut faire une mise à jour du logiciel. Si vous avez des modèles entièrement électriques.
1: Et tout qui s'allume.
0: Les ID4, les ID5 et les ID7.
2: Voilà, tout qui s'allume.
3: Ouais,
2: tout
3: okay,
2: qui s'allume.
3: Ouais, les BMW électriques.
2: C'est un sapin de Noël.
0: C'est pas un sapin de Noël, mais il y a un défaut. Un petit défaut, c'est que quand tu roules.
2: Elle klaxonne toute seule.
5: Elle freine pas.
0: Les portières s'ouvrent.
5: Ah ouais, super.
0: Mais toute seule.
2: Ah bon?
0: Tu roules et les portières. Elles s'ouvrent un moment précis, elles s'ouvrent. Bon, c'est quand tu roules à moins de 15 km/h.
5: C'est mieux.
0: Parce que après c'est sécurisé, ça se ferme automatiquement. Mais les portières s'ouvrent toutes seules.
5: C'est bizarre. Ouais.
0: Notamment dans les virages. Ce qui est bien si t'as pas mis de ceinture.
2: Sympa.
0: Parce que là tu files.
2: C'est chelou leur truc là.
0: Sur la route, c'est les 4 portières qui sont concernées, mais pas le coffre.
5: Ah bah tant mieux alors.
0: Comme dire, tu t'en fous, t'es vraiment dans le coffre quand t'es dans la voiture.
5: Tu peux.
0: Bon, ça s'ouvre inopinément dans des cas exceptionnels. Bon, au-delà des 15 km/h, t'as le mécanisme de verrouillage qui se met en route, comme je vous le disais, mais en dessous de 15 km/h. Tu peux te retrouver avec les portes ouvertes.
5: C'est cool ça.
0: Bah ouais, c'est super.
5: C'est bien, il fait chaud, t'as l'air.
0: Avec la canicule qu'il fait, je trouve que c'est une super idée. Si vous avez un truc que vous avez envie d'améliorer dans votre véhicule, eh ben vous nous envoyez vos messages, on vous attend en direct, vous pouvez réagir au 06 86 101 101 et on envoie vos messages avec l'appli Skyrock. Salut à vous. Bon, le truc que vous voulez vraiment améliorer, c'est la consommation. Hein.
5: Bah oui.
0: Ouais, j'aimerais bien un autopilote dans ma voiture quand je rentre des soirées, ces messages que nous envoie Lucas. C'est pas mal. La radio ne fonctionne pas. Vous savez que je refuse des voitures quand je vais en louer une. Je refuse une voiture s'il n'y a pas de radio.
5: T'as raison. Hein.
3: C'est vrai, ouais.
0: Ouais, c'est la commande vocale qui bug. Le GPS aussi. C'est Fred qui aimerait améliorer son GPS. L'écran tactile de ma 208. Il est à chier. Message de Joss du 56. Dites-nous tout. Ma voiture suce plus que ma femme. Message de Matt. Consommation encore. Merci Matt pour ton message. L'autopilote quand on rentre de soirée, c'est pas mal ça. Bon, 7h12. Allez, on vous offre 1 500 € tous les matins. Vous répondez Skyrock, vous gagnez de l'argent. Dominique de Cherbourg a gagné hier matin. Ah, c'est notre infirmier, on l'a placé hier. Et Cédric, au Poiré Survie dans le 85, lui aussi a répondu Skyrock. Ouais. Faites comme eux, 1 500 € à gagner tout de suite.
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0: 1 500 € à gagner, c'est facile. On vous appelle, on vous demande quelle est votre radio préférée. Vous répondez Skyrock et vous gagnez 1 500 balles. Dans le 34 ce matin, tiens, si vous nous écoutez dans le 34, dans l'Hérault, où il va faire très très chaud aujourd'hui.
7: Allô,
0: c'est monsieur Emmerich ?
7: Oui.
0: Oui, bonjour, c'est Ben.
7: Oui.
0: Mais ouais, je t'ai reconnu, Ben. Comment ça va ?
7: Et toi ?
0: Bah écoute, ça va super, Ben. Tu te rappelles de notre folle nuit d'amour ?
5: Tu vas le faire raccrocher.
0: Bon, Ben, c'est la radio au téléphone. On n'a pas passé une folle nuit d'amour. Par contre, on va passer un formidable morning ce matin.
3: Oui.
0: On t'appelle ce matin pour t'offrir 1 500 €. C'est pour ça qu'on t'a tiré au sort, Ben.
7: Fabuleux.
0: Et c'est pour ça qu'on t'appelle Fabuleux, tu l'as dit, Ben, c'est fabuleux. Bon, encore mieux si tu sais répondre à la question que je vais te poser, Ben, parce que 1 500 € à gagner, il faut juste une réponse à la question que je te pose maintenant. Si t'as la bonne, tu gagnes. T'es prêt ?
7: Ouais.
0: Il faut que tu me dises quelle est ta radio préférée, Ben.
7: J'ai un doute là. J'ai l'énergie comme ça.
0: Eh bien. Merde alors, Ben.
3: Aïe.
0: C'est Skyrock au téléphone.
3: Bah oui, Ben.
7: Ah, flûte. Ça, c'est vraiment une matinée qui est gâchée.
0: Ah, bah ça, c'est sûr.
5: Ça, ouais.
0: Ah, vraiment, c'est bien.
5: T'as pourri ta journée, quoi.
0: Bah alors, Ben. Bon, il faut répondre Skyrock pour gagner 1 500 €.
7: Ah, t'es mince.
0: Bah oui, Ben. Bon, viens nous écouter. C'est 100.2 pour nous écouter à Montpellier.
7: Avec plaisir.
0: Tu te branches, c'est bien. Tu te branches sur 100.2. La prochaine fois qu'on t'appelle, je te demande quelle est ta radio préférée. Tu réponds.
7: Bah,
0: voilà.
7: Et là,
0: tu gagnes 1 500 €. Bah, je suis désolé parce que c'était sympa, Ben.
5: Ouais.
0: Écoute, viens nous rejoindre.
7: Avec plaisir, je le fais.
0: Bah, tu gardes le sourire, c'est bien. Bah, bisous à toi, Ben.
7: Bonne journée.
0: Et les 1 500 €, c'est pour tout à l'heure, c'est pour vous. On vous appelle, vous répondez Skyrock et vous gagnez. Bisous, Ben. Bonne journée quand même. Hein.
3: Salut, Ben.
2: Ciao.
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0: est 7h16. Attention, une belle journée qui démarre avec votre iPhone 17 à gagner. Tout à l'heure, on prend la voiture, on ira faire un tour chez Uber tout à l'heure avec une bonne technique pour ne pas payer. Et une vidéo qu'on fera découvrir ce matin. Bon, il y a 4% des Français qui en mangent. C'est un peu spécial.
1: Du porc.
0: De quoi ? Ah non, c'est
2: bah,
0: plus.
2: Bien plus.
3: C'est plus que ça.
0: Ah, ouais. Je sais pas quel est le pourcentage des Français qui en mangent.
2: 80.
0: Toi, Karim, tu t'es jamais dit, parce que moi j'ai un pote qui, bah, c'est ton cousin d'ailleurs. Je crois que c'est ton cousin qui m'avait dit, ouais, mais ça a l'air d'être bon. Mais,
3: ah, quand il a goûté, ouais.
0: Ouais. Non, il a pas goûté. Il m'a dit, ouais, ça doit être bon, non, mais je peux pas en manger.
3: Toi, t'es un enfoiré, parce qu'une fois, on était avec un pote en Italie.
2: Ouais.
3: Et donc, les Italiens avaient préparé un repas, tu sais, et tout.
0: Non, je suis pas un enfoiré.
3: Si, t'es un enfoiré.
0: C'est ce que tu m'as raconté.
3: Non, t'es un enfoiré.
0: Non, je préfère. Non.
3: Si, t'es un enfoiré. Et donc, le mec, il est là, il a bouffé plein de trucs à bouffer. Et là, le mec, il dit à Diffoul, hey, je peux bouffer ça. Et là, c'est du porc. Et Diffoul, il lui dit, ouais, c'est halal, tu peux y aller, gros. Tu sais, en rigolant. Et le mec, il a vraiment cru.
0: Mais je rigolais.
3: Ouais, mais t'es un enfoiré, tu dis non, gros. Parce que le mec, il sait pas si tu rigoles. Et le mec s'est mis à taper du porc. Il mangeait, il disait, ah ouais, c'est bon.
4: Ah,
3: putain, c'est trop bon.
2: Non, mais Diffoul, c'est la honte.
0: Mais non, mais je rigolais en plus.
2: T'as vraiment fait ça,
0: Mais je pensais qu'il croyait qu'il savait que je rigolais, parce que je rigole tout le temps, moi.
4: Bah, s'il l'a mangé, t'as bien vu que.
3: C'est rigolo, d'ailleurs.
0: Mais non, mais j'ai pas vu quand il l'a mangé. C'est lui, après, il est venu me voir, il fait.
3: Il m'a dit, ah ouais, c'est trop bon.
0: J'en ai mangé, c'est trop bon. Je dis, mais t'en as pas bouffé, t'es un ouf. Je rigolais tout à l'heure. Il me fait, ah si, j'en ai mangé.
2: Alors là, mais je suis choqué de ce que j'ai entendu.
3: Les blagues de Diffoul, gros.
0: J'ai cru qu'il avait compris.
3: C'est pas bien.
0: Une bise d'ailleurs, c'est mon pote Nordine. Salut Nordine.
3: C'est pas bien, gros. Tu lui fais manger du porc.
2: Bon, Nordine qui est devenu chrétien depuis.
0: Ouais. 4% des Français en mangent. De quoi s'agit-il ? Qu'est-ce que vous. C'est un truc un peu bizarre, hein, je vous le dis.
2: Je sais pas, c'est un mélange bizarre.
0: Mélange bizarre. Ouais, ça peut être un mélange bizarre, oui. C'est chelou, oui.
2: Ah ouais ?
0: Mélange.
4: Sucré ou salé ?
0: Salé. C'est salé. Qu'est-ce que 4% des Français mangent ? Vous pouvez jouer avec nous là.
2: Ah merde.
0: Jimbo nous dit du gingembre. Je déteste le gingembre, on dirait du savon.
4: Ouais, j'adore le gingembre.
0: Ah, je déteste le gingembre.
2: Ah ouais.
0: 4% des Français en mangent. De quoi s'agit-il ? Une idée ? Tiens, on a Tom qui est en ligne avec nous. Salut Tom.
5: Salut l'équipe.
0: Est-ce que tu manges un truc bizarre, Tom, toi ?
5: Moi ?
0: Ouais.
5: Des frites avec de la glace, mais à part ça, rien.
0: Oui, en effet, je m'attendais pas à ça. Des frites, je me suis dit, ah oh ouais, bon,
2: okay. Pourquoi pas,
0: ouais. Un truc bizarre, bon,
2: avec
0: pas,
2: la glace.
0: Pas spécialement. Des frites à la glace.
5: J'ai déjà entendu des internautes en manger aussi, hein, je suis pas le seul. Hein.
0: Des frites avec de la glace.
2: Mais c'est quoi genre vraiment la glace, c'est ta sauce et tu trempes tes frites dedans, quoi.
0: Ah, c'est ça. Ouais. Mais de la glace à quoi ?
2: Bah oui.
0: C'est quoi la meilleure. Tiens, dis-nous, on parle souvent des meilleures sauces pour accompagner les frites. C'est quoi le meilleur accompagnement glace pour accompagner les frites, d'après toi ?
5: Très bonne question. Moi, je prends au McDo, donc c'est la glace vanille classique, le petit sundae.
0: Ah, ouais. Ah, tu trempes dans le sundae.
4: Oh, ouais. Papa. Oh,
2: le crime.
3: un petit truc sucré salé.
0: Et comme on dit chez moi, hein, Tom, dans le ventre, tout se mélange.
4: Exactement. Bah, ça va tout au même endroit.
5: À la fin, c'est la même. Hein.
4: Bon, bah, oui.
5: Ça ne voit pas de différence. Hein.
0: C'est pas ça que 4% des Français mangent. On a Cédric qui nous dit des insectes. Il ne s'agit pas des insectes.
2: Est-ce que c'est un truc qui vient de la mer ?
0: Un truc qui vient de la mer.
2: Ça découpe pas mal de gens. Les.
0: Non, c'est pas un truc qui vient de la mer, mais. C'est bien salé quand on en mange à la mer. Il y a Anthony qui nous dit des croquettes pour chat. Il y en a qui ont goûté. T'as déjà goûté Cariole avec
4: un
0: chien ?
4: Non, jamais, non.
0: T'as jamais goûté ?
3: Moi, j'en ai goûté, ouais, c'est horrible.
0: Et alors ? Ah ouais ?
3: Moi, c'est des croquettes de Medellin. On m'en avait mis dans mon bol.
4: Oui !
0: Ah oui ! C'était trop mignon.
2: D'ailleurs, t'avais rien dit. Hein.
4: T'avais trouvé ça bon, même.
3: Bah, normal, j'étais gêné un peu. Donc, oui.
2: T'étais gêné de quoi, frérot ? T'avais bouffé les croquettes normales.
0: D'avoir volé des croquettes de Medellin, ils s'en voulaient, le pauvre.
2: T'étais gêné, oh bah alors.
0: T'es trop gentil.
2: Et après, tu remuais la queue en plus.
0: C'est ça. Des pieds de porc. Ça va être. Mais je sais pas.
2: Ah si, c'est super bon.
0: Ah ouais, j'ai jamais mangé ça.
2: Tout est bon dans le cochon.
0: T'es donc cannibale.
2: Non, mais c'est bon. Tout se mange dans le cochon.
0: T'as pas compris, ma blague.
2: Non, t'es cannibale. Ah, je suis un porc, c'est ça. Franchement, mais qu'est-ce qu'on se marre ici, c'est génial.
0: Bon, Tom, c'était pas mal ton histoire de frites. Tiens, on va voir si vous avez la bonne réponse. 01 53 40 30 20. Allo, Skyrock, bonjour.
6: Salut.
0: Allo, c'est qui ?
6: Salut.
0: Oui, comment tu t'appelles ?
6: Salut, c'est Buzz.
0: Salut, Buzz.
4: Salut.
2: Salut, Buzz.
0: Alors, Buzz, qu'est-ce que 4% des Français mangent et qui est un peu chelou de manger ?
6: Moi, je dis des crottes de nez.
0: Bonne réponse.
2: Bien joué.
0: Il y a 4% des Français. Alors attention au sondage, hein, parce que c'est 4% des Français qui avouent manger leur crotte de nez. Je suis sûr qu'il y en a plein qui l'ont déjà fait, mais qui n'osent pas avouer parce que t'as une meuf qui vient te voir ou un mec qui vient te voir ou qui t'appelle au téléphone et qui te dit oui bonjour c'est l'IFOP, c'est pour un sondage.
2: Est-ce que tu manges ta
0: Est-ce que vous mangez vos crottes de nez?
4: Ouais, je suis pas sûr que tout le monde réponde oui.
2: Il y a pas tout le monde qui a envie de le déclarer.
0: Donc il y a 4% des gens qui avouent manger leurs crottes de nez.
2: Théo, attends, regarde, on va vérifier. Théo, tu le fais toi?
1: Ah non, moi je mange pas, je les enlève.
2: T'avais raison,
0: tu
2: fous.
0: Voilà, tu vois,
1: j'assume.
0: C'est dur à avouer.
1: Ah non, je les mange pas.
0: Bravo Buzz, tu le fais ou pas Buzz?
6: Non, jamais.
0: Ah, merci.
6: Non, non, non. Ça, c'est crade.
0: Et 91% des Français admettent se curer le nez au moins occasionnellement. Moi, je le fais.
1: Moi, je le fais tous les jours.
2: On vous voit tous les deux, dit Foulé Théo.
4: Ouais, c'est vrai.
1: Je le fais aussi.
0: Non, mais Théo, t'as le doigt en permanence dans le nez.
1: Mais non, en fait, j'ai des croûtes, c'est le problème.
0: Oh.
1: Non, mais attends.
0: Bon, il y a un ORL qui a été contacté et l'ORL il dit attention, c'est pas très bon de manger les crottes de nez, c'est un débris, c'est des déchets. Bah oui, en fait,
4: le nez
0: il filtre. Donc voilà ce que dit l'ORL.
2: L'idée tu dois avoir plein de déchets toi, dit Foulard. Déchetterie le bordel.
0: On fabrique aussi du cérumen dans les oreilles, c'est pas pour ça qu'on le mange, c'est ce qu'il dit l'ORL.
2: Ouais, c'est vrai ça.
0: Ouais, il y a Yuri par contre qui assume. Il dit j'ai commencé en étant enfant, j'ai jamais vraiment arrêté. Parce que j'aime ça. Ça m'occupe. J'aime le goût. C'est un peu salé.
2: Oh.
0: C'est une espèce de toc que j'apprécie. C'est un complexe. Et à Quentin qui témoigne aussi et qui dit moi quand je suis à la mer elles sont plus iodées. Au travail elles sont sèches à cause de la clim. Les mecs c'est comme des sommeliers qui goûtent un grand vin, tu sais.
2: Oh,
0: et il rajoute je vis en couple. Je crois pas que ma copine soit au courant. Cariole, tu apprendrais que Romano il fait ça, ça te bloquerait.
4: Ah carrément. Ah c'est mort.
0: Ouais.
2: En perdant ses dents.
4: En plus.
2: En plus.
4: Au secours.
0: J'ai jamais dit à ma copine, je le fais jamais devant elle. Voilà.
4: Bon, mais c'est mieux.
2: Tant mieux.
0: Continue, comment il s'appelle celui-ci là? Quentin.
4: Ouais.
0: Eh bien, continue Quentin de ne pas dire à ta chérie.
4: Ouais, garde ça pour toi.
0: Bon, Buzz, t'es un champion, on va t'envoyer ton pack morning.
2: Allez.
0: À la maison. Donc,
6: c'est parfait.
0: Et peut-être les rabats de méta à gagner tout à l'heure. Et Tom, on t'envoie ton mug, on te fait un bisou, Tom.
2: Ouais, bisous.
0: Et merci pour la petite recette des frites ce matin.
6: Merci l'équipe. Bonne journée à tous.
0: Les frites à la glace. Bon appétit. Allez, Noé Vaillol. Et puis dans un instant, on file dans un Uber. Comment payer une course pas chère? Techniquement, pas payée. Ça tombe bien parce que Romano aussi arrive pour nos conseils pas chers avant 8h du matin. 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

0: Course Uber, dans un instant, préparez-vous, vous allez jouer avec nous, vous allez gagner votre pack morning. Et on parlait du mec là qui, depuis tout petit, il mange ses crottes de nez, il ne peut pas s'en passer. Est-ce que vous avez des trucs que vous faites encore et que vous faisiez quand vous étiez petit? Des trucs que vous aimez bien faire?
1: Quand j'étais petit, je suçais mon pouce et aujourd'hui, bah, je fais autre chose quoi.
0: Ok, d'accord, merci Théo.
1: Écoute, c'est comme ça, c'est la vie.
0: C'est un beau témoignage, Théo, merci. Un truc que vous faites encore et que vous faisiez quand vous étiez petit. Moi, je mange des petits pots. Et
2: Regina, ouais.
0: Ouais, c'est trop bon.
3: C'est vrai.
4: C'est quoi les trucs pour les bébés là?
0: Ouais, c'est trop bon.
2: Ouais, moi, c'est mignon. Moi, j'étais toujours ma mère.
0: Horrible. Non, les petits gobelets d'Ina, c'est bien. Et quand je suis à la plage avec mon filleul, je fais des châteaux de sable.
4: Oh, ça, c'est pas un truc pour enfants.
0: Je trouve ça génial.
3: Ah,
4: c'est marrant, bah oui.
0: Bah oui, c'est trop.
4: Wow. Moi, je peux faire moi, je peux faire des repas que avec des bonbons. Mais c'est très bon pour la santé.
0: Oui.
4: C'est super bon.
2: C'est conseillé par les médecins d'ailleurs.
1: C'est pour ça que t'as le corps gélatineux.
4: On dirait un grand schtroumpf, c'est pour ça.
0: Qu'est-ce que vous faites que vous faisiez quand vous étiez petit, que vous continuez de faire aujourd'hui, vous nous racontez? C'est bien quand on a des enfants, quand on a des filleuls, ou quand on est en présence d'enfants, tu joues avec des trucs avec lesquels tu jouais quand t'étais petit. Faire des Lego aussi, par exemple. J'en ai fait des Lego avec mon filleul aussi.
3: Ah ouais,
4: sympa les Lego.
0: Ouais, j'ai fait un super vaisseau spatial, il était trop content.
3: Toi, t'as fait un vaisseau spatial?
4: C'est toi qui l'as construit.
0: Ouais,
4: c'est trop fort.
3: Genre.
4: Non, mais c'est la version simple, il y avait 4 pièces.
3: Ah ouais,
0: okay. Un super vaisseau spatial.
4: C'était préassemblé en fait.
0: J'ai créé moi-même avec des Lego. Tu sais, c'est pas le truc qui était créé pour faire un vaisseau. Hein.
3: Non, non.
0: Tu prends plein de Lego.
3: Et tu fais toi-même.
0: Tu fais toi-même ton vaisseau, c'est génial.
3: Bravo, Diffoul.
4: Ah, bien, ouais.
0: Ouais,
4: c'est un architecte, quoi.
0: Il avait 3 ans, il s'est mis à pleurer quand l'aile est tombée.
3: Parce donc tu l'avais mal monté.
0: J'avais fait 2 ailes au vaisseau spatial et une aile qui est tombée à un moment. Bon, c'est des choses qui arrivent. Racontez-nous. 06 86 101 101, vous nous laissez au WhatsApp audio. Et quoi, faut que je décroche?
2: Ouais.
0: C'est qui?
2: Il y a des gens, Sandra. Bon,
0: bonjour, Skyrock,
2: allô,
0: bonjour, Sandra Express.
5: Bonjour.
0: Allez. C'est qui?
5: Bonjour, c'est Jérôme.
0: Salut Jérôme.
4: Salut Gégé.
0: Alors
4: Gégé.
0: Jérôme, c'est bien vous appeler, vous passez en direct sur Skyrock, c'est comme ça le boarding. Il y a un truc que tu faisais quand t'étais petit que tu fais encore aujourd'hui?
5: Bah, je fais plusieurs choses. La première, bah, c'est que je continue à casser mes gâteaux au chocolat dans le lait. Quoi. Je vais pas les tremper comme ça.
3: C'est mignon.
2: Et tout mélangé, ouais.
0: Ah ouais, tu mélanges tout, ça fait une espèce de pâte et tout, c'est bon ça.
5: Ouais, c'est ça. Et puis j'adore jouer au Playmobil avec mon fils maintenant, du coup.
0: Et voilà, faites des enfants pour tomber en enfance, c'est génial.
4: Bah, c'est mignon.
0: Et, ouais. Et il a quel âge ton fils?
5: Il a 6 ans et demi.
0: Et donc tu joues au Playmobil et tu les fais parler les Playmobil, parce que moi je les faisais parler quand j'étais petit.
5: Bah lui il est plutôt du style à faire la bagarre alors.
3: Ah ouais.
0: Ah, c'est bagarre de Playmobil. Bah c'est trop mignon.
5: Ah puis j'écoute toujours Skyrock depuis que je suis gamin aussi. Hein.
0: Ah, t'as jamais lâché Skyrock. Nous aussi on a jamais lâché Skyrock. Et bah écoute, on te fait un gros bisou et je t'envoie le mug du morning, tiens, on envoie ça. Un pour toi et un pour ton fils, on t'envoie deux.
4: Ouais.
5: Merci beaucoup, bonne journée à vous les gars.
0: On t'embrasse, bisous à toi. Allez, témoigner là-dessus, c'est rigolo ce petit sujet-là dont on parle ensemble. Toujours encore à la Barbie, Cariole?
3: Bah tous les jours. non, pas du tout, non.
0: Non, t'as pas... Et Romano, il jouait avec les Barbies?
3: Il jouait avec les Barbies.
0: Quand il était petit, il jouait avec les Barbies.
3: Mais là, il n'y en a pas à la maison de Barbie.
0: Ouais. Bon, allez, appelez-nous, on en reparle tout à l'heure avec vous. Tiens, Romano arrive pour nos conseils pas chers. Et dans un instant, attention, juste après les infos de Rémi, on écoute Mauvais Joe. C'est pilé. On parle de Romano qui arrive. On parle des 17 000 euros que vous allez gagner. 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Et tiens, puisqu'on parle d'argent, on va vous demander, ça s'est passé en 2025, un client qui a loupé son train et qui a commandé un Uber pour faire Paris-Marseille parce qu'il fallait absolument qu'il se rende à Marseille.
2: Ça lui a coûté 1500 euros, frère.
0: Alors non, pas 1500 euros,
2: moins,
0: mais la question est combien ça lui a coûté? D'après vous, une course Paris-Marseille, combien ça lui a coûté? Dans un instant, on a une vidéo TikTok qu'on va vous faire écouter. C'est une vidéo que vous avez peut-être vue parce qu'elle fait un buzz de ouf. Vous allez la découvrir peut-être avec nous ce matin. C'est un chauffeur VTC de Rennes qui a publié cette vidéo. On fait écouter tout ça, mais d'abord la question: combien ça coûte un Paris-Marseille en Uber?
2: Entre 800
0: et 900. Et après vous allez dire que le train il est cher. Bon, c'est plus cher que le train. Vous avez la bonne réponse, on va faire comme le juste prix. Celui ou celle qui est la plus proche de la bonne réponse, le plus proche de la bonne réponse, gagne son pack morning. Allez, vous envoyez vos messages, top pour les messages avec l'appli, ou au 41 759. Il est 7h30 sur Sky.
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0: Allez, on revient dans une minute.
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1: 7h32 sur Skyrock, belle journée qui démarre. Et oui, la journée, on la démarre et on la terminera avec nos bleus ce soir. France-Sénégal à suivre sur Skyrock dès 21h. On va être chaud. Et d'ailleurs, Romano a déjà mis le t-shirt, le maillot de l'équipe
2: le
1: de
2: maillot,
1: France.
2: Ouais.
1: Et il est mailloté. Vous avez vu les nouvelles tendances mode? Je vais faire un peu de fashion ce matin.
2: Sur les maillots?
3: C'est quoi?
1: Bah, c'est en fait, tu re-customes tes maillots.
2: Ah ouais?
1: Et
2: tu customises.
1: Il y a une trend TikTok.
2: Yeah.
1: Avec, bah, tu prends un maillot et puis tu en fais un autre truc.
2: Ah ouais?
1: Il y a des meufs, il y a des meufs qui mettent des lanières derrière pour faire un.
2: Ah ouais, je vois.
3: Ah ouais?
1: Tu vois,
3: un crop top,
1: là.
3: Genre.
1: Ouais, c'est ça.
2: Ouais. Mais avec des lanières croisées derrière, ouais, ouais, tu ça. Peux tout faire, c'est vrai, c'est pas con. Tiens, bah Maxime, tu vas me donner ton maillot, il est beau.
3: Ah non, à ce prix-là, je te le donne pas, non.
2: Et je vais faire une petite mini robe, ouais.
3: Bah tiens,
1: voilà.
2: Tiens, je coupe les manches et ouais.
1: Eh, tu vois.
2: Pas
3: après,
2: mal.
3: Après, c'est limité quand même, quoi. Tu peux pas faire une robe de mariage avec un maillot de
4: foot. Il en faut 6 quoi.
1: Et va voir sur TikTok, tu peux faire des trucs de ouf.
2: Ah bah ouais. Ouais. Si tu écoutes, tu peux en faire plein des trucs.
1: Nouvelle tendance fashion qu'on partage avec vous ce matin. Romano et son maillot de foot avec nos conseils pas chers. Spécial Coupe du Monde. Ce matin, c'est avant 8h. On aura l'horoscope de l'amour qui arrive. On vous a promis aussi eh bien, le gros son de mauvais Joe pilé qui arrive. Et pilé. Et là, bah tiens, vidéo TikTok qui fait le buzz, vous l'avez peut-être vu, c'est le chauffeur VTC de Rennes qui a publié cette vidéo avec un client qui essaye de l'arnaquer. C'est tombé bien, Romano arrive avec les conseils pas chers.
2: Ouais, c'est
1: et
2: pas lui,
1: la,
2: non.
1: Et on a la bonne réponse que vous nous avez donnée. Je vous ai demandé le prix de Paris-Marseille en Uber, combien ça coûte. Il y a Jimbo qui est en direct avec nous, en direct du 87. Bonjour Jimbo.
3: Ouais, Jimbo.
5: Ouais. Ah, ouais.
6: Salut
3: Jimbo.
2: Salut
3: Jimbo.
1: Bon, alors Jimbo, combien ça coûte à Paris-Marseille en voiture, VTC, en Uber?
6: C'était 1015 euros.
2: Wow.
1: Toi, t'as la bonne réponse pile poil.
2: Ah ouais, c'est cher.
1: C'est 1015 euros. C'est un client qui a loupé son train qu'il avait commandé parce qu'il a loupé son train et il a commandé à Uber. Il a commandé à Uber, il s'est rendu compte que ça coûtait plus cher que le train.
3: Bah ouais, il aurait dû prendre l'avion à ce prix-là.
1: Ça s'est passé en 2025.
3: Vrai, ouais.
1: Bah ouais, mais il était très très très pressé, il fallait qu'il y aille.
3: Bah l'avion, ça,
7: oui, mais ça prend moins de temps d'aller à l'aéroport, prendre l'avion et de.
1: Bah sauf s'il est 9h du soir et que.
3: Ouais,
1: tu
3: veux, faut qu'il y ait un avion
1: et
3: aussi.
1: Et tu es dans la nuit à Marseille.
3: C'est ça, c'est ça. Ouais, aussi, ouais.
1: Bon,
3: ouais,
1: 1015 euros, bonne réponse, Jimbo. Tu gagnes ce matin ton pack morning, il est pour toi.
3: Sartek.
6: Super, merci l'équipe.
1: Bravo, on t'envoie ça dans le 87 et on te met dans le tirage au sort pour gagner les Ray-Ban Meta.
6: Allez,
1: et notre chauffeur VTC a failli se faire escroquer par un client. Vous allez voir la méthode du client, dirait Romano. Dans un instant, on en reparle et on fait écouter tout ça. Ce sera après les infos de Rémi. À 7h35, Rémi, notre point sur l'actu.
3: Ouais.
1: Tout le monde l'attend, tu sais ça, Rémi.
3: Ah oui.
1: Eh oui. L'actu, le sport et pour démarrer, notre météo, la météo du jour avant la grande canicule pour tout le monde demain.
7: Eh oui, un ciel assez chargé ce matin dans le Grand Est avec un risque d'orage, des pluies qui vont se replier au fil des heures vers l'Alsace et les Vosges, de la grisaille aussi près de la Manche et des nuages bas, hein, de la Garonne aux Pyrénées, plein soleil sur le sud-est et en Corse, quelques nuages pourraient se montrer au fil des heures près des côtes normandes et bretonnes, des coups de tonnerre possibles sur les Alpes et sur les Pyrénées, de belles éclaircies partout ailleurs. Les températures ce matin, 14 à Lille et à Lyon, 16 à Marseille, 18 à Paris et dans l'après-midi, 20 sur le Finistère, 23 dans le Morbihan et en Picardie, 24 dans le Nord-Pas-de-Calais, 27 en Normandie, 29 sur le bassin aquitain dans la Sarthe et en région parisienne, 30 dans les Bouches-du-Rhône et en Alsace, 32 en Haute-Garonne et dans la Loire, 33 en Bourgogne et en Vallée-du-Rhône, 34 sur le Massif central, 35 dans l'Aude. La pollution, c'est moyen, les indices entre 2 et 5.
1: Et le point sur l'actu, là tout de suite sur Skyrock, l'actu et le sport.
7: Donald Trump est arrivé en France hier en fin de journée. Le président américain participe au G7 à Évian. Il sera question des droits de douane, de la guerre en Ukraine et de l'accord de paix entre l'Iran et les États-Unis. Hein. Donald Trump qui rencontrera aujourd'hui Volodymyr Zelensky et cet accord donc entre l'Iran et les États-Unis qui sera signé logiquement en fin de semaine à Genève. L'hôte de la Maison-Blanche affirme que le détroit d'Ormuz sera ouvert vendredi. C'est désormais la question d'un péage qui se pose. Les Iraniens évoquent des frais de service maritime. Emmanuel Macron estime qu'il faut tout faire pour qu'il n'y en ait pas. Des cyberattaques revendiquées par un groupe de hackers pro-russes. Elles ont visé plusieurs sites internet de Haute-Savoie en marge de ce G7. Des attaques sans trop de gravité qui ont visé les sites de plusieurs mairies ainsi que l'office du tourisme du lac d'Annecy. Une enquête a été ouverte par le parquet de Paris. Les animateurs du périscolaire parisien dans la rue aujourd'hui appelle à manifester pour dénoncer le manque d'effectifs dans les écoles de la capitale et réclamer de nouvelles embauches. Les syndicats estiment qu'il n'y a pas assez de personnel dans les 620 établissements, situation aggravée par les nombreuses suspensions intervenues. Ils dénoncent aussi un climat de défiance généralisé et des sanctions parfois excessives. Et puis les épreuves du bac qui se poursuivent jusqu'à demain ou jeudi. Après la philo hier, c'est le début des SPÉ, les spécialités qui commencent aujourd'hui à 8h, selon bien sûr les choix des élèves. 730 000 candidats cette année. Les résultats seront connus le mardi 7 juillet.
1: Et bon courage à vous. Et le point sur le sport et notre Coupe du Monde. Parce que, Kiki, c'est quoi,
4: C'est la Coupe du Monde.
1: C'est la
3: Coupe du Monde.
7: Et ben elle commence ce soir pour nos Bleus contre le Sénégal. Coup d'envoi à 21h. Grosse soirée foot, bien sûr, que l'on suivra dans la radio libre. Didier Deschamps s'est présenté aux journalistes hier. Le sélectionneur se montre prudent.
5: Bonjour, je suis Dédé.
7: Ouais, il estime que l'Espagne part favori de la compétition. Il dit que la France, bien sûr, a du potentiel pour viser le titre, mais ce sera long et difficile. Et en attendant de regarder plus loin, il s'attend à un match compliqué ce soir face à l'une des meilleures sélections africaines et mondiales. L'Espagne, puisque l'on en parle, décevante contre le Cap-Vert, 0-0 en match, en premier match pour les Espagnols, pour la Roja. La Belgique et l'Égypte se sont neutralisés un but partout. Et puis on a eu 2-2 entre l'Iran et la Nouvelle-Zélande, un but partout entre l'Arabie Saoudite et l'Uruguay.
1: Et donc allez les Bleus, et on en reparle de cette Coupe du Monde avec Romano. Comment gagner de l'argent grâce à la Coupe du Monde?
7: Ouais.
1: Eh bien la réponse arrive juste après le son de Mauvais Joe.

0: fait une fouille corporelle.
1: Ah ouais, gros. Ah bah obligé, t'es là, je te prends en course. T'es là,
2: après, si vraiment il a rien, au pire, tu le raquettes.
0: Ouais, mais tu le raquettes de quoi?
2: Tu raquettes
0: de
2: ses vêtements,
3: tu le raquettes
2: de ses chaussures.
3: Tu raquettes de tennis.
0: Voilà. Bon, voilà, donc un Romano en herbe, mais n'est pas Romano qui veut, la preuve dans un instant. Les conseils pas chers arrivent. On va faire un petit test. Est-ce que les Français sont à fond dans la Coupe du Monde? Et est-ce qu'on peut gagner plein d'argent avec la Coupe du Monde? Ce sera juste après. Mauvais Joe sur Sky.

0: autour de mauvais jokes. Vous avez découvert ce qu'il y a avec Triangle des Bermudes l'année dernière. C'était chargé. Mauvais Joe et Romano. Salut Romano.
1: Bonjour.
0: Bonjour.
2: Salut.
0: Attention, c'est l'heure de la Coupe du Monde. C'est le jour de la Coupe du Monde pour les Français. Premier match ce soir, France-Sénégal. Et évidemment, ça t'a donné des idées, Romano.
1: Parce que tu vendre des maillots de foot.
0: Les maillots de l'équipe de France. Il y a plein de falches qui tournent de partout, des faux.
2: Énormément.
0: Partout.
2: En même temps, les vrais maillots sont tellement chers maintenant.
1: Et puis c'est surtout que moi, hier, j'ai été voir sur le site.
0: Écoutez bien,
1: Non mais ce qui est hallucinant sur le site de la Fédération Française de Foot, c'est que la Coupe du Monde vient de démarrer, il y a déjà des maillots qui sont en rupture de stock. Mais les mecs pouvaient pas prévoir un style de maillot pour les vendre.
0: Bah attends.
3: Bah non.
1: Mais c'est des bœufs. C'est vrai que oui, il y a beaucoup de. Bah d'ailleurs, il y a plein d'endroits où il y a des stocks de faux maillots qui sont saisis par les douanes. Bon, c'est vrai qu'en même temps, les vrais, ils coûtent tellement cher que.
0: Ça coûte le maillot des bleus, d'ailleurs, nous demande.
2: Si tu veux prendre
0: Léa sur l'appli.
2: Il y a deux versions. T'as une version réplica, qu'on appelle comme ça. C'est une version toute simple. Je crois que c'est 90 ou 100 euros.
4: 110, tu rigoles.
2: 110
4: quoi.
2: Maintenant.
4: 110 et 160, le vrai.
2: Et le vrai, il est à 160 euros. Enfin, le vrai, c'est ce que le maillot que portent les joueurs. Avec plein de petits détails, des petits trous pour bien respirer, etc.
0: J'imagine que tu vas leur faire un prix ce matin, parce que tu vas vendre des maillots, j'imagine, c'est ça.
1: Je vais leur faire un prix. Je vais faire pas un prix d'un maillot. Hein. Non plus. C'est pas les soldes.
0: Bon, c'est pas les soldes, c'est les conseils pas chers. Allez, on y va.
1: Exactement, allez, c'est parti.
0: C'est bien, ça permet de faire un test pour voir si les Français sont à fond sur l'équipe de France. Avec la Coupe du Monde qui démarre vraiment ce soir contre le Sénégal.
1: Oui.
0: Sénégal. Et c'est parti, ça sonne, on va chez qui?
2: Et c'est parti chez Régis.
0: Régis, allez, on va lui vendre un maillot. J'espère qu'il est fan des Bleus.
5: Oui.
0: Oui.
1: Oui, bonjour madame.
5: C'est quoi, encore de la pub?
0: Ah non. Ah,
1: absolument pas madame, c'est les Bleus, allez les Bleus. Coupe du monde de football, madame.
5: Je m'en fous un peu, donc voilà.
1: Ah. Oui, vous vous en foutez. Bon, dites voir, je vais vous amener un maillot de foot.
5: Quoi faire?
0: Pour le mettre.
1: À votre avis, pour le mettre, c'est en général ce qu'on fait avec un maillot.

0: ménage.
1: Voilà, c'est temporel.
2: Bah non, mais comme ça, tu te déshabilles devant moi, tu te changes et tu me donnes 150€ pour le beau maillot.
1: Oh, quel con. Allez, au revoir.
2: C'est pour payer les joueurs.
0: Oh, quel con, ça vient du cœur, dis donc.
3: Ah ouais, ouais, ça c'est clair.
0: Bon, elle, elle en a rien à foutre du foot.
2: Ah non. Elle a en du tout cas, une grande fan.
0: Une grande fan. Artiste. Ah, avec ça, on dit souvent que les supporters sont le 12e homme. Là, vraiment, je pense qu'on va gagner ce soir.
3: C'est sûr.
0: Ouais, avec la femme de Régis. On a quelqu'un d'autre, tiens, ça sonne.
4: C'est Michel.
0: Michel.
4: Michel.
0: Michel.
5: Allô?
2: Oui, allez les bleus, madame. C'est le club des supporters des Bleus. On va vous amener un maillot de foot ce matin.
5: J'en ai pas besoin, au revoir monsieur.
2: Mais si, c'est allez les Bleus, champion du monde.
5: Oh, c'est encore plus.
2: Eh oui, c'est la coupe du monde, madame. La coupe du monde de football.
5: Mais je m'en fous de la coupe du monde.
3: Oula.
2: Ben il faut payer votre maillot de foot. Il y en a pour 150€, c'est pas cher.
5: C'est de la merde.
2: C'est de la merde.
5: Ça va pas la tête, non?
2: Comment? Ah, ça va très bien. Allez les bleus.
0: Ah, t'as compris ce
5: qu'il y a? Ouais, mais c'est pas, j'en ai rien à foutre des bleus, moi.
2: Ben on va vous amener des maillots de foot. Faut me donner 300€ pour les deux maillots.
5: Ouais, t'es pas un peu con, non? T'es pas mal. T'es 40 kilos, connard.
2: Merci, c'est très gentil. Allez les bleus, champion du monde.
0: Ouais.
5: Ouais, tu penses, ouais.
0: Comment?
2: Allez les bleus.
0: Qu'est-ce qu'il a dit?
3: Tu penses.
2: Tu penses.
0: Ah, mais je comprenais rien de ce qu'il disait.
3: Ah, bah on entend, ouais, on voit ça.
2: Ouais, truc, on a bien remarqué, ouais. Ça va bien les oreilles ce matin.
0: Trop gros, moi. C'était le deuxième.
3: Ouais.
2: Voilà.
3: Fan de foot,
2: vraiment un grand, grand succès. Ah. Mais qui les achète, ces putains de maillots?
0: Et putain, je pensais qu'on allait cartonner avec nos conseils pas chers maillots. Bon, on en fait un dernier. Dernière chance.
4: Jamais 203.
0: Exactement.
4: Et là, c'est parti chez Damien.
0: Jamais 203 comme la Coupe du Monde. La troisième, c'est cette année.
4: Damien.
2: Ouais, allez les bleus, c'est ce soir, c'est le grand match. Allez les bleus.
6: Ouais.
2: Ouais, c'est Damien, t'aimes bien le foot?
6: Ah non.
2: Ah, bah, je vais t'amener un maillot alors.
0: Que des super.
2: Ah. Ouais, un maillot des bleus. Il y aura ton prénom marqué derrière. C'est pas cher, c'est 150€. C'est pour payer leur salaire. Ouais, bah voilà. Donc je peux passer dans 10 minutes, un quart d'heure?
6: Pas de soucis.
2: Ouais, comme ça on commencera à chanter, on prendra l'apéro pour se chauffer pour ce soir là.
6: Bon, voilà.
2: Voilà, parfait. T'as quoi à boire?
6: Tout.
0: Tout.
2: Ouais. Ta femme, elle est là?
6: Ah oui.
2: Ouais, bon, on fera une séance de tir au but avec elle.
6: Oh. Pas de soucis.
2: Ah bah super. Allez les bleus, allez. Allez avec moi. Allez les bleus.
0: Allez.
4: Allez.
2: Les
0: bleus.
2: Faut que tu dises bleu.
6: Allez les cheveux. Ouais.
2: Allez.
6: Allez. Allez.
2: Excellent. Allez les bleus.
6: Allez,
2: ouais. Ouais, t'as à moitié presque. Donc je suis là dans 10 minutes.
6: Ah bah un quart d'heure, c'est bien en tant que je.
2: Allez, allez un quart d'heure en tant que tu t'habilles. Bon, de toute façon on finira à poil hein, donc reste à poil.
6: Ouais, ouais, ouais, vu la canicule annoncée.
2: Ah ouais, ouais ça. Ouais. Moi ça m'excite moi. Vas-y à tout de suite mon bébé.
6: Ah bah.
2: Bisous.
0: Bisous.
3: Salut. Bisous.
0: Bon, voilà, il n'y en a pas un qui est supporter. On a appelé trois.
2: Ah, lui, il est quasi prêt, quoi.
3: Limite.
0: Ouais, bon, lui, tu lui vends un maillot. Bravo, Romano. Tiens, reste avec nous. On va parler des trucs qu'on faisait quand on était petit et qu'on fait encore maintenant. Tiens, racontez-nous tout. 01 53 40 30 20. On va savoir si tu joues encore à la Barbie, Romano.
2: Ouais, mais grave. Mais là, je me suis mis par terre avec elle.
0: Et Cariole a des révélations à nous faire après Justin Bieber sur Skyrock.
2: Ah, la relou.
0: Hein. On écoute Justin Bieber, Let Me Love You. Tu vas tout nous dire, Cariole. Ça va être super.
3: Oui.
0: Allez, 7h49 sur Skyrock. 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

0: Timberlake sur Skyrock. On écoutait Let Me Love You.
1: Justin Timberlake, Justin Bieber.
0: Pas trompé de Justin. Justin Bridoux sur Skyrock. On écoutait Let Me Love You. Il est 7h53. Enfin, l'horoscope de l'amour. Et on a parlé d'un truc rigolo. C'est les trucs qu'on fait encore aujourd'hui et qu'on faisait quand on était enfant. Tu fais rien de quand t'étais enfant, Cariole?
2: Si, des caprices.
3: Ah, t'es capricieuse, toi.
2: Ça, ouais, j'en fais.
0: Romain Noël, t'as fait des caprices, Cariole. Elle tape des pieds.
1: Non, elle casse les couilles. Oh.
0: Bon, vas-y, venge-toi, Cariole.
1: Oh, non, toi, en fait, non, vas-y. Non, le Cariole, là, en ce moment, elle est dans le délire, elle veut des chaussures, tu vois.
3: Encore fait, ouais. Mais t'en as plein.
1: Elle fait, ouais, je les ai, et je les veux, et je les aurai.
2: Eh ben, je les aurai.
0: Ah, tu fais des caprices, donc.
2: Ah, bah, ouais, c'est
1: carré. Non, mais là, elle fait des caprices, mais elle fait ça avec ses parents,
2: pas. Hier, ça a été avec mes parents, je veux absolument qu'ils m'achètent une paire de chaussures, et ils me les achèteront, je te le dis.
0: Ah, ouais,
3: mais pourquoi?
2: Bah, ouais.
0: Tu continues à faire des caprices.
2: Ouais.
0: C'est ouf.
3: T'es vraiment une petite enfant.
0: Qu'est-ce que Romano fait,
1: qu'il
0: faisait quand il était enfant?
2: Bah, moi, quand je l'ai rencontré, alors il s'est arrêté, heureusement, il suçait son pouce avec des nanins. Alors, des nanins, c'est un espèce de doudou qui s'était fait lui-même,
3: ouais.
2: Avec des sopalins qu'il enroulait et qu'il se mettait dans le nez. Donc, il avait deux trucs dans le nez et le pouce dans la bouche.
0: Donc,
2: ça, et il se caressait comme ça, les nanins.
0: Ça, c'est quand tu l'as rencontré.
2: Ouais, quand je l'ai rencontré, ouais.
0: C'est bizarre, un mec comme ça que tu ramènes à la maison et qui se met deux trucs dans le nez.
2: Ah non, mais un matin, je suis rentré dans la chambre, j'ai vu ça, j'ai fait, mais tu sais
1: pas. Non, mais
2: ça.
1: Non, mais c'était le soir, en fait. Par exemple, on faisait un câlin parce que Cariole était très demandeuse.
0: J'imagine.
1: Ouais. Et après, bah, pour m'endormir, je me mettais mon nana dans le nez.
2: Ouais, non, mais t'imagines. C'est chaud quand même.
0: C'est bizarre, ouais.
2: Donc je lui ai dit d'arrêter tout de suite, ouais.
0: Un mec qui suce son pouce, oui, c'est pas.
1: Non, mais il y en a plein, hein.
0: Bon, qu'est-ce que vous faites, que vous faisiez quand vous étiez petit, que vous continuez à faire? Tiens, il y a Victor qui est en ligne avec nous en direct. Bonjour Victor.
4: Salut Difool, salut l'équipe.
0: Salut Victor.
3: Salut, ouais, Victor.
0: Bienvenue sur Sky. Qu'est-ce que tu faisais quand t'étais petit, que tu continues de faire aujourd'hui?
4: Moi, je joue aux petites voitures avec mon fils.
3: Trop mignon, ça.
2: Bah oui.
0: Ouais, moi, j'étais jamais pas trop fan des petites voitures. Moi, j'étais plus train électrique, moi. Train électrique, ouais, ouais. Et voiture de sport.
1: Non, mais à l'époque, toi, c'était quoi? C'était un train à vapeur.
3: Oh. un train charbon.
0: Et t'as quel âge pour jouer aux petites voitures, Victor?
4: Là, j'ai 33 ans, moi.
0: Bravo, c'est bien.
3: C'est bien, oui. Bah.
0: Et tu fais vroom vroom quand tu conduis les petites voitures?
4: Absolument.
3: Ah, c'est bien.
2: Absolument.
0: Il y a Sophia qui est en ligne avec nous aussi. Salut Sophia, bienvenue sur Skyrock.
5: Oui, bonjour.
0: Bonjour.
5: Bonjour.
3: Salut.
2: Soso.
0: Alors, dis-nous ton âge, Sophia, d'abord, pour savoir si tu es restée une grande enfant.
5: Non, je dirais pas mon âge, j'ai 42
0: allez,
5: ans.
0: 42, allez. C'est bien, 42 c'est les bons chiffres, c'est Saint-Étienne.
1: Ah oui, donc tu n'es plus l'enfant, oui, de loin.
0: Alors,
5: je suis plus une enfant.
0: Qu'est-ce que tu fais aujourd'hui, que tu faisais quand tu étais petite?
5: Alors en fait, c'est ma fille qui me pique, enfin elle a 16 ans, hein. Elle est passionnée de chevaux. Mmh. Et en fait, elle me pique tous mes légumes pour donner à ses chevaux.
2: Ah, c'est mignon.
5: Ah, super, sauf que tu passes 20 minutes à chercher tes trucs dans le frigo et tu dis... Pétard, je crois qu'il y en a une qui est passée par là déjà.
0: C'est sûr que c'est pas elle qui les mange.
5: Tu manges les légumes crus?
2: Bah, les carottes, oui.
0: Non, mais c'est bien, ouais, oui. Il y a plein de petites qui sont passionnées par l'équitation. Et donc, ça lui est resté à ta fille.
2: Bah, c'est bien, il y a ce chevaux.
0: Ouais,
1: c'est mignon.
0: Je vais en adopter un. Tiens, je viendrai l'année prochaine, peut-être en septembre, pour la rentrée. Il y aura Medellin et il y aura un cheval juste à côté.
2: Super.
0: J'ai déjà adopté des porcs dans l'équipe.
3: Tu as regardé Rémi, l'enfoiré.
0: C'est vrai, j'ai regardé Rémi.
3: Oh, les bâtards.
2: Ouais, les bâtards.
0: On fait un gros bisou, les filles, gros bisous,
5: bisous
0: Sophia,
5: bisous
0: Victor, et on vous envoie votre mug à la maison. Bisous, oui. Victor, bisous.
5: Super,
0: Sophia,
5: merci.
0: Salut à vous.
2: Salut.
0: Et bisous Romano qui suce son pouce. Tu peux sucer ton pouce, Romano.
3: Vas-y, ouais.
0: Allez.
1: Ouais, bah merci, je vais y aller là. Et puis je joue au Barbie aussi.
0: Super.
3: Ouais.
0: Ah ouais, tu joues encore au Barbie?
1: Ouais, mais grave, mais avec Cariole, on s'est dit week-end Barbie.
0: Ouais,
1: truc de ouf.
0: Bon, les 12 styles de l'horoscope.
1: Mais les robes, on fait à peu près la même taille, alors j'en ai.
0: Super. Allez, vous pouvez témoigner en direct à 06 86 100 100. Envoyez-vous WhatsApp audio et l'horoscope de l'amour, là, tout de suite. Bah, t'es bien, Romano, les Verseaux, vous avez 5 aujourd'hui, 5 sur 5.
1: Ah, bah voilà.
0: Meilleure puissance amoureuse du jour pour les Verseaux et pour les Vierges. C'est une journée de chance qui vous attend. Tiens, on va 17 au 7 20 20. Il y a l'iPhone 17 à gagner, les 17 000 balles cette semaine.
2: Oui.
0: Journée de chance pour vous, Verseaux et Vierges. Bah, profitez bien de ce mardi pour faire avancer quelque chose qui vous tient à cœur. Que ce soit en amour et dans tous les autres domaines de la vie, tout va bien. C'est bien aussi pour les Gémeaux et les Lions. Une journée presque parfaite. Il faut se concentrer uniquement sur le positif. Et vous, comme ça, vous passerez un super mardi. 4 sur 5. Vous avez de la chance. Les Poissons et les Sagittaires, c'est pas mal non plus. C'est une journée où vous vous retrouverez avec les gens que vous aimez,
2: ouais,
0: pour passer des bons moments. Des bons moments entre amis, entre amoureux et avec les gens qui vous tiennent à cœur. Les Cancers et les Balances, vous êtes à deux. Bon, vous, ça va. Le problème, c'est parfois les autres. Bon, vous réussirez peut-être à les mettre dans un beau mood grâce à votre bonne humeur, parce que la bonne humeur, c'est ce qui prédomine signe chez vous, les cancers et les balances aujourd'hui. Les scorpions et les béliers, vous êtes à 1. Alors, faut pas vous emballer aujourd'hui, vous avez tendance à vous emballer pour rien. Alors, ouais. Faites gaffe à pas prendre vos désirs pour des réalités. Restez lucide. Et ça vous aidera à ne pas être déçu, les scorpions et les béliers, avec votre 1 du jour. Et le 0, bah, c'est pour nous, oui. Les capricornes.
2: Eh oui.
0: On a 0 aujourd'hui, voilà. Les taureaux aussi. 0 pour les taureaux et les capricornes.
3: Super.
0: Vous laissez pas intimider par ce que vous avez à faire aujourd'hui. Parce que vous avez l'impression de faire des efforts et que personne ne les voit. Donc, continuez. Ou alors, la petite solution que j'avais trouvée tout à l'heure, c'est arrêtez-vous de faire des efforts, comme ça les gens que vous aimez verront la différence.
6: Ah, c'est bien ça.
0: Ah, tu vois, c'est pas mal. J'ai de super idées comme ça. Bon, vous avez besoin de super idées, on est là tous les matins avec vous sur Skyrock. On écoute Gambi tout de suite. Gambi, juste avant les infos de 8h. Gambi, c'est René Kaovila. Les numéros 1 sont là, c'est un des sons les plus streamés en France actuellement, un des sons les plus écoutés. René Kaovila de Gambi. Il est là, il arrive pour nous tout de suite.
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2: Et merci de vous réveiller avec Skyrock tous les matins. Bonjour tout le monde, il est 8h03, c'est l'heure des infos. On va trouver Rémi pour les infos. On va évidemment parler de la Coupe du Monde, on est chaud pour ce soir. 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

0: Il y a un grand classique qui va te faire plaisir. On va faire Rom Pom Pom Pom tout à l'heure. C'est Rihanna qu'on écoutera avec Man Down. Et du PLK aussi. Et attention, j'ai une question à vous poser dans un instant. Je vais vous demander de vous mettre à la place d'une femme. Une femme qui a balancé son mari. Et je vais vous demander, est-ce que vous balanceriez votre chéri ou pas, s'il faisait la chose qu'a fait cet inspecteur du permis de conduire.
1: Ouais, vas-y.
0: Et je vous raconte ça juste après les infos. Il faut juste patienter 2 minutes là. Le temps d'écouter les infos de Rémi, enfin de 3 minutes, parce qu'il y a les infos, il y a le sport, il y a le top tendance aussi qu'on va découvrir pour savoir de quoi on parle sur les réseaux. Vous réveillez avec nous tous les matins sur Skyrock. Oui. Et puis évidemment, notre météo, il fera du 38 degrés dans pas longtemps là.
2: Ah, bah, c'est bon, ça va
3: monter. C'est demain. Demain, ça va être bien chaud. Hein. Attention. Bon, cet après-midi, ça va encore. Ça dépend où on est. On a quand même 35 dans l'Aude, hein, du côté de Carcassonne.
0: Ah oui, ça va encore, 35 degrés. Bon courage.
3: Ça va faire chaud en plus.
0: Bon courage sur le 11.
3: Ce sont des valeurs à l'ombre, évidemment. 34 sur le Massif Central, 33 en Bourgogne, en Vallée du Rhône, 32 en Haute-Garonne et dans la Loire, 30 dans les Bouches-du-Rhône et en Alsace, 29 sur le bassin Aquitain dans la Sarthe et en région parisienne, 24 dans le Nord-Pas-de-Calais. On aura 23 dans le Morbihan et en Picardie, 20 sur le Finistère. Ce matin, on a 15 degrés du côté de Lille et de Lyon, 17 à Marseille, 20 déjà à Paris. Et côté ciel, c'est assez chargé dans le Grand Est avec un risque d'orage. Des pluies qui vont se replier au fil des heures vers l'Alsace et les Vosges, de la grisaille aussi près de la Manche et des nuages bas de la Garonne aux Pyrénées. Plein soleil sur le sud-est et en Corse, quelques nuages pourraient se montrer au fil des heures près des côtes normandes et bretonnes. Des coups de tonnerre possibles sur les Alpes et sur les Pyrénées, de belles éclaircies partout ailleurs. La pollution, c'est moyen, les indices entre 3 et 5.
0: Il y a Tania qui nous dit, j'y connais rien en foot, je peux jouer quand même. Ah, c'est pour faire péter la banque avec nous.
4: Bien sûr, tu peux essayer.
0: Oui, tu peux jouer, Tania, vas-y, envoie banque. Bah, t'as envoyé banque, on va peut-être te tirer au sort dans un instant. Bon, avant de faire péter la banque, avant d'écouter Nonna Grinta, avant de vous offrir 1 500 euros, c'est les infos.
3: Ah oui, et avis aux retardataires qui ont choisi le train pour partir en vacances cet été, la SNCF met en vente 100 000 billets de TGV Inouï à prix réduit entre aujourd'hui et jeudi. Les tarifs débutent à 19 euros en seconde classe, 29 en première pour des voyages prévus entre le 3 et le 31 août. Plusieurs destinations sont concernées, Nice, Montpellier, Nantes, Bordeaux ou encore Avignon. La compagnie promet d'autres offres similaires au cours de l'été. Seulement 28% des préconisations de la Civise appliquées actuellement en France. Un rapport avait été remis en 2023 avec 80 propositions pour lutter contre l'inceste. La commission indépendante estime qu'il faut passer à la vitesse supérieure. Les appels pour une loi intégrale contre les violences envers les mineurs sont de plus en plus nombreux. Des députés ont d'ailleurs été reçus en ce sens hier à Matignon par Sébastien Lecornu. Des rassemblements devant les tribunaux ont été organisés dans près de 200 villes hier. Le gouvernement qui maintient les aides prévues pour compenser la hausse des carburants, Sébastien Lecornu affirme qu'elles seront versées malgré la baisse sur les marchés après l'accord entre les États-Unis et l'Iran. Le gasoil repasse sous la barre des 2 euros puisqu'il est en moyenne vendu à 1,99 € selon le ministère de la Transition écologique. Le dispositif de l'État est destiné aux gros rouleurs et aux secteurs les plus exposés et selon les prévisions qui sont faites, on devrait être autour des 1,80 € pour les vacances cet été. Et puis, plus de 500 permis de conduire suspendus pour usage du téléphone au volant dans les départements qui ont adopté cette mesure. Ils sont 8 à avoir fait ce choix. Un petit nouveau a rejoint les autres hier. Si vous vous faites prendre au téléphone dans les Deux-Sèvres, vous risquez une suspension de 15 jours à 6 mois. Sanction en plus, bien sûr, des 3 points de retrait et de l'amende de 135 euros. La sécurité routière rappelle que le téléphone est impliqué dans près d'un accident sur 10.
0: Et du sport maintenant à la Coupe du Monde. Et oui, c'est pour nous ce soir.
3: Eh ouais, il y a pas mal d'infos déjà. Nous, ce soir, en effet, contre le Sénégal à 21h. Grosse soirée foot que vous allez pouvoir suivre dans la radio libre. Les Bleus qui, ça y est, sont à New York là pour participer donc à ce premier match pour premier coup de théâtre dans ce mondial. La Tunisie qui se sépare de son sélectionneur Sabri Lamouchi. Conséquence de la lourde défaite d'hier face à la Suède 5-1. C'est Hervé Renard qui a été choisi par la fédération tunisienne. Le français a notamment coaché le Maroc et l'Arabie Saoudite. Premier défi pour lui, ce sera contre les Pays-Bas et face au Japon. Les résultats d'hier et de cette nuit, l'Espagne et le Cap-Vert se neutralisent 0-0. Entrée décevante pour les tenants en titre de l'Euro. Belgique, Égypte, 1-2. 2-2 entre l'Iran et la Nouvelle-Zélande et 1-2 également entre l'Arabie Saoudite et l'Uruguay.
0: Et c'est l'heure du top tendance tout de suite sur Skyrock. Le top tendance, c'est découvrir ensemble le top 3 de ce qui se dit sur les réseaux ce matin.
3: Et ouais, et à la place numéro 1, c'est Vosinia. Ce nom ne vous dit rien, c'est normal.
0: Mais si, je connais. C'est le goal du Cap-Vert.
3: Eh oui, c'est le gardien du Cap-Vert. Il a fait sensation en permettant à son équipe de faire match nul contre l'Espagne. Il a été élu homme du match. Qu'est-ce qu'on en dit sur les réseaux? Bah, le gardien va devenir une énorme star. Il avait 50 000 abonnés sur Insta avant le match. Et là, il vient de dépasser les 4 millions.
2: Incroyable.
3: Ah oui, incroyable. Perso, le match ne m'intéressait pas trop. J'étais plus concentré sur les supportrices du Cap-Vert. Cap-Vert dans les tribunes, elles sont trop trop fraîches. Ou encore, c'est exactement pour ce genre de moment que j'aime la Coupe du Monde et que c'est le meilleur événement sportif.
0: Et ce sera ce soir avec le France-Sénégal à suivre dans la Radio Libre. On fallait parler Winamax aussi tout à l'heure, avant 9h15.
3: Le France-Sénégal qui est à la place numéro 2 du top tendance. Et là aussi, ça vous fait réagir avec l'attaque de feu qu'on a. On doit mettre au moins 8 buts en dessous. C'est une faute professionnelle. Moi, j'annonce un petit 1-0 pour le Sénégal.
0: Hein ? 8 buts,
3: ouais, ça fait beaucoup. Moi, j'annonce un petit 1-0 pour le Sénégal, comme à la Coupe du Monde 2002. Ou encore, allez Kiki, à toi de nous montrer que tu es le meilleur joueur du monde. Il faut faire fermer des bouches.
0: Allez Kiki, fais fermer les bouches.
1: C'est la Coupe du Monde.
0: Mais oui, c'est la Coupe du Monde. C'est parti ce soir. Et numéro 3 du top tendance.
3: Neymar qui va devenir papa pour la 5e fois. Et ce sera une petite fille. Voilà ce que l'on a appris. Le mec, il est tout le temps blessé, mais pour jouer au foot, par contre, pour Ken, il n'y a pas de problème. 5e enfant, ouais, il a tellement trempé son biscuit partout qu'il doit avoir des enfants dans les quatre coins du monde. Ou encore, bravo à eux. Il ne faut pas écouter les rageux. Neymar et Bruna forment un couple parfait. C'est la définition de l'amour.
4: Waouh! Oh.
0: Et ça, c'est le meilleur message du monde, ça.
4: Ouais.
0: La définition d'amour, elle est cocu combien de fois
3: Oh bah non.
0: Bruna.
4: Interminable.
0: Bon, je vais vous demander de vous mettre en situation. Vous êtes une femme.
4: Ouais. Ok, ça va, je me projette
0: femme,
4: là, pour l'instant.
0: Vous êtes femme, ce matin.
4: Ok, ouais.
0: Cariole, écoute bien, dis-nous comment tu réagirais là-dessus.
2: Ouais.
0: Les filles aussi, dis-nous comment vous réagiriez là-dessus. Bon, son mari, c'est un inspecteur du permis de conduire.
4: Ouais.
0: Il a été suspendu. Suspendu pourquoi ? Pour voyeurisme. C'est sa femme qui l'a dénoncé. La question, est-ce que vous l'auriez dénoncé ? Et elle l'a dénoncé après avoir découvert dans son téléphone des centaines de photos, des photos intimes de plusieurs de ses collègues féminines. Alors, je vous explique son mode opératoire. Il plaçait le téléphone sous les tables lors de repas, surtout quand elles étaient en jupe, et filmait entre les cuisses, ce qui se passait entre les cuisses des femmes. C'est pas grand-chose, une culotte souvent. Un string parfois. Il faisait ça pendant les repas, pendant les pauses café avec ses collègues. Il a également pris des photos et des images et des vidéos aussi à l'intérieur des voitures d'auto-école avec des élèves féminines. Vous découvrez ça sur le téléphone de votre mec. Vous réagissez comment ? Cariole, est-ce que tu le balances ? Parce que c'est sa femme qui l'a dénoncé en fait.
2: Je sais pas. C'est chaud.
4: Bah, j'appellerai pas l'équipe.
0: Il a été suspendu, il risque la radiation et une enquête judiciaire, parce qu'elle a prévenu les keufs, est en cours pour voir le nombre de victimes potentielles.
2: Vous en vérité, j'aurais trop honte d'aller au keuf.
0: T'aurais honte de dire c'est mon mec.
2: Je serais trop gênée.
4: Ouais, c'est pas toi d'avoir honte.
2: Bah ouais, je sais, mais j'aurais honte d'y aller.
0: Bon, Karim, tu fais quoi ?
4: Ah putain, moi je dirais t'es complètement ch'touf.
2: Oui, ah, je déjà. Dirais ça, oui, c'est
0: vrai, c'est le dingo du jour.
4: Complètement ouf. Après, putain, ouais, si je porte pas plainte et qu'après les keufs ils découvrent que je le savais, je suis dans la merde.
0: Ouais.
4: Donc je pourrais aller porter plainte aussi.
0: Rémi,
4: aller le dénoncer quoi.
0: Rémi, tu es femme, c'est un cauchemar. Mais tu es femme. Est-ce que tu
4: serais dégueulasse.
0: Tu dénonces tu dénonces ton mari ?
5: Non.
0: Tu dénonces pas ?
5: Non.
0: Mais tu le laisses tomber ou tu restes avec ?
5: Ça se réfléchit.
2: C'est compliqué,
0: ouais, tu te poses la question ?
5: Ouais.
0: Ah moi je le largue direct moi.
2: Même
0: ah
2: ouais si t'es avec depuis des années, des
0: ah ouais,
2: années.
0: Je me dis depuis des années, je suis avec un tordu. Le mec est complètement tordu en fait. Il prend des photos des culottes des.
5: Ouais non ça dégage.
0: Ah ça y est tu dégages.
5: Ouais,
0: ah.
5: Ça dégage.
0: Bon Maxime tu fais quoi ?
4: Poubelle.
0: Poubelle aussi. Ouais. Tu fais quoi Théo ?
6: Bah moi je sais pas parce que je suis pas une femme.
0: Oui mais tu t'es proche.
4: Oh là là.
0: Tu deviens femme. Tu découvres ça dans le téléphone de ton mec.
4: Alors qu'est-ce que tu fais ?
6: Là, en vrai, je vais lui parler quand même parce que je l'aime trop, tu vois.
0: Oh.
6: Je suis trop amoureux, tu vois.
4: Ah, c'est trop chou.
0: Ça rend bien bête, hein.
4: T'es trop chou.
2: Ah ouais, c'est clair.
0: Vous êtes moins indulgent hein, dans l'équipe. Guigui, tu fais quoi avec ta.
4: Moi, perso, en tant que femme,
0: oui.
4: je le largue.
0: Et tu le dénonces pas ?
4: Si, je pense.
0: Ah, tu vas à la place.
4: Ah, je me dis que c'est un vrai dingo.
0: Et si vous sortez avec Guigui, vous vous retrouvez en tôle, mais.
2: Direct.
4: Ouais, je pense.
0: Et toi, Tim ?
4: Alors là, je suis femme, là.
0: Oui.
4: Ok.
0: Ça aussi,
4: ça
0: story.
4: T'as des gros nichons.
0: Ah bah,
4: qui veut faire couette-couette ? Allez. Non, mais je vais au keuf direct.
0: Ah, tu vas balancer toi
4: non,
0: aussi.
4: Non, mais c'est un malade mental. Un prédateur, voilà.
0: Eh, hey, c'est partagé. Alors, en tout cas, sur les messages, c'est partagé. Moi, je le dénonce, nous dit Maë, elle a 19 ans. Salut à toi, Maë. Je le dénonce direct, c'est un porc. C'est Benoît qui s'est transformé en femme. Moi, j'aurais été choqué, voilà le pervers pour Polo. C'est un pervers pour Faisal. Gino Lito, allez hop là, je le dénonce direct. Qu'est-ce que vous nous dites encore ? Bah, vous dénoncez, mais tout le monde dénonce. Je le balance et je lui mets deux bonnes claques dans la gueule. Et après, je le quitte.
4: Non, aussi, Faisal,
0: Coco, c'est le triplé gagnant. Pam.
4: Ça se trouve, il fait d'autres trucs pires en plus.
0: Ouais,
4: tu vois.
0: Je porte plainte direct. Ah non, mais vous êtes dur.
2: Très dur.
0: Ouais, mais bon, moi aussi.
2: Ah ouais,
4: normal. Quoi.
0: Ah ouais, t'imagines le dingo. T'as vécu avec ça, tu t'en rends pas compte. C'est passé dans les Hautes-Pyrénées. C'est l'inspecteur du permis de conduire. Le dingo du jour sur Skyrock. 8h, presque 8h15.
4: Ouais.
0: C'est l'heure de vous offrir 1500 euros. Et dans un instant, on va découvrir plein d'infos cheloues sur la Coupe du Monde. Allez.
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0: 1 500 € à gagner, c'est pour vous sur Skyrock. Il suffit de répondre Skyrock dès qu'on vous appelle. On parle radio, téléphone, on vous demande quelle est votre radio préférée. Skyrock, et c'est gagné. On appelle dans le 60 ce matin. Si vous nous écoutez dans l'Oise, il y a 1 500 € pour vous. Il faut vite répondre au téléphone avant la 5e sonnerie. Et on appelle chez la famille Alencon. Cynthia Alencon, qu'on a tiré au sort. Il faut répondre. On est à la 3e ou 4e sonnerie, j'ai pas compté, c'est pas grave. Allez, on dit 3e.
4: Allez.
0: Cynthia Alencon.
7: Vous êtes sur la messagerie.
0: Il n'y a personne chez les Alencon ce matin. Est-ce qu'on a quelqu'un d'autre qu'on a tiré au sort?
4: Bien sûr.
0: 60. Oui. Allez, on appelle dans le 60 la famille Bouillet.
4: Allez, les Bouillet.
0: On va bouiller aujourd'hui. C'est Ludivine Bouillet. Dépêche-toi, Ludivine. 1 500 € à gagner. Là aussi, avant la 5e sonnerie. Allez, dans l'Oise, allez, ce allez, matin. Allez. Ludivine Bouillet, on est à la 5e sonnerie. Il n'y a personne chez les Bouillet. Est-ce qu'on a quelqu'un d'autre en ligne?
2: Non.
0: On n'a pas de 3e? On a tiré que 2. Eh bien, désolé. On était dans l'Oise. Désolé pour les... Ça sonne encore chez les Bouillet. Désolé pour les Bouillet. Désolé, Ludivine. Désolé pour les Alencon. Désolé, Cynthia. Il faut répondre au téléphone quand on vous appelle. Oui. Parce que je vous le précise, on appelle en masqué. On est masqué comme
2: eh
0: les,
2: oui, ouais,
0: comme les super-héros. Eh ben voilà, on était sur la messagerie. Désolé pour les Bouillet, désolé pour les Alencon. Et dans moins d'une heure, on recommence. 1 500 € à gagner, c'est pour vous. Si vous répondez Skyrock, pour gagner, c'est simple. Vous faites comme Cédric hier matin, n'y croyez pas. On t'appelle ce matin pour t'offrir 1 500 €.
8: Oui, c'est Sky, ça.
4: Oh, bâtard.
6: Oh là là là là.
2: Ah, bâtard, ouais, c'est clair.
0: Quelle est ta radio préférée?
8: Skyrock.
0: Ben oui, c'est Skyrock.
4: Eh ouais, mec.
0: Ouais. Bah voilà ce qu'on veut, on voulait t'offrir 1 500 € ce matin.
8: Putain, mais c'est ouf ça.
4: Bah incroyable,
8: ça. Ça m'arrive ça à moi.
0: Bah ouais, ouais,
4: ça m'arrive incroyable.
8: Ah ouais, mais c'est vraiment waouh.
0: C'est waouh, c'est comme ça que ça fait. 1 500 € dans moins d'une heure, on recommence.
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0: c'est de l'oseille.
1: Je vais vous offrir. On va jouer, on va faire péter la banque ce matin. C'est vous qui la faites péter avec nous. Et on va jouer avec les chiffres de la Coupe du Monde tout de suite. Et avec Maë qui est en direct. Bonjour Maë.
2: Bonjour.
3: Salut. Ouais, Maë.
1: Salut Maë.
2: Salut.
1: Tu représentes les filles ce matin.
3: Coucou.
2: Ah,
1: on va jouer avec plein de chiffres, les chiffres de la Coupe du Monde. Tu vas pouvoir gagner plein d'argent, Maë. Attention, parce qu'il y a Matt qui est avec nous. C'est Maë et Matt ce matin. Matt qui est avec nous et qui veut aussi gagner de l'argent. Salut Matt.
2: Salut la team, ça va bien ?
3: Salut.
4: Ouais, Matt.
1: Bon, en fait, vous, un gros bisou. Alors, Matt, t'as quel âge, toi, Matt ?
2: Moi, j'ai 43 ans.
1: 43 ans, Maë, t'as quel âge ?
2: 19 ans.
1: Ah, c'est bien, c'est la bataille des générations ce matin. On va voir qui
2: sont. J'ai fait des bisous, j'ai souhaite bonne chance. Hein.
3: Oh, ah, c'est mignon.
2: Ouais, moi
3: c'est
2: gentil.
1: Oh, vous êtes mignons tous les deux.
2: C'est gentil, merci ma fille, ça va.
1: Ma fille. Bon, qui va gagner ? Ceux qui représentent les papas ou ceux qui représentent
3: les enfants ?
1: Alors, c'est parti. Maë et Matt, je vous pose des questions. Il faut me donner des chiffres. Les chiffres de la Coupe du Monde. Avant le match de ce soir, France-Sénégal. On va parler de Neymar, le champion Neymar, qui est actuellement blessé.
5: C'est ça.
1: Étonnant.
6: Mm-hmm. Ouais, c'est bien la première fois.
1: Ah oui, c'est bien la première fois.
6: Bizarre.
1: Bon, il n'est pas sûr de participer à la Coupe du Monde. On va vous demander combien de jours a-t-il été blessé pendant sa carrière de footballeur. Donc, il me faut un chiffre qui est assez gros, je vous le dis. Je vous donne un indice, c'est en centaines de jours. Qui nous fait une proposition ? Matt, c'est celui ou celle qui sera la plus proche de la bonne réponse qui va gagner. Ou le plus proche. Ouais, comme tu
2: c'est
1: dis,
2: énorme,
1: Matt.
2: Tu dis ?
1: Ouais, ah oui, c'est pas mal, ouais. Nombre de jours ?
2: 185.
1: 185. Vas-y, Maë. Vas-y.
2: Oh là là, c'est trop dur. Hein. 220 ?
1: Ouais.
6: Je pense que c'est beaucoup plus.
1: Ouais, c'est beaucoup plus que ça. Le mec a été blessé pendant 956 jours.
6: 3 ans. 3 ans de suite.
1: Ça fait 3 ans quand,
3: ouais,
1: quand tu as 3 ans. Et bien, Maë, pour l'instant, c'est les 19 ans qui gagnent.
3: Bravo. Hein.
1: Ouais. Les 43 ans, c'est pas ça. Hein. Bravo.
2: Non, c'est pas ça.
1: 50 euros pour toi, Maë. Première bonne réponse, 50 balles. Tu vas te reprendre, Matt, t'inquiète.
5: Mais oui.
1: Deuxième question. Combien de litres de bière vont être consommés dans les stades pendant la Coupe du Monde ? Je vous le demande en millions de litres de bière.
2: Allez, les questions dit full, t'abuses.
1: Je vous ai dit, c'est les chiffres, c'est les chiffres de la Coupe du Monde. Maë, tu proposes combien de millions de litres de bière ?
2: En millions ?
1: En millions, ouais. Ah, les gens vont se bourrer la gueule pendant les matchs.
2: 6 millions,
1: et tu proposes combien, Matt ?
2: Ouais, je dirais 7 500 000.
1: Eh, hey, c'est pas mal, vous êtes pas mal tous les deux, hein, parce que c'est 6 millions et demi.
3: Ah ouais, vous êtes bien même.
1: Et celle qui est la plus proche,
6: eh ben c'est Maë.
1: C'est encore une fois,
6: Maë.
1: 19 ans, première sur le foot et déjà alcoolique.
6: Bien sûr.
1: Bravo, Maë.
2: Bravo, non.
1: Ça te fait 100 balles, Maë.
3: Ouais.
1: Hey, attention, Matt, tu représentes les garçons quand même. On parle de foot, là, les garçons, qu'est-ce qui se passe ?
2: Bah, écoute, c'est de la bière, donc.
1: Bon, troisième question. Là, c'est une vraie question footballistique. Le but le plus rapide de l'histoire de la Coupe du Monde, c'était en 2002. C'est un match contre la Corée du Sud. Les Turcs contre la Corée du Sud étaient le grand Hakan
6: Şükür.
1: Bien joué.
6: Oui.
1: Hakan Şükür. En combien de secondes le but le plus rapide de la Coupe du Monde ?
2: Waouh !
1: Allez, vas-y, Matt.
2: Coupe du Monde ?
1: Ouais.
2: Allez, 10 secondes.
1: 10 secondes, tu dis combien, Maë ?
2: 15 secondes.
1: Ah, c'est pour toi, Matt, 50 euros.
3: Ah, c'est bien.
1: En 11 secondes.
6: Ah, ben oui. Wow.
3: Ah ouais.
1: Vous imaginez, coup de sifflet, début du match, 11 secondes après, boum, but.
5: Hakan Şükür.
1: Voilà, Hakan Şükür contre la Corée du Sud, c'était en 2002. Ça fait 50 euros pour Matt, 100 euros pour Maë. Il est beau ce match. Hein.
3: Ah ouais.
5: Et Hakan Şükür depuis qui vit aux États-Unis et qui est chauffeur de taxi.
1: C'est pas vrai.
5: Ah ouais. Parce qu'il s'est fait virer de Turquie parce qu'il était contre Erdogan, donc il lui a gelé tous ses comptes.
3: Oh là là.
5: Il s'est sauvé en Turquie. Non, il fait chauffeur de taxi là aux States.
3: Ah ouais.
5: Ouais.
1: Bon, une belle histoire, merci Karim. Nouvelle question, les chiffres de la Coupe du Monde sur Skyrock, 50 euros pour vous. Combien a perdu, c'est le con du jour celui-ci, c'est tout frais. Combien a perdu un parieur en misant sur la victoire de l'Espagne contre le Cap-Vert ? Il était sûr, il a misé gros,
6: énorme. Ouais.
1: Il jouait, il aurait pu gagner 85 000 dollars. Combien il a misé ? D'après vous, allez Maë, à toi.
2: Il y a pas un petit indice quand même ?
1: C'est beaucoup. C'est beaucoup, il a misé beaucoup.
2: Je sais pas du tout les paris jusque où, à combien ils vont.
1: Oh bah ça va très haut, hein. Vas-y, tu peux y aller.
2: 3 000 dollars.
5: Ouais, plus
1: que. Ce qui fait à peu près 3 000 euros. Matt, tu proposes combien ?
2: Il devait gagner 85 000, c'est ça ?
6: Voilà, ouais, bien, ça.
1: Il va gagner 85 000.
2: Victor... Bah, je dirais 5 000, moi.
5: Même plus.
1: 3000, 5000. Ah non, c'est
0: en misant 5000, ouais, tu gagnais pas 85.
1: Non, mais c'est vraiment le compte du jour, je vous ai dit, c'est beaucoup, beaucoup. Ouais. Le mec a misé pratiquement 1 million de dollars.
3: Oh.
1: Il a misé 999 000 dollars.
5: Il était sûr, ouais.
1: Il était sûr. Il s'est dit, je vais gagner 85 000 euros. Pas de chance, il y a eu match nul. Et hop là, il a perdu.
0: Voilà, ça a été un flop.
1: 1 million.
3: Au secours.
1: Le plus proche, c'est toi, Matt. Ça fait 100 euros chacun. Allez, dernière question pour vous départager. Attention, Maë. Attention, Matt. Voici une question ballon. Combien de ballons vont être utilisés en match pour la Coupe du Monde? Il y aura 104 matchs pour la Coupe du Monde. Combien on utilise de ballons pour la Coupe du Monde?
5: Bah, un par match, tu vas pas jouer avec 1000 ballons.
3: Non, il y a des ballons remplaçants.
0: Ah, ouais, il y a plein de ballons.
1: Ah, il y a des ballons remplaçants. Ouais.
0: Des ballons remplaçants. Joueurs.
1: Elle est pas con, Cariole, elle vous a donné l'analyse. Matt, tu proposes combien de ballons?
2: En tout,
1: 104 matchs pendant la Coupe du Monde. Combien de ballons pendant les matchs?
2: 104,
1: 404, 408, 408.
2: Je dirais, allez. Oh la vache, c'est chaud.
4: Je
2: sais pas, 1000, vas-y.
1: Allez, 1000, tu proposes combien, Maë?
4: Je dirais 2005.
1: Maë, tu gagnes les 5
0: ballons. Combien?
1: C'est 2080 ballons.
3: Ah ouais,
0: ballons.
1: Pour les 100 matchs, les 104 matchs de la Coupe du Monde. Eh bien, victoire des filles ce matin sur les questions foot. Bravo, Maë.
0: 150 euros pour Maë.
4: Merci beaucoup.
1: Bien joué. Et 100 balles pour toi quand même, Matt.
3: Bravo aussi, ouais.
2: C'est gentil, merci beaucoup.
1: Eh bien, vous avez fait péter la banque. Bravo à vous. On fait des bisous.
4: Merci.
1: Et puis, restez bien avec nous. On fera les paris Winamax tout à l'heure.

0: faire popo à un autre endroit que dans des toilettes.
1: Ouais, oui, à l'instant, dans mon caleçon.
0: Merci.
1: Ça arrive.
0: Didi, on se dit tout matin. Vous allez comprendre pourquoi je pose cette question un peu incongrue.
2: Ok. Incongrue.
0: Incongrue, parce qu'on utilise des mots chelous aussi.
1: À trois syllabes et plus.
0: Ouais, exactement. Bon, vous avez fait popo où?
3: Dans la forêt, moi.
1: Ouais, pareil, en vrai, une fois.
0: Dans la forêt.
3: Un petit balade en forêt avec mes parents, et puis je me suis arrêté, j'ai déféqué.
0: T'as fait popo. Ariel, t'as fait popo dans des endroits un petit peu incongrus. Romano, il adore faire popo dans l'eau.
4: Ah ouais, non mais lui il aime. Enfin il aime. Il fait quand il a envie, donc il fait partout. Ah ouais. Hein, il peut faire dans la voiture, dans un sac, nous arrêter sur le bord de la route. Il faut qu'il fasse quoi. Moi non.
0: Non, Romano il adore faire ça dans l'eau parce qu'après il y a plein de poissons qui viennent.
4: C'est dégueulasse. Oh. Mais tu comprends pourquoi je me baigne pas.
0: Et il trouve ça trop mignon.
2: Après il les pêche.
0: Ah ouais, mais je comprends.
4: Ah ouais, je me baigne pas moi.
0: Bon, je vous pose cette question parce qu'on va faire un petit tour dans les transports. Il y a quelqu'un qui a fait popo dans les transports.
1: Ouais.
0: On va vous en reparler, c'est la vidéo du jour. Bon, la vidéo, il n'y a pas de son, donc on ne va pas écouter, mais on va raconter tout ce qui s'est passé dans un instant. Je voulais vous poser une question là-dessus. Sondage OpinionWay. J'adore les instituts de sondage parce qu'ils font des sondages sur des trucs
4: improbables,
0: hallucinants. Et on vous les ressort tous les matins sur Skyrock. Et là, 8h29, je vous pose une question pour gagner votre pack morning. La question, c'est quel est le pourcentage des Français qui ont avoué, hein, attention, c'est important, avoir déjà fait la grosse commission ailleurs que dans des toilettes. Vous avez le pourcentage, vous nous laissez vos messages, bah vous y allez au pif, et on prendra celui ou celle qui est le plus proche ou la plus proche de la bonne réponse. Et vous pouvez témoigner, hein, si vous avez vu des gens faire des trucs, des caca, hein, dans un endroit un peu bizarre, et notamment dans les transports. On vous attend en direct, 06 86 101 101, ça c'est pour les témoignages. Et pour vos réponses, top pour les réponses, c'est avec l'appli Skyrock, vous nous envoyez ça très vite, vous laissez vos numéros,
1: ouais.
0: Et vous gagnez votre pack morning, le gros sac de sport Skyrock. Pas évident, quel est le pourcentage qu'ils l'ont fait en dehors de...
4: Moi je crois que
0: j'ai toujours fait dans des toilettes, moi.
3: Oh, c'est impossible. Il y a bien une fois ou deux.
1: Bah ouais, t'as eu une envie pressante quelque part et tu t'es arrêté sur le bord de la route.
2: Bah non, quand t'es bébé, t'as fait dans une couche.
0: Non, mais pas.
4: On enlève
0: les bébés. Non, j'ai pas souvenir d'avoir fait ça ailleurs. Non.
3: Est-ce que tu voudrais essayer ce week-end?
0: Peut-être, on verra.
3: Je t'emmène en forêt.
0: Tout dépend de vos témoignages et de vos réponses. Allez, on vous souhaite bonne chance. Ah tiens, je vais pas vous offrir le pack sport, je vais vous offrir votre iPad. Tiens.
4: Ah, trop bien, bien.
0: Pack
4: on va pas offrir le pack morning.
0: Moi, j'offre pas de pack. Allez, en gros, je vous offre l'iPad. Vous gagnez votre iPad ce matin, parce qu'on vous offre votre iPad tout au long de la semaine. Je vous l'offre maintenant, à n'importe quel moment, je peux vous le filer. L'iPad avec le film Skyrock de la semaine, tiens. Le film qui sort demain, qui s'appelle Backrooms. Vous le gagnez, votre iPad, vous le voulez. Vite vos messages, un pourcentage, même au pif, et on prend vos réponses et on prend celui ou celle qui sera la plus proche ou le plus proche. Bonne chance à vous, 8h30 pile.
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0: 8h35 sur Skyrock. Dans une demi-heure, on fait les paris Winamax pour France-Sénégal. Vous voulez parier avec nous, vous aurez Winamax avec l'appli Skyrock. C'est gratuit. Et qui va gagner ce matin son iPhone 17 avant 9h15? Nous aurons la réponse à cette question qu'on se pose tous.
1: Ouais.
0: Enfin, vous posez tous la question de savoir si c'est vous qui allez gagner. Pour gagner, vous envoyez 17 au 7-20-20.
1: Ouais.
0: Et vous serez inscrit pour les 17 000€ de cette semaine, parce que c'est une semaine de ouf sur Sky. 17 000€ à gagner en vous réveillant avec nous et votre iPhone 17 ce matin et toute la journée avec toute l'équipe de Skyrock. 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Et là, une autre question que je me pose, mais qui va gagner l'iPad?
1: Mais qui?
0: C'est dingue comment on vous gâte le matin. Et bien, j'ai la réponse. C'est Thibaut de Valence qui est avec nous en direct. Bonjour Thibaut.
29: Salut l'équipe.
0: Salut.
4: Salut
0: Thibaut. Prépare-toi une journée chaude à Valence. Hein, Rémi, il va faire chaud à Valence.
30: Ah, ouais, surtout demain, mais ouais.
0: Mais t'auras chaud, mec. Déjà aujourd'hui, tu vas avoir chaud. Bon, Thibaut, j'ai posé une question. Est-ce que tu l'as fait, toi, déjà? Quel est le pourcentage des Français qui ont avoué déjà avoir fait la grosse commission ailleurs que dans des toilettes?
29: Ouais, je l'ai déjà fait.
0: Tu l'as fait où?
29: Et c'est 25%.
0: C'est 25%.
29: Dans la mer.
1: Ah, quand même, tu vois.
4: Dans la mer,
1: c'est cool, ça.
4: Mais comment
1: ça,
4: vous faites
1: ça? Bah, ça sort, ça ouvre. Et
0: ça sort, ça ouvre.
4: Ah, moi, ça se ferme, dans la mer.
0: Théo, il ouvre et après, ça sort.
1: Bah, heureusement, parce que sinon.
0: Oui. Bonne réponse. 25% des Français avouent l'avoir fait.
1: En vrai, il y a plus.
0: Donc, c'est au moins 25% des Français qui l'ont fait.
1: Toi, t'avais kiffé dans la mer un peu, c'était quoi les sensations?
29: C'est quand j'étais petit, quoi, donc fallait que ça sorte.
0: Et c'est rigolo parce que ça flotte, après ça fait un bateau.
1: Ça dépend. Ouais. T'as la diarrhée, ça coule.
0: Ah oui, ça dépend.
29: Il faut vite partir, quoi.
0: Ouais, faut vite se barrer. Ouais,
1: ah, mais tu peux jouer avec, ça flotte.
0: T'as les poissons qui arrivent.
4: Ah, dégueulasse.
0: Direct. Bon, bravo Thibaut, t'as gagné grâce
1: bien
0: à
1: joué.
0: Super question. Ton iPad, l'iPad, on va te l'envoyer. On t'offre des places pour aller voir Backrooms, le film qui sort avec Skyrock demain. C'est un film d'horreur. Pas qui est super en plus, le film.
29: Ah.
0: Bon, bah c'est pour toi, l'iPad, les places de ciné, peut-être même tes Ray-Ban Meta qu'on t'offrira tout à l'heure. Et pourquoi on parle de ça? Parce qu'il y a une vidéo qui fait le buzz, c'est une des vidéos qui était les plus vues hier. Tous les jours, on vous tient au courant. Une vidéo, il n'y a pas de son, donc on ne peut pas vous la faire écouter à la radio, c'est con. Mais on voit une femme, tu l'as vu, Guigui. Une femme faire ses besoins comme si de rien n'était.
1: Ah ouais.
0: Dans un RER, le RER A.
4: Ah.
1: En fait, tu vois la meuf qui est accroupie. Oui. Elle a posé genre trois feuilles de sopalin sous ses fesses.
0: Avec des gens autour.
1: Il y a des gens qui sont assis à côté et elle fait son popo. Quoi.
0: Voilà, chie.
4: C'est terrible. Écoute, moi, je trouve ça bien qu'elle ait mis les petites feuilles en dessous. C'est une marque de respect vis-à-vis des autres, je trouve.
0: Voilà, une marque de respect.
1: Mais je pense que le plus gros bâtard dans l'histoire, c'est quand même le mec qui filme et qui après poste ça sur Twitter.
4: Ouais, c'est vrai. Bah oui.
0: Bah heureusement qu'il est là, on serait pas au courant.
1: Ouais, c'est vrai. Bon, lui, c'est une enflure.
0: Et il y en a d'autres qui font ça sur les réseaux. On vous les fait écouter dans un instant, juste après les infos. Restez bien sur Skyrock. Et juste après les infos, il y a Pocahontas qu'on écoute aussi. C'est PLK. L'avion de chasse de l'actu est là avec nous. Et on écoutera aussi Rihanna tout à l'heure. L'avion de chasse de l'actu, c'est Rémi, c'est toi.
30: Eh ouais, c'est moi.
0: Allez, c'est parti. C'est un long courrier. Hein. C'est
2: un gros courrier.
0: Ah, c'est un bombardier, Rémi.
30: Ah oui.
0: Les infos. Rémi, tiens, on peut pas parler de ça sans te poser la question.
30: Bah oui, justement, ça m'est jamais arrivé, je ne peux pas.
1: Oh, le mytho.
2: Ah, je vous jure. C'est un gros mytho.
30: Ah non, je vous jure, je ne peux pas faire ça
1: aux toilettes.
30: Ah, je peux pas. Moi, je suis comme Cariole, je comprends pas.
2: T'as jamais fait dans la nature, genre.
30: Moi, si je suis pas sur des toilettes, mes sphincters restent bloqués. Enfin, reste bloqué, quoi.
0: J'ai bien réfléchi, moi, pareil. Bon, allez, on va parler des infos parce qu'on parle de tout et on parle aussi de la météo ce matin. Le temps du jour sur Skyrock à 8h39.
30: Ouais, ciel chargé ce matin dans le Grand Est avec un risque d'orage, des pluies qui vont se replier au fil des heures vers l'Alsace et les Vosges, de la grisaille aussi.

0: Aaron Boy, elle voulait dans un instant à venir aussi Naïka sur Skyrock. C'est ce qu'on écoutera juste avant 10h.
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1: Le temps à Marseille dans le 13, quelques nuages bas possibles près du littoral, hein, mais rien à dire à part ça, ambiance parfaite avec un ciel dégagé et de très larges éclaircies. Ce sera un peu plus contrasté cet après-midi, un voile nuageux très fin va faire son apparition sur l'ensemble du territoire, le soleil restera bien visible, ce sera du très beau demain et jusqu'à la fin de semaine, le mercure sera toujours aussi élevé, hein, et ça va même se poursuivre au moins jusqu'à lundi. Les températures cet après-midi, 26 à Marseille, 27 à Martigues, 28 à La Ciotat, 29 à Istres, 30 à Vitrolles, 31 à Aubagne, 32 à Aix et à Trets.

Naïka à l'instant, la cible, j'ai envie de dire la citoyenne du monde, hein, qu'on écoutait à l'instant sur Skyrock. Naïka qui vit du côté des États-Unis, qui vit à Miami exactement, mais qui est née d'une mère haïtienne d'origine libanaise et palestino-syrienne, et d'un père français né et élevé à Madagascar. Elle a fait un peu le tour du monde. Elle est passée par la Guadeloupe, le Kenya, l'Afrique du Sud, le Vanuatu même, elle a été. Puis là, elle continue sa tournée, puisqu'elle est un peu partout dans le monde en ce moment en tournée. Elle va passer par Solidays dans les jours qui viennent, au festival Solidays. Naïka, qu'on écoutait sur Skyrock. Il est déjà 10h01. Il est grand temps de repartir pour une nouvelle heure de son sur Skyrock. Avec PLK pour Pocahontas, il y aura Tame Impala, Dracula. Et puis Mauvais Joe aussi, Mauvais Joe du Triangle des Bermudes avec son morceau Maladie, ça arrive. Let's go!

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Karis, très en forme, hein, qui vient de sortir un nouveau projet. L'extrait de ce projet à l'instant, c'était Huracan sur Skyrock à un peu plus de 10h15. Bonne matinée, bienvenue si vous débarquez sur Skyrock. On va vite revenir dans un instant. Le retour du son dans un instant sur Skyrock qui sera signé par Aya Nakamura avec

0: juste après ça.
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Gims avec Théodora pour Spa à l'instant sur Skyrock. Le son, ça continue avec à venir dans quelques minutes. Nono, la Grinta, Love You, c'est ce qu'on écoutera sur Skyrock. Il y aura aussi le nouveau Shakira. Écoutez Rambo Goyard avec BMS. Mais juste avant, ça c'est un morceau incroyable, celui de Usher, qui avait été enregistré dans les studios de Skyrock. La version Skyrock de ce morceau, yes, c'est maintenant.

0: Karis qui vient de sortir un nouveau projet Huracan. C'est ce qu'on écoutait à l'instant sur Skyrock avant midi. On va revenir avec du son, bien évidemment, à midi. Il y a vos dédicaces, vos messages à passer à l'antenne. Et le retour du son, ce sera dans un instant avec... Leto et Pineapple à écouter sur Skyrock, ça arrive.
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0: Le temps à Marseille dans le 13, quelques nuages bas possibles près du littoral, hein, mais rien à dire à part ça, ambiance parfaite avec un ciel dégagé et de très larges éclaircies. Ce sera un peu plus contrasté cet après-midi, un voile nuageux très fin va faire son apparition sur l'ensemble du territoire, le soleil restera bien visible, ce sera du très beau demain et jusqu'à la fin de semaine, le mercure sera toujours aussi élevé, hein, et ça va même se poursuivre au moins jusqu'à lundi. Les températures cet après-midi, 26 à Marseille, 27 à Martigues, 28 à La Ciotat, 29 à Istres, 30 à Vitrolles, 31 à Aubagne, 32 à Aix et à

Michael Jackson, c'était Billie Jean à l'instant sur Skyrock. Ah bah le son il part pas. Ah si, c'est bon. Bonjour tout le monde, bienvenue sur Skyrock, c'est Maritel avec vous. Il est midi pile à Marseille, 26 degrés. Passez un excellent mardi, vous êtes sur Skyrock, c'est parti, on démarre les Skyrock dédicaces. Vos messages en direct à balancer sur l'antenne via l'application Skyrock, c'est totalement gratos pendant qu'on démarre une nouvelle heure de son pour ce midi. Voici Rambo Goyard by My Side sur Sky, suivi de Juju avec Parfum Quartier, RN Boy, Nono La Grinta avec moi, Bilou qui foule et Gims et Théodore avec Spa sur Skyrock.

Jujul, parfum Cartier Skyrock, premier sur le rap. Le rappeur marseillais à l'instant, le plus gros vendeur d'albums en France. On vient d'écouter Parfum Cartier. Pour la suite du son, rap R&B non-stop, ça continue avec deux rappeurs très très jeunes, très talentueux, R&B Boy, Nono La Grinta. Voici avec moi, juste après, il y a Bilou qui est avec Full et Gims et Todorak Spa. Passez un bon mardi, une bonne semaine.

0: 20 sur Skyrock et c'est parti pour les premières dédicaces avec une dédicace de Maëlys. Maëlys qui dit dédicace à Thomas Restaurant dans le premier arrondissement de Marseille, le meilleur resto à mes yeux. Eh bien, un gros big up à eux et un gros big up à toi également, Maëlys. La suite de vos messages à balancer sur l'application Skyrock et Rapper NB non-stop, ça continue, ça bouge pas. Mauvais Joe arrive avec Maladie, une des nouveautés Sky. Il y a également Tame Impala qui arrive avec Jenny, Dracula et Alonso, le rappeur marseillais avec Aaron Boy sur le feat 18 carats.
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Jenny, c'était Dracula sur Skyrock. Rap R&B non-stop, ça continue pour la suite du son. Et dans les Skyrock dédicaces, on a un son dédicacé par Mathéo pour sa copine Léana Martigues. C'est le son d'Alonso. Le voilà sur Skyrock avec R&Boy sur le feat. Voici 18 carats. Et pour balancer toutes vos dédicaces, ça se passe sur l'application Skyrock.

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0: en bas de musique non-stop, ça continue sur Skyrock. Tous les numéros arrivent. Mauvais Joe, Pilé, Big Flowy, Picasso, en retour du son également.
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14: L'agenda de Marseille et des Bouches-du-Rhône sur Skyrock. La date est un peu lointaine, mais puisque l'info est connue, bah on vous la donne. Vous avez découvert ce duo sur Skyrock depuis leur début. Jadja et Gina seront dans le 13, juste un peu...

0: Jaja et Dinaz attendu au Dôme de Marseille, ce sera le 4 octobre, un dimanche à 18h. Les billets sont déjà dispo dans les points de vente habituels et vous les trouverez à partir de 40 euros.
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Jujul, pique et pique, alcool et drame à l'instant sur Skyrock, premier sur le rap. Bonjour tout le monde, bienvenue sur Sky, c'est la suite de vos dédicaces, c'est jusqu'à 16h aujourd'hui. Il suffit de les balancer par l'application Skyrock comme Nawel à Martigues. On a un coucou de Nawel depuis Martigues. Eh bien, salut à toi Nawel et merci à tous de nous écouter. C'est parti pour une nouvelle heure de son sur Skyrock, Urban Music non-stop toute la journée. Voici Gambi et René Kaovila.

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Retour du son sur Skyrock, c'est maintenant.

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Adèle Castillon, c'était Été avec toi à l'instant sur Skyrock, premier sur le rap. Et pour la suite des dédicaces, on a une dédicace de Tom à Marseille dans le 12e, moi, qui dit dédicace à mon fils Adrien qui est en train de faire son stage en ce moment chez Célio à Marseille. Une grosse force à mon fils, et bien une grosse force à ton fils Tom, merci pour la dédicace. Et puis une dédicace également à toutes celles et ceux qui sont en stage en ce moment. C'est la suite de vos dédicaces à balancer sur l'application Skyrock.

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7: Les trois sons les plus streamés à Marseille dans le 13, c'est le top stream comme tous les jours sur Skyrock. Et pas de changement depuis hier, Mauvais Joe est troisième avec Maladie. Ah ouais, Maladie, septième du top single avec une certification en plus en or qui vient de tomber. Un autre single d'or pour Mauvais Joe avec Pilé. Et puis il est en deuxième place du top 100 France. Et puis Aya Nakamura et la rafleuse qui continuent de tout écraser avec Sexy Nana. Et un nouveau single d'or pour la rafleuse en feat avec Kobalade sur le titre Promenade.

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Bonjour tout le monde, bienvenue sur Sky, il est 15h pile. J'espère que vous passez une bonne après-midi à l'écoute de Skyrock. Rap R&B non-stop, ça continue, c'est parti pour une nouvelle heure de son pour cet après-midi avec Leto, Pineapple, Juju, le parfum quartier, le meilleur son du moment, Nono La Grinta avec Love You et le nouveau Caris à découvrir, Hurricane, et juste aussi vos dédicaces à

Et le rappeur du 12e à l'instant sur Skyrock, premier sur le rap. Et pour la suite du son, c'est Nono La Grinta avec Love You. Et juste après, on découvre sur Skyrock le nouveau Caris avec Hurricane. Juste après sur Skyrock, après le Nono La Grinta.

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On vient d'écouter le nouveau Caris à découvrir ici sur Skyrock. Premier sur le rap, c'était Huracan à l'instant. Et rendez-vous dans le 7-20-20 sur Skyrock. 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

0: avec Aya Nakamura sur le feat. C'est Balek qui arrive en retour du son. En ce mardi, fait 26 degrés à Marseille.
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C'est Aïza I Made You Love Me sur Skyrock. Et puis on termine les Skyrock dédicaces parce qu'il est bientôt 16h. Dans quelques minutes, c'est Aymeric avec vous. Avec une dernière dédicace de Max qui fait une dédicace pour les Bleus pour le match de ce soir. Dédicace aux Bleus, vive la France. Ça va regarder le match entre collègues sur Aubagne ce soir de la part de Max. Eh bien oui, carrément, une grosse dédicace aux Bleus. Et vive la France, vive la Coupe du Monde. Ce soir, coup d'envoi 21h face au Sénégal. Et Urban Music Non-Stop, ça continue sur Skyrock. Avec Gambi, René Kervilla pour la suite du son. Et justement, l'hymne officiel.

0: vous avez des trucs que vous faites encore et que vous faisiez quand vous étiez petit? Des trucs que vous aimez bien faire?
1: Quand j'étais petit, je suis mon pouce, et aujourd'hui, bah, je fais autre chose, quoi.
0: Ok, d'accord, merci Théo.
1: Écoute, c'est comme ça, c'est
0: beau,
1: la vie.
0: C'est
1: hein.
0: un beau témoignage, Théo, merci. Un truc que vous faites encore et que vous faisiez quand vous étiez petit.
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10: À toutes les actus de l'OM sur Skyrock, le club continue de miser sur la jeunesse après Kingsley Olufad. C'est un autre talent du LOX qui va arriver chez nous. Malanda est en passe de signer son premier contrat pro. Ouais, c'est vrai, ouais. Vas-y, refais.

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Allez, c'est parti pour le 16-20 ce mardi après-midi. J'espère que vous avez la forme, vous êtes chaud pour encourager les Bleus aussi ce soir. On pourra suivre ça avec Skyrock à fond et tous les numéros 1 qui vont tourner. 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Qui sait, ça peut tomber. Vous envoyez le chiffre 17 par SMS, ça tombe tous les jours en ce moment. 17 par SMS au 16-20 pour vous inscrire. Et le son de Skyrock, Big Flo Oli dans pas longtemps et Rambo Goyard pour attaquer l'émission. C'est By My Side. Let's go!

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0: tomber sur Damso. Quel kiff de retrouver ce morceau là qui fait tellement plaisir. C'était Morose à l'ancienne, cet extrait de Calf qui aime like et follow. On se rappelle de ce très beau projet de Damso sur la radio des numéros 1, la radio qui vous offre également du cash hein, cette semaine. C'est 17 000 euros qui va tomber en direct sur Skyrock vendredi matin. C'est quand même un truc de fou. Un iPhone 17 par jour d'ici là. Vous avez un seul chiffre envoyé par SMS, c'est 17. 17 pour vous inscrire, 17 pour jouer au 7-20-20. Vous souhaite bonne chance pendant qu'on revient avec Leto et Pineapple sur Skyrock.
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0: Il y aura du spa aussi de Gims et Théodora. On va bouger, on va encourager les bleus aussi pour ce soir. Jour J, on y est.
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Gim, c'était Odora à l'instant sur Skyrock avec Spa. Bienvenue dans le 16-20 en direct. Ce soir, c'est le jour J. C'est le jour du match pour les Bleus. Ça y est, on se lance dans la course. J'espère que ça va le faire. Et c'est pas mal lancé au pronostic d'ailleurs. On suivra ça pendant 10 fous de la radio libre. Les numéro 1 dans le 16-20 d'ici là. RN Boy, là c'est Tamim Panagini. Dracula sur Skyrock.

0: Tous les numéros 1 dans le 16-20 Culture à l'instant avec Méli Mello. On file à Marseille ou quoi? Ben ouais, on va filer à Marseille pour écouter Jul dans un instant avec Parfum Quartier. C'est un de vos morceaux préférés en ce moment. Et c'est calé après Mauvais Joe et Maladie sur Skyrock.
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8: L'agenda de Marseille et des Bouches-du-Rhône sur Skyrock. La date est un peu lointaine, mais puisque l'info est connue, on vous la donne. Vous avez découvert ce duo sur Skyrock depuis leur début. Jadja et Gina seront dans le 13, juste un peu après.

Classique, Bruno Mars sur Skyrock. Just the way you are, il est 17h. On termine la journée ensemble sur Skyrock avec tous vos numéros 1 dans le 16-20. Et c'est une sacrée semaine, on a les Bleus qui jouent ce soir. Ça va être un truc de fou, France Sénégal, vous allez pouvoir suivre ça en écoutant la radio de D-Fool. Il y a également des cadeaux qui vont tomber. Pourquoi pas de la thune. Vendredi matin, c'est 17 000 balles et d'ici là, c'est les iPhone 17 tous les jours. Vous envoyez 17 par SMS au 7-20-20. Nike arrive, Gims aussi. Et Gambier avec

0: Gims avec Soleil sur Skyrock. Fin de journée ensemble. Le 16 ans, force du RM Boy. Lui aussi, il vit une année phénoménale en 2026. Hein. C'est calé, elle voulait. Et c'est prévu après Bilou qui est full sur Skyrock. Bah oui, c'est fort.
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0: incroyable tournée à la rentrée, je vous l'annonce. Ça va être une folie, ça commence un peu partout en France avec deux Accor Arena complets. Tout est sur l'application Skyrock dans la rubrique concert. On va l'écouter avec Eva Coco Chanel. N'oubliez pas que quand on vous appelle et qu'on vous demande quelle est votre radio préférée, si vous répondez Skyrock, il y a 1500 balles directement sur le compte en banque. C'est tombé à Vaïssac ce matin, c'est tombé hier dans le 85, dans le 50 à Cherbourg. Pourquoi pas chez vous demain entre 6h et 9h15. Skyrock à répondre chez Diffoul dans le morning. Pocahontas, PLK, on va piler aussi avec Mauvais Joe. C'est la suite du son sur Skyrock.
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Bad Bunny et Louis Vaillant à l'instant sur Skyrock. Tout le monde en parle depuis vendredi. Le nouveau projet de Kaaris qui est incroyable. Ça rappe, hein. Y compris sur ce morceau qu'on vous joue maintenant sur Skyrock. Le retour de Kaaris, Sevranais. Yorakan sur Skyrock, le nouveau Kaaris. Derrière, Michael Jackson débarque avec Beat It. Tous les numéros 1 dans le 16-20.

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3: Les trois sons les plus streamés à Marseille dans le 13, c'est le top stream comme tous les jours sur Skyrock. Et pas de changement depuis hier, Mauvais Joe est troisième avec Maladie. Ah ouais, Maladie, septième du top single avec une certification en plus en or qui vient de tomber. Un autre single d'or pour Mauvais Joe avec Pilé. Et puis il est en deuxième place du top 100 France. Et puis Aya Nakamura et la rafleuse qui continuent de tout écraser avec Sexy Nana. Et un nouveau single d'or pour la rafleuse en feat avec Kobalade sur le titre Promenade.

Est-ce qu'on n'est pas sur, très clairement, un des meilleurs classiques de ces dernières années? Franchement, Futur à l'instant avec Maskov sur Skyrock. Il est 18h et ce n'est pas un jour comme les autres. Ce soir, ça y est, les Bleus se lancent, la Coupe du Monde a commencé. Et ce soir, France-Sénégal, c'est dans 3 heures là. Ça dit quoi les pronostics un peu? Je vais lire vos pronostics sur l'application Skyrock. N'hésitez pas à me dire. Sur l'application Skyrock, c'est gratuit en plus. C'est super simple de nous envoyer un message dans le studio. Allez-y, j'attends ça. Et puis ce soir, on pourra suivre l'événement en écoutant la radio libre de Difool. Il y aura les meilleurs moments de Alonso à vivre également chez Fred dans Planet Rap. Et les numéros 1 dans le 16-20 du Shakira, justement, la musique de la Coupe du Monde. Die Die avec Burna Boy. C'est derrière Leto et Pineapple.

Membre du triangle des Bermudes. Mauvais Joe à l'instant sur Skyrock avec Maladie. Les numéros 1 dans le 16-20, c'est Gim, c'est Théodora. Bien sûr, on va écouter Spa sur Skyrock, mais juste avant, c'est le retour d'Adèle Castillon. Parfait pour l'été, parfait pour les vacances. C'était avec toi sur Skyrock.

Gims, Théodora sur Skyrock, à l'instant avec Spa sur la radio des numéros 1, la radio du cash aussi. 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

0: Les affaires vont bien pour Aya. Sexy Nana, Iron Boy aussi qui arrive sur Skyrock, bougez pas.
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Harris a fait très très fort. Voici le nouvel extrait de son nouveau projet. C'est Caris, c'est le retour du roi de Sevran. Huracan sur Skyrock.

0: 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Il a sorti une mixtape vendredi qui est en train de mettre tout le monde d'accord. C'est un rap, il n'y a aucun featuring sur la mixtape. Et c'est très très très frais, très beau projet pour Caris. On va écouter le premier extrait, Huracan à l'instant, le rappeur de Sevran. Tout comme moi qui ai grandi à Sevran, ça fait toujours plaisir d'avoir Caris au top sur Skyrock, la radio des numéros 1. On termine cette soirée, cette fin de journée, même ensemble avant d'encourager les Bleus ce soir chez D-Fool. On va envoyer du Miskitoko avec Théodora juste avant 19h. Et il arrive là dans deux semaines en fait, hein. Dans deux semaines, The Weeknd sera sur scène à Lille, à Paris, à Nice. Les stades sont complets avec Skyrock. Et pour se mettre dans l'ambiance, on a Can't Feel My Face avant 19h.
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7: À toutes les actus de l'OM sur Skyrock, le club continue de miser sur la jeunesse après Kingsley Olufad. C'est un autre talent du LOX qui va arriver chez nous. Malanda est en passe de signer son premier contrat pro. Ouais, c'est vrai, ouais. Vas-y, refais.

Nice, les stades en plus complets avec Skyrock. On va écouter un de ses nombreux classiques. C'était Can't Feel My Face sur Skyrock. Il est 19h, c'est-à-dire que dans 2h, les Bleus rentrent en scène. Ça y est, France-Sénégal, vous allez pouvoir suivre le match en plus en écoutant D-Fool, la radio libre ce soir. On va se faire également le meilleur de Alonso au Vélodrome dans le Planet Rap qui est en approche et tous les numéros 1 dans le 16-20. Ah, il y a du Balek. J'adore ce morceau. Triangle des Bermudes, Diana Kamura, c'est prévu. Culture Méli Mélo et PLK pour repartir avec Pocahontas.

0: Et donc des Bermudes avec Ayana Kamoura invité sur le morceau. C'était Balek sur Skyrock, attention. 17 000 euros, c'est vendredi, hein, ça approche, les 17K vont tomber en direct sur Skyrock. 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Leto, et Pineapple pour la suite du son, il y aura aussi du MJ, Michael Jackson quoi, Bilit.
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0: Après Pilé, le phénomène Mauvais Joe,

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Les Skyrock, c'est un extrait de l'album Karma, l'album de Big Flo Lee, album qui vont venir vous présenter sur scène un peu partout en France à partir de la rentrée. Vous avez les dates, les villes et les places sur l'application Skyrock. Allez faire un tour dès maintenant dans la rubrique concert. On va écouter Picasso. Demain, il va faire très très chaud. Hein. Encore une canicule de retour jusqu'à 40 degrés dans pas mal de villes en France. Je crois qu'il y a 49 départements qui seront en vigilance orange. Donc anticipez tout ça, soyez prudents, soyez vigilants. De toute façon, on fêtera la victoire des Bleus, j'espère. Le son de Skyrock pour vous accompagner pour démarrer la soirée, c'est Pilé, Mauvais Joe, membre du Triangle des Bermudes. Il arrive sur Skyrock juste après ce

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Premier sur l'Europe avec Kendrick Lamar à l'instant à l'écouter Not Like Us. Bon, j'envoie les bonnes ondes dès maintenant. Hop, en télépathie. Hop, j'ai appelé mon marabout. Ça va le faire ce soir. La France va gagner. France Sénégal à suivre. En plus, vous pourrez écouter ça pendant la radio libre de Difool. Ça se passe dans une heure maintenant. Et juste avant, c'est Planet Rap. On va se faire le meilleur de Planet Rap avec Alonso. C'était au Vélodrome du côté de Marseille. On se connecte avec Fred maintenant. Planet Rap. Alonso qui est numéro 1 des ventes d'albums cette semaine avec Drakkar. C'est parti. Alonso est derrière. Difool pour la radio libre. Bonjour.

0: C'est vrai, on a choisi. Merci. Merci à vous en tout cas pour cette belle
1: franchement,
0: soirée.
1: Franchement, magnifique soirée.
0: On s'est régalé en tout cas.
1: Merci beaucoup. Merci beaucoup.
0: On s'est régalé.
1: Merci beaucoup.
0: Et demain, dis donc, après les répètes, tu viens à 20h.
1: Demain, après les répètes,
0: là, demain,
1: je viens
0: on est jeudi.
1: On est jeudi, 48h. Ça veut dire jeudi, 21h, on finit le Planète Rap.
0: Oui.
1: Il restera que 3 petites heures. Pour que Drakkar
0: sorte sur les
1: plateformes de streaming. Et après, vendredi.
0: Alors là, on répond plus de rien.
1: On répond plus de rien.
0: Mais on répond plus de rien. Mais en tout cas, merci. C'est un très beau Planète Rap cette semaine ici au Vélodrome avec Alonso. Merci aux invités qui étaient là ce soir.
2: Merci beaucoup. Merci pour
0: merci à vous tous d'avoir suivi ce Planète Rap. Rendez-vous demain, Alonso.
1: Demain, sans faute.
0: Avec le projet Drakkar et surtout le stade Vélodrome, c'est samedi. Là, on va retrouver Difool et toute l'équipe de la Radio Libre. C'est parti, coup d'envoi.
3: Et voilà, les meilleurs moments de Planète Rap de ces dernières semaines, vous les retrouvez. Donc là, c'était au stade Vélodrome, juste avant le concert d'Alonso.
4: À la maison.
3: T'étais content?
4: Évidemment.
3: Hein, pour cette grande soirée footballistique de ce soir. Alors, on est au stade je sais pas où ce soir, chez qui, à France-Sénégal.
4: Je sais pas où, c'est ça.
3: C'est le stade je sais pas où.
4: C'est à New York, non?
3: C'est.
4: Je crois que c'est à New York.
5: Je joue à New York, l'équipe de
4: New York City, quoi.
3: Ok, possible alors. C'est New York City. Bon, dites-nous. Alors, on va suivre ce grand match ce soir en direct sur Skyrock.
4: Allez les Bleus, allez.
3: Grande soirée footballistique, grande soirée de Radio Libre, les deux mélangés, ça va être magnifique. C'est à New York ce soir, nous dit Lou. Merci Lou pour ton message. Bon, demain, je crois que c'est Stade de France dans Planète Rap. C'est fou, on est tous
4: la folie, mec.
3: Ouais, la folie. Bon, France-Sénégal, le match à suivre dans un instant.
4: Il n'y a pas ce stade Geoffroy Guichard. Si, là, ils vont le faire.
3: Planète Rap au stade Geoffroy Guichard, ce serait très bien. Je vais en parler à Fred, tiens, dis donc. Bon, allez, c'est parti jusqu'à minuit, c'est Radio Libre. On démarre avec PLK et Pocahontas. Et jusqu'à minuit, vous nous parlez de tout ce que vous voulez toute la soirée. 01 53 40 30 20. Vous avez l'appli Skyrock, vous nous envoyez vos messages, vous avez un truc à dire, un problème à gérer. Et bien, comme tous les soirs, prenez la parole. Allez-y, vous voulez suivre le match avec nous, France-Sénégal. Et bien, restez bien là sur Skyrock, ça va être chaud. Vous avez les meilleurs consultants, c'est bien ça. Les meilleurs consultants du monde.
4: Ouais.
3: Cédric, allez.
6: Ouais.
3: Dis-nous un petit peu ce que tu penses du match.
6: Tout à fait, Thierry.
4: Bah, il n'a pas commencé encore. Donc,
3: bien, merci Cédric. Il est pas con. Hein. Ça, c'est vraiment une analyse footballistique. Bon, dans un instant, on est de retour. Juste après PLK. Et appelez-nous, un truc à dire, un truc à faire, une connerie à nous dire. Un service à demander. C'est Radio Libre, c'est en direct, c'est tous les soirs, c'est sur Skyrock. Et c'est le début de notre Coupe du Monde en direct sur Skyrock.
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0: toutes les plateformes.
1: C'est Radio Libre en direct sur Skyrock et c'est parti. Grande soirée de foot, grande soirée de Radio Libre et Piquet, Pocantas, PLK, retrouvez tout de suite sur Sky.
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1: Allez go, c'est parti, 01 53 40 30 20 pour nous appeler. Vous pouvez tout dire, tout faire, l'appli Skyrock pour vos messages. Et Pocahontas, le son de PLK sur Skyrock.

0: Colanta sur Skyrock, c'était PLK, là, ça y est, c'est parti. Il est 21h, on est en direct sur Skyrock.
1: Ouais.
0: Et c'est la plus grande radio libre du monde. Pas de France, hein, du monde.
1: Oui.
0: Ce soir, c'est la Coupe du Monde.
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0: Il est trop moche.
3: Romano.
1: Tu peux niquer une très moche.
3: Cédric.
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3: Marie.
5: T'es en train de bander ou quoi?
3: Samy.
1: Ça, c'est ma spécialité.
3: Karim.
1: Tête des chibres.
3: Gigi.
1: Ah, j'envoie la sauce, les mecs, là.
3: C'est la plus grande radio libre de France.
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0: Eh ouais, 21h minuit, ça y est, c'est parti. Et comme le disait,
1: ouais,
0: qui le disait si bien, eh bien c'est parti parce que c'est là.
6: C'est la Coupe du Monde.
0: C'est la Coupe du Monde.
3: Ouais.
0: Les champions du monde sont là, mais oui, les champions du monde de vos soirées, de nos soirées, en direct sur Skyrock. Bonsoir la Marie.
5: Bonsoir.
0: Championne du monde.
1: Championne,
5: ouais,
1: Marie.
5: J'espère. Hein.
0: Championne.
5: Ouais,
0: France-Sénégal à suivre ce soir sur Skyrock.
5: Exact.
0: Parce qu'on est premier sur le foot, bien sûr.
1: Bien sûr.
0: Bien sûr. On est chaud. France-Sénégal à suivre tout au long de la soirée. C'est un peu notre fil rouge de la soirée. Oh, Guigui, t'es habillé en bleu aujourd'hui. C'est
1: bon
0: le fil rouge et Guigui est tout bleu. T'as mis, le maillot de la Coupe du Monde.
6: C'est la Coupe du Monde.
0: Eh oui, le maillot de l'équipe de France.
1: C'est le maillot de la Coupe du Monde.
0: Le maillot des Bleus ce soir. Je sais pas que tu peux pas leur porter la poisse.
1: J'ai le maillot de Kylian, ouais, j'avoue.
0: Et on a les deux étoiles, dis donc.
1: Ouais, bah bien sûr, ouais.
0: C'est le dernier maillot.
1: Exactement.
0: C'est pas un vieux maillot que t'as recyclé avec une pauvre petite étoile.
1: Pour l'événement extraordinaire de la Coupe du Monde.
0: Événement extraordinaire, évidemment. Les champions du monde sont là, évidemment. Bah tiens, champion du monde du clash de la drague hier, Romano.
7: Eh ouais, je l'ai encore baisé, il a aimé ça. Hein, Cédric, t'as aimé ça.
4: Je sais pas de quoi tu parles.
7: T'es ma petite salope.
0: C'est mignon.
4: Je vais te coller une, toi, t'es un malade.
7: Allez, les bleus.
4: Tout à l'heure, il me caresse, il est complètement.
7: Ah ouais, parce que tu m'excites de ouf.
4: T'es très excitant.
7: La chaleur, le foot, ça me rend tout fou.
0: C'est la chaleur, le foot et les bleus qui jouent ce soir. C'est quoi l'équipe des bleus? Vous avez maté la composition de l'équipe?
1: Non, j'ai pas vu l'once titulaire. J'ai
4: Mbappé.
0: Ouais, bravo, Cédric.
7: Il y a Désiré Doué.
0: Bravo Romano.
1: Ouais, j'ajoute pas Mécano, tiens.
0: Bravo.
7: Il y a un goal.
0: Il y a un Mécano, c'est pratique s'il y a un joueur qui a un problème.
1: C'est qui le goal? C'est le gardien de l'AC Milan.
4: Hugo Lloris, c'est Romano.
1: Non, le bâtard.
7: Ah ouais,
1: c'est Mignon.
7: C'était Joël Batz.
1: Ah, ouais, Joël Batz, hein, ancien.
0: Non, c'est Fabien Barthès.
1: Fabien Barthès.
0: Ouais,
1: c'est Mignon. Mignon.
0: Bon, champion du monde du clash, t'es content d'être champion du monde?
7: Ouais, bah tranquille. Hein. Ouais, maintenant, au bleu de faire la même chose.
0: Exactement.
7: Bon, je sais que j'ai mis niveau, mais bon.
0: Tu leur as montré l'exemple hier.
7: Ah, j'espère, ouais.
0: Bon, Cédric, tu étais vice-champion du monde, toi.
4: Eh ouais, ça arrive. Ouais.
1: C'est pas mal déjà.
0: C'est bien, bravo.
4: Ah bah ouais, merci.
0: Vice-champion du monde hier soir.
7: T'as eu la médaille d'acier, quoi.
4: C'est ça, ouais.
7: Médaille d'acier.
0: Bon, alors, c'est la médaille d'acier. Tu sais, fait ça quand JO?
7: Ouais.
1: Ah oui, c'est vrai.
7: Voilà, médaille d'or, médaille d'acier, médaille de bronze.
1: Ah ouais, c'est vrai, putain, c'est vrai. Ah,
4: exactement, ouais.
7: Qu'est-ce que t'es con.
0: Là, c'était drôle.
4: Qu'est-ce que
0: t'avais récupéré la médaille des JO, c'est vrai. T'étais là, voilà, là, c'est la médaille de bronze, là, c'est la médaille d'or.
7: Qu'est-ce qu'il est con.
0: Ça, c'est la médaille d'acier.
4: Ah, c'est vrai que j'avais récupéré les médailles.
0: Ouais. Et les médailles d'acier. Et oui. Bon, prêt pour cette grande soirée footballistique. Ça y est, c'est parti pour le match. Le coup d'envoi est donné. 42 secondes de jeu sur le terrain de Rio. On sait toujours pas où, c'est à New York, on nous a dit.
1: C'est dans le New Jersey même.
0: Dans le New Jersey.
1: Donc l'état de New York.
0: Très bien, l'état de New York. Bon, et c'est les Sénégalais qui ont la balle là pour l'instant.
1: C'est Nougal. Ils ont une sacrée équipe, le Sénégal.
0: Et ça va pas être simple.
1: Ça joue.
0: Très très rapide. Ouais, nous on joue pas contre Curaçao pour démarrer là.
1: Ah ouais, non, c'est du
0: lourd. Nous on joue contre le Sénégal.
1: Corner pour le Sénégal.
0: C'est un gros démarrage de Coupe du Monde. Et vous suivez ça en direct avec nous. Tu les trouves beaux gosses, Marie. Bonsoir, la Marie.
5: Bonsoir, rebonsoir.
0: Tu les trouves beaux gosses, les bleus?
5: Bah écoute, je les ai pas trop en tête en fait.
0: Lucas Hernandez, c'est.
5: Non mais je vois pas trop sa tête.
0: Mais il a une tête une tête.
5: En fait, j'ai pas cette. Tu vois, j'ai pas les têtes dans. Je vais regarder.
0: Mais c'est ouf, tu connais pas les joueurs d'équipe de France.
5: Bah non, je.
1: Mais là, c'est son frère Théo qui est titulaire, ouais, c'est pas Lucas.
0: D'accord,
1: Théo, ouais.
0: Théo, tu vois.
1: Bah ils ont la même tête de toute façon.
0: Oui, c'est vrai, les deux.
5: Ils sont frères, mais je vois pas leur
0: tête. Ils sont frères, oui. C'est pour ça qu'ils s'appellent tous les deux Hernandez.
1: Théo, il passe connerie, ils sont nés à Marseille, je crois. Ouais, hein, c'est ça, ouais.
4: On est à Marseille.
1: C'est lui qui va aux putes. Exactement, ouais, avec les ballons.
4: Qui fait des ballons.
1: C'est lui qui est titulaire. Ça n'a aucun lien avec le fait qu'il soit né à Marseille. Hein. Je sais pas comment on l'a dit en même temps. Ouais, c'est juste deux infos différentes.
0: Donc il est né à Marseille, il va aux putes. Voilà,
1: ah,
0: un peu
1: ça n'a rien à voir.
0: Un peu le résumé.
7: Et c'est
0: de...
7: l'autre qui est avec l'italienne, là, toute tatouée, là.
1: Non, c'est le même qui est avec l'italienne, toute tatouée.
7: Ah, bah elle doit être contente.
1: C'est le même. Non, mais en fait, cette vidéo, c'était genre. Bon, après, je crois qu'il était avec elle en couple. Déjà, mais c'est un moment.
4: Mais je connais de lui.
0: Bon, vous allez suivre ça avec nous. Vous réagissez en direct, vous nous dites tout. Bonsoir, Karim.
1: Bonsoir, les filles. Moi, j'ai eu. Je viens d'avoir Léonie au téléphone.
0: Salut Léonie.
1: Celle qui s'est faite pour 300 euros.
0: Ah oui,
1: là,
0: payer, d'accord, elle va bien.
5: Ah oui.
1: Ouais, elle va bien. Et du coup, elle a supprimé le mec de Snapchat.
0: Ah, très bien.
1: Et je pense c'est une bonne décision. Ouais, elle s'en est voulu et donc elle l'a supprimé.
0: Très bien. Bah voilà une bonne nouvelle. Ça fait plaisir, Léonie. Comme quoi, ça n'a pas été inutile que tu nous appelles la semaine dernière.
5: La preuve.
0: Oui, oui, Léonie, elle a fait venir un mec à la maison qui lui a filé 300 balles pour faire du sexe.
5: Ah, bon, ouais.
0: Elle aurait fait du sexe de. pas forcément avec lui, donc les 300 euros, ça l'a convaincu. Et puis on en avait parlé la semaine dernière. On te fait un gros bisou, Léonie. Merci en tout cas de nous donner des nouvelles. On aime bien avoir des nouvelles quand vous passez, en direct. Vous pouvez passer en direct pour tout ce que vous voulez, même en cette soirée de Coupe du Monde. Mais oui, c'est sur Skyrock. Et bonsoir, Samy.
1: Salut l'équipe, bonsoir tout le monde.
0: C'est la Coupe du Monde, oui. T'as envie,
1: c'est c'est parti, ça y est.
0: Et c'est parti. Bon, chaud. Il y a beaucoup de Marseillais dans l'équipe de France ce soir.
1: Faut un peu des Marseillais de cœur, si tu veux.
0: Ah, donc il n'y a pas de Marseillais.
1: Des Marseillais de naissance. Il n'y a pas des joueurs de l'OM, par contre.
0: Aucun joueur de l'OM.
1: Non, il n'y en a pas sur le terrain.
0: Qu'est-ce qui se passe?
1: Mais il y a des Marseillais de cœur un peu, tu vois.
7: Pas au niveau.
0: Les Marseillais de cœur.
1: Non, il y a Saliba qui est supporter de l'OM. Il y a Rabiot qui a joué à l'OM l'année dernière. Hernandez qui est né à l'OM, à Marseille.
7: Par contre, il y a les Parisiens.
1: Ça, on s'en fout.
0: Il y a beaucoup de Parisiens.
7: Il y a Dembélé, Désiré Doué. Ouais. Tu parlais de Rabiot, Samy, bon, c'est aussi un ancien Parisien.
1: C'est ancien Marseillais aussi.
7: Et puis c'est pas mal déjà. C'est et puis il y a Mbappé aussi, évidemment, ancien Parisien.
0: Bon, pour l'instant, ça donne quoi? Pour l'instant, ça donne 0-0. On est à 3 minutes de jeu.
1: Oui, tranquille.
0: Et on va suivre ça en direct sur Skyrock. On prend un peu l'ambiance, l'ambiance Bean. Hein.
1: Ah, allez.
0: Allez.
8: Je suis pas sûr qu'il ait fait exprès. Il voulait plutôt aller de l'avant qu'Ilian Mbappé, mais il a raté cette prise de balle.
0: Ouais, il y a une belle passe pour Kylian Mbappé. Et il a raté cette prise de balle. Passe pour Kylian Mbappé. La prise de balle a été ratée et donc il a loupé. Et c'est reparti. Autrement, c'était bien parti pour aller en face des buts sénégalais. Bon, à suivre ce soir notre match de foot. À suivre ce soir, évidemment, vous tous et vous tous en direct. Et nos doubles appels. On le fera à la mi-temps,
7: Ok.
0: Histoire de pouvoir suivre le match tranquille. Et puis, histoire d'arriver à joindre des gens aussi. D'ailleurs, vous nous laissez les numéros pour les doubles appels. Allez-y avec l'appli, le 41759 et le skyrock.fm. Est-ce que le docteur Romano est avec nous ce soir?
7: Ouais, il peut venir vite fait. Hein.
0: Parce que s'il y a un blessé sur le terrain, on aura peut-être besoin ce soir.
7: Ouais, j'imagine qu'ils ont ce qu'il faut quand même.
1: Moi j'ai une grosse blessure.
0: Ah oui, Guigui. Ah bah Guigui qui d'ailleurs hier t'étais malade, t'avais un problème au cucu.
7: Ouais, d'ailleurs je me suis demandé si c'était pas lié avec mon truc, mais bon, apparemment pas.
0: Alors Romano, tiens, tu vas nous dire, parce que tiens, dites-nous vous aussi si vous avez batifolé dans les herbes ce week-end. Guigui a batifolé dans les herbes.
7: Ah pourtant même pas tant que ça. Hein.
0: Bah si t'as batifolé.
7: Je me suis promené rapidement sur les quais de Seine, ici dans le 92 à Courbevoie. Donc il n'y a pas des herbes très hautes, c'est pas une grande forêt. Bon, il y a un peu de végétation, mais ça reste léger quoi.
0: Ah, le docteur Romano arrive, voyons qu'il y a un patient, ça peut lui rapporter de l'argent. Bonsoir docteur.
9: Bonsoir.
7: J'ai rien
9: bonsoir.
7: Pour payer.
9: Ah ben, au revoir.
0: Au revoir docteur.
9: Je suis vraiment pas. J'ai passé une tête rapide. Hein.
0: C'était. T'es vite venu. Alors ouais, si vous avez batifolé dans les herbes, Marie, tu batifoles dans les herbes?
10: Non,
9: je la fume.
7: Ah, c'est mieux.
10: L'herbe. Ah oui, c'est vrai. C'est
0: pas j'adore fumer l'herbe.
10: Non, mais je l'ai déjà fait. Et j'avais
0: fumer
10: bien
0: de l'herbe, ah, oui, je sais, oui.
10: Non, oui, ça, d'accord, mais de faire l'amour sur un gazon.
0: Et t'aimes bien?
10: Bah, j'avais bien aimé. Il y avait l'air qui passait sur les parties là un petit peu et tout, c'était pas désagréable.
9: Sur ma chatte.
0: Ça me faisait ça le mucus.
9: Ça m'a aéré le trou de balle.
0: J'avais le mucus qui séchait. C'est donc.
9: J'avais le trou de balle aéré.
10: Mais je l'ai pas fait souvent, tu vois, parce que bon là c'était dans un jardin privé, tu vois. Je vais pas faire ça dans un parc ou dans un parc public.
7: Non, il y
10: en
7: a qui j'aime pas, tu sais.
10: Et comme j'en ai pas chez moi, donc voilà.
9: T'as pas de parc chez toi?
10: Non, j'ai pas de parc.
7: Oh, putain, mais hallucinant ça.
0: Non mais y'a, tu gênes pas pour baiser partout. Ce matin, on a eu un témoignage d'une auditrice de Sky qui était avec nous dans le morning. Et qui nous a raconté qu'elle a vu baiser des gens. C'est Gaëlle qui nous a appelé ce matin. Qu'elle a vu des gens baiser dans le bus.
10: Dans le bus.
0: Ah, non, elle était dans le bus. Et
10: non, mais les gens ils se tiennent pas non plus.
7: Oui, il y a quand même des limites. Oui.
0: Elle est conductrice de bus. Mais... Tiens, j'ai le message de Gaëlle qu'elle nous a envoyé ce matin. Écoutez bien, Gaëlle, c'était ce matin dans le morning. On a parlé des problèmes dans les bus. Tiens, justement, on y reviendra peut-être dans un instant.
11: Salut l'équipe, c'est Gaëlle du 77. Bah, moi, Gaëlle. J'étais chauffeur de bus pendant 10 ans.
0: Écoutez
11: et
0: bien.
11: La pire anecdote que j'ai vue, c'était sur la ligne 03 qui fait Coulommiers-Mo. C'était une petite jeune qui s'est fait déglinguer sur la banquette arrière tôt le matin. Et
0: c'est
11: franchement,
0: moi
11: j'en garde un drôle de souvenir parce que dans le rétro, c'est pas joli à voir.
0: Ah, c'est marrant. Enfin, bon,
10: c'est marrant.
7: C'est rigolo, moi.
0: On parlait des gens qui chiaient dans les bus ce matin. On préférait que quelqu'un chie dans un bus ou qu'il y ait des gens qui baisent?
7: Oh non, moi, juste qu'ils soient assis.
10: C'est normal, c'est ça.
7: Qu'ils soient assis et puis qu'ils restent pédards, quoi.
0: Mais si vous avez à choisir, qu'est-ce que vous prenez?
1: Ah franchement aucun des deux quoi. Pour moi c'est faut être un cassos pour baiser.
9: Non, moi je préfère des gens qui tiennent parce que la merde là ça pue la merde.
1: Ouais non, c'est juste
9: qui tiennent aussi.
7: Donc, ah mais qui tiennent ça dépend les gens, la gueule des gens.
0: Ouais, c'est ce que j'allais dire moi, ça dépend la gueule des gens. Mais
10: bon, au moins tu peux te retourner, t'as pas l'odeur de la merde.
0: Non, je préfère limite des gens qui tiennent.
7: Tu peux avoir une odeur de cul ou de moule pas fraîche, tu vois.
1: Normal quoi.
0: Non, des gens qui tiennent c'est moins pire que des gens qui chient quoi.
10: Ah bah à choisir oui bon.
0: Donc Marie, donc toi t'as baisé dans un parc mais privé.
10: Ouais, c'était dans un jardin privé.
0: Dans un truc public, tu l'aurais pas fait.
10: Ah bah non, non.
0: Ah non.
10: Non, non mais moi j'aime pas trop, tu sais, de penser qu'on peut me choper et tout ça. J'aime bien prendre mon temps, moi.
0: D'accord, ok. Bon, oui, alors revenons-en à Guigui et...
7: Alors, la maladie de Guigui.
0: Et la maladie de Guigui.
7: Docteur Romano est à l'écoute, le cabinet est ouvert.
0: Vous avez quel que soit votre problème.
7: Ça tombe bien, j'ai chier. Ouais.
0: Je vais aller dans le cabinet, je vais en
7: poser. Non, mais c'est un bureau, Cédric, ouais. Rien à voir. Oh
0: là, dans les cabinets.
7: Oui, hey. Non, mais c'est là, c'est un bureau.
0: Oh là là, c'est super, un cabinet.
7: Un bureau médical.
0: Alors, Guigui, explique à Docteur Romano.
12: Comme je vous disais, j'étais donc dans un espace rempli de végétation.
7: Oui.
12: Et
0: espace rempli de végétation. On m'a dit qu'il était dans un parc.
12: Non, c'est pas un parc. C'est pas un parc. Bon, bref, bon, peu importe, c'est pas le sujet. Oui. Et à un moment donné, je sens que ça me pique un peu au niveau de la cheville.
7: Ouais.
12: Donc, je regarde et je vois une petite bête qui rentrait sa tête dans ma peau.
7: Ah, un tic.
12: Une tic, je pense, ouais. Et
7: moi, je dis un tic, moi. C'est
12: comme
7: tic
12: les. On dit une tic, ouais.
7: Ah, ouais, moi, je pensais que c'était un tic. Bon, là, bon.
1: T'as un tic et.
0: Guigui, je pense que la tic, t'as pris pour une chienne.
12: Et pourquoi ça?
0: Bah, parce que je ne sais pas.
7: Non, les humains, tu peux grave te faire piquer.
12: Ouais, c'est pour ça. Ouais,
7: il y en a beaucoup en Suisse, par exemple.
12: Mais les chiennes aussi, c'est vrai.
0: Ouais.
7: Et
12: on croise les doigts pour Medellin, d'ailleurs. Et je vois.
7: Tu veux pas qu'on l'emmène promener là-bas?
12: Si, si, justement, si c'est une bonne idée.
1: Ah, pour voir si elle est résistante, toi.
12: Attends, on va refaire un aller-retour du full avec Medellin.
7: Et donc, elle va être contente, elle va courir dans l'herbe, c'est super.
12: Ah, j'avoue, génial. Et donc, je prends la petite bête, je l'ai écrasée, j'ai retiré sa tête, mais j'ai une plaie.
7: Ah, ça peut s'infecter, non?
0: Une plaie, non, mais il a.
12: Une plaie immense.
0: Il a quoi?
7: Carrément. Mais t'as retiré la tête avec un tire-tic?
12: Pas avec un tire-tic, avec mes doigts.
7: Mais t'es sûr que t'as tout enlevé? Ouais.
12: J'espère. J'ai un doute.
7: Ah, je sais pas trop.
12: En fait,
7: je sais qu'il y a des trucs qui se vendent en pharmacie.
12: Ouais, des tire-tiques,
7: j'ai vu. Ouais, des tire-tiques, quoi.
12: Et donc, j'ai tiré la bête avec mes doigts parce qu'en fait, je vois le truc. Premier réflexe, c'est de la retirer avec mes doigts.
7: Ah, ouais, normal. Ouais.
10: Dedans,
7: et j'ai juste peur que t'aies pas enlevé le.
10: Bah, c'est ça.
0: La gueule de Guy.
12: Ah, bah, super, putain, que ouais.
0: La gueule de Guy.
7: Et à la pharmacie, t'as, j'imagine.
10: Tu vas voir Annie.
12: À la pharmacie, j'ai expliqué le truc. Elle m'a filé un spray.
7: Je ne sais pas, monsieur, ce que c'est qu'un avec.
12: C'est quoi une tique, putain? Et donc, j'ai pris juste un petit spray et un truc pour les démangeaisons. Rien d'exceptionnel. Mais j'espère effectivement qu'il n'y a pas un petit bout qui traîne encore sous la peau.
7: Parce que le principal chiant. Truc, c'est que tu peux choper la maladie de Lyme, quoi.
12: Ouais, c'est ça. C'est ce que j'ai vu. Putain, ça fait chier, ça, d'ailleurs.
0: Ça, c'est dangereux.
12: C'est pas
0: ce que nous dit, d'ailleurs, Estelle, là, sur la piste Skyrock. Attention à la maladie de Lyme, mon Guigui.
1: Putain, mais il y a Gradure qui a eu ça. Big up, Guigui, je me suis fait piquer par une tique, j'ai eu la maladie de Lyme.
12: Alors, j'ai vu un truc concernant la maladie de Lyme ou Lyme, là, comme on dit.
0: Oui.
12: Il faut que la tique reste au moins 24 à 48 heures sous la peau avec la tête.
7: Ouais, mais toi, si t'as pas enlevé la tête.
12: La tête, je l'ai enlevée. Peut-être qu'il reste un petit bout, mais la tête a été enlevée, sûr. Il reste peut-être un petit bout, mais pas plus.
7: Non, mais je sais que les chiens, ils peuvent en crever de ça, mais.
0: C'est comment?
12: Est-ce
0: que c'est
12: super?
0: Est-ce que c'est gros? Tiens, c'est le message de Enora, là, sur la piste.
12: Non, c'est assez petit.
0: Ouais.
12: En fait, c'est ça. J'ai vu, j'ai regardé les reportages, du coup, il y a plusieurs étapes de la tique. Au début, elle est minuscule.
1: Rémi, t'as fait skiser ce matin.
12: Ouais, parce qu'il a un pote pareil qui est en galère à cause d'une tique. Mais au début, c'est tout petit. Et en fait, quand ça vient pomper ton sang, elle se nourrit exclusivement de sang.
0: Putain, Guigui s'est fait pomper.
12: Je me suis fait pomper du sang.
10: Enfin.
0: C'est un truc de ouf.
12: Et après, elle grossit en ayant bu du sang, en fait.
0: Putain, il y a Reda, lui, il a baisé dans la nature. Et il s'est fait piquer par une guêpe en baisant. Pas de chance.
10: Ah ouais,
0: ouais.
12: Au moins, il y a moins de maladies qu'une guêpe.
0: Vous avez des auditeurs?
7: Ah, moi, je m'étais fait piquer, j'avais fait une allergie.
12: Ah, bâtard.
7: J'avais gonflé de partout.
0: Tu t'es fait piquer par qui?
7: Bah, une guêpe.
0: Ah, une guêpe, pareil.
7: Ah ouais, mais moi, je suis allergique, en fait.
0: Mais
7: ouais.
10: Ah ouais,
7: je sais pas si je le suis encore, mais quand j'étais gamin, j'avais doublé de volume. On aurait dit Cédric. Oh, horreur.
0: Ah. Cédric, t'as pas été piqué par des guêpes?
13: Ah, du tout, non.
0: Non, mais tu dors pas dans un nid de guêpes?
13: Non, non plus, non.
0: Non, chez toi, t'as pas un nid de guêpes à la maison qui tous les soirs te pique et te fait gonfler.
13: Pas du tout, non. Rien de tout ça,
0: non. Non, mais renseigne-toi.
13: Ah, mais je me renseigne, mais je crois pas, non.
0: Bon, c'est à cause de ça que t'as eu la chiasse hier, Guy?
12: Bah, j'ai posé la question à ChatGPT, il me dit qu'a priori, non. La maladie de Lyme et tout, ça peut provoquer des diarrhées, mais ça arrive au bout des jours et des jours.
0: Donc il y a les vomissements, chiasse, tout ça, non?
12: Non, c'est pas lié.
0: Non, c'est pas lié. Docteur, je vais demander au docteur Romano, qu'est-ce que vous en pensez?
7: Non, mais moi je connais que la maladie de Lyme ou Lyme, ouais, je sais pas comment on dit, mais après la chiasse, je vois pas trop le rapport.
12: Non,
7: mais bon, après, des fois, il y a des gens, ils ont des effets secondaires qui sont pas forcément super connus. Hein.
0: Ouais, dites-nous si vous avez baisé dans des endroits. Faut faire très attention aux chiens, parce qu'ils les cachent sous leur poil. C'est le message de Pino, là, sur la piste Skyrock. Pino du 13. Salut à toi, Pino. Ouais, bah, les chiens, c'est pour ça qu'on leur donne des insecticides. Tu veux que je te mette un collier anti-puce, Guigui?
12: Je veux bien, s'il te plaît, ouais.
0: Et un insecticide.
12: Je veux bien que tu me vermifuges.
0: Je vais te vermifuger aussi, ouais. on va lui faire la totale.
12: Non, mais c'est relou, j'espère que je vais pas avoir une galère, putain, c'est chiant.
0: Ouais, voilà ce que c'est de se balader à quatre pattes comme une chienne. chiennes dans les dans les forêts, Guigui. Message de 80.
12: Ah, mais c'est relou.
0: Merci, merci à toi, 80. Donc, vous avez vu, s'il y a le moins de problèmes, on est là. On a même un médecin qui est à disposition. N'hésitez pas, pas d'autres problèmes.
9: Mais là, ils t'ont dit, là, la pharmacie, genre, si t'as cette maladie, tu le sais comment?
12: La meuf, elle m'a rien dit. Hein. Je lui ai expliqué que c'était une tique qui m'avait piqué. Elle a regardé un peu la plaie, elle m'a dit, bon, écoutez, prenez du spray qui désinfecte. Mettez une petite pommade pour éviter les démangeaisons et hop, terminé quoi.
9: Non mais alors par contre, il y a un traitement recommandé au cas où. Donc tu sais, tu pourrais peut-être aller voir ton médecin généraliste.
12: Bah elle m'a pas dit ça. La pharmacienne.
9: Oui, mais c'était une vraie pharmacienne ou une préparatrice? Parce que préparatrice, ils connaissent, préparateur, ils connaissent rien. Tu sais, ah. C'est,
12: Bah toi, toi, t'es bien un vrai docteur.
9: Oui. Exactement.
0: Ah, là, il y a quand même une vraie différence.
9: Non mais en fait, il y a un traitement justement pour s'il y a un doute. Que tu fais pendant 15 jours et a priori ça permet d'éliminer cette possibilité. Moi je serais toi par
12: Je le ferais peut-être. Ouais, je vais faire.
0: Par prudence peut-être.
9: Par prudence, je le ferais, tu vois, c'est un traitement qui dure 15 jours, c'est de l'amoxicilline, des trucs comme ça.
12: Antibiotique quoi.
9: Ouais, mais franchement, si ça peut t'éviter des galères parce qu'a priori ça a l'air quand même assez galère la maladie de Lyme.
12: Ouais ouais. Ben ouais. Y a Justin Timberlake qui a la maladie de Lyme.
0: Ouais, il paraît que tu peux plus bouger, enfin tu ça peut te paralyser genre.
12: Ah ouais, c'est vrai qu'il a été paralysé pendant
0: Ouais, mais c'est ça, mais toujours.
12: C'est à cause de ça.
0: Ouais. Justin Timberlake. Et les gens lui chiaient dessus, tes concerts, tu bouges pas, tout ça, le mec était paralysé.
12: Oh, il est en. Non, Timberlake. Non,
9: parce que Bieber, il avait été malade aussi.
13: Là, c'était Bieber, je crois. Hein.
12: Non, c'est Timberlake, sûr.
13: Ah ouais, ok.
12: Ouais, j'ai regardé.
0: Timberlake,
12: ouais.
0: On a regardé.
12: Ok. Et en fait, ouais, sur scène, lui, du coup, il était archi mou, il était très. Tu vois.
0: Et les gens lui chiaient dessus, putain, t'es mou en concert. Ouais,
12: c'est chaud, ils étaient pas dingues.
0: Tu danses plus.
13: Le mec était malade.
12: Ouais, et après, il a expliqué, du coup, ouais, je suis malade, quoi.
0: Bon, donc je vous le disais, vous avez un petit problème, on a toutes les solutions ici, on vient de soigner Guigui avec sa maladie de Lyme.
9: Il y a plein qui nous disent si t'as une auréole autour de la plaie, c'est mauvais signe.
12: Bâtard, c'est
9: et, et je veux pas être...
0: Il y a une auréole?
9: Ouais, c'est bah un peu, ça, ouais, tu sais.
12: Ah c'est vrai, non, il y a une auréole, ouais.
9: Non, mais après, est-ce que c'est dû à...
12: Tu fous, il rigole.
0: Non, mais je rigole, mais je vois ta gueule.
9: Ouais, non, mais est-ce que c'est dû à la plaie, tu vois, je sais pas.
12: Ah, j'en sais rien, moi.
9: Bon, franchement, seul endroit où j'ai déjà vu ça.
12: Une plaie avec une auréole, Guigui, ça veut dire que c'est une infection. Bah, je suis infecté.
9: Ouais, bah c'est pour ça, antibio, trop pas la tête.
0: Ouais, bah ouais, bah je suis le médecin, tu lui dis, ouais, j'ai eu ça.
12: Le minimum, gros. Romano, fais-moi une ordonnance.
9: Là, ouais, mais là, il faut vraiment me payer, du coup.
12: Putain, bâtard.
0: Ça peut manger de la moxicilline à la maison.
12: Ouais, non, mais je vais en prendre de la vraie.
0: Mais non, mais c'est de la vraie que j'ai pris, c'est pas.
9: Non, mais si c'est le bon dosage, tu vois. Bon.
0: Moi, je veux te doser, t'inquiète.
12: Ouais, super.
0: Tu vas te faire doser, Guigui. Après t'être fait sucer par une tique, mais décidément, il s'en est passé des choses ce week-end. Sucer par une tique. Comme une chienne.
10: Non, je te jure. N'importe quoi.
0: Bon, allez, on va vous prendre en direct. Vous n'hésitez pas, si vous avez un truc à nous dire, profitez-en. Où on en est chez les Bleus, bah, toujours 0-0. On vous tient au courant dès qu'il se passe quelque chose. Dès que ça commence à se réchauffer, on sera sur le coup. Là, c'est les Bleus qui ont la balle, qui font tourner la balle. Devant, bah, pas très loin des cages des Sénégalais. C'est qui domine le match? Je sais pas si vous avez jeté un œil, que vous avez eu le temps de jeter un œil.
14: J'ai pas le temps, gros.
0: T'as pas eu le temps
14: sur mon message. Mais de ce que j'ai vu, c'est à peu près équilibré, gros. La France, c'est pas la folie folle. Hein.
0: C'est pas la folie folle.
14: Ouais, c'est pas la folie, quoi.
0: C'est pas la folie folle. Là, on fait tourner la balle, mais les Sénégalais sont bien repliés en défense. Hein.
14: Ah bah ouais, tu m'étonnes.
0: Une défense impénétrable.
14: Eh oui, man.
0: Tout le contraire
9: de Cédric.
0: Eh ouais, attends, Cédric, la défense c'est impénétrable.
9: Cédric, c'est open pénétration, grave,
0: ouais.
9: Quoi.
0: Eh oui.
12: Ah ouais.
9: Ah, t'aimes bien te faire pénétrer.
12: C'est ça, ouais.
0: Bon, ça va servir à rien, c'est les Sénégalais qui récupèrent le ballon. 15 minutes de jeu, 0-0. Les Bleus à suivre ce soir sur Skyrock dans votre radio libre. Et puis vous, en direct sur Skyrock tout au long de la soirée pour nous parler de tout ce que vous voulez. Tiens, si vous avez fait l'amour dehors, laissez vos numéros. Il y a Raph qui nous envoie un message. Et Raph qui a 18 ans et qui a fait l'amour dehors parce que bah, y avait les parents à la maison, chez ma meuf et chez moi. Ah ouais, donc vous étiez obligé de baiser dehors. Bah oui, toi tu l'as fait plein de fois, baiser dehors.
10: Ouais. Enfin plein de fois, pas tant en fait. Si, je l'ai fait sur la mer, je l'ai fait...
14: Dans la mer.
10: Non,
0: tu l'as fait sur un pédalo avec ton fils. Il y a ça dans un jingle.
9: Ouais, ouais. Sur ma mère.
10: Non, c'est pas avec mon fils. Non, j'étais avec mon mec, évidemment. Qu'est-ce que j'ai fait?
12: Bah, le fils, il faisait des toboggans sur le pédalo.
0: Ah oui, il y a un jingle. Il me semblait qu'il y a un jingle.
10: Mais non, mais n'importe quoi. Il était même pas en vacances.
9: Regarde, je suis du toboggan.
10: Il était même pas en vacances avec nous.
9: Ta gueule, je suis en train de me faire défoncer.
10: Il était même pas avec moi.
0: Vas-y, descends du toboggan, allez.
9: Dégage, maman, se fait péter le cul.
10: N'importe quoi.
9: Pédale du con.
10: J'ai fait contre une mairie là.
0: Oui, la mairie de Neuilly.
10: Ouais, exact.
0: Ouais.
10: Et puis.
0: C'est tout.
10: Attends, je suis en train de
0: Après, dans les voitures, tout ça, j'imagine que t'as fait un paquet de fois.
10: Oui, non, ça c'est clair.
9: Dans
10: mais
9: des
10: vraiment...
9: casses automobiles, oui.
0: Ah, ouais, casses automobiles.
10: En plein air. Ah, bah si, sur la plage.
0: Et sur la plage aussi, t'avais pas aimé sur la plage?
10: En fait, on n'avait pas vu, mais il y avait une famille pas loin, donc c'était.
14: Dans la ZAD?
10: Non, on était en Martinique.
14: À la décharge?
10: Il y avait des.
14: Sur des planches?
10: Il y avait des Bernard Lhermitte.
14: À la déchetterie?
10: Et il y avait Bernard. Il y avait des Bernard Lhermitte qui.
14: Et il y avait Thierry et Bernard Lhermitte.
0: C'est quoi les Bernard Lhermitte?
14: C'est le frère de Thierry Lhermitte.
0: Ah, c'est celui qui a fait les bronzés.
10: C'est les coquillages, tu sais, qui rentrent dans différents coquillages.
0: Ah, c'est ça, Bernard Lhermitte, ok.
10: Ouais, c'est ça.
14: Les crabes qui vivent. Vous avez vu sur l'Atlantique, là, les bulots géants qui arrivent là?
0: Des bulots géants, dis-moi.
10: Ah, c'est quoi ça?
14: C'est quoi des bordels?
10: C'est bon, les bulots.
14: Les bulots, c'est un escargot de mer, on va dire.
10: Ouais, non. Et c'est ça, exactement.
14: Voilà, plus ou moins. Et en fait, ça bouffe les huîtres et compagnie et les moules. Parce qu'en fait, ça vient, c'est collé aux coques des bateaux chinois. Et en fait, ça se décroche. Et le problème, c'est que ça bouffe tous les trucs. C'est en train de niquer complètement la chaîne alimentaire.
0: C'est les bestioles exotiques qui sont amenées par.
14: Ouais, c'est ça. Mais en fait, avec les bateaux. Les bateaux qui arrivent de Chine, en fait, ça accroche à leur coque. Et en fait, ça se décroche. Et ça bouffe toute la côte atlantique. Ça bouffe les moules, les huîtres.
10: Ça casse les couilles,
14: c'est ça. Bouffe les moules. C'est en train de niquer tout l'écosystème.
0: C'est cool. T'as Temu qui est en train de tuer toute l'industrie mondiale. Et là, maintenant, t'as des.
14: Non, c'est les coquillages aussi.
0: C'est les coquillages qui viennent sur les bateaux qui transportent les qualités
14: bleues. Alors, a priori, ça se boufferait.
0: Entre eux?
14: Non, ça se mangerait pour nous, on pourrait les bouffer, ces trucs.
0: D'accord, mon nom, oui.
14: Il y a des putains de bulots. Bouffer. Non, mais c'est énorme.
10: Ouais, mais cela dit.
14: La taille d'un ballon de foot.
10: Moi, j'adore les bulots, mais un énorme bulot. Je me souviens, une fois, t'avais apporté une huître. Tu te souviens, une huître géante, là. Alors, j'aime les huîtres.
14: Les pieds de cheval, les double zéro.
10: Ah putain, mais ça m'avait dégoûté. Tu te souviens pas, il avait essayé de le bouffer. Il y en avait partout et tout.
14: Un molar géant.
13: Dégueulasse.
10: Bon. Donc, le bulot, ça doit être ignoble aussi.
0: Alors, on a solutionné déjà nos problèmes à nous. Les problèmes de l'équipe de France, pour l'instant, sont pas solutionnés puisqu'on est à 0-0. Et je crois que le Sénégal vient de se retrouver devant les cages. Bon, ils ont tiré à côté, je crois. Mais devant les cages des Bleus.
12: Oh, ils ont même pas tiré, c'était un centre raté.
0: Ah, ils ont loupé un centre. Bon,
12: donc, voilà, tout va bien.
14: Il y a Marilyn qui nous rappelle de bons souvenirs. Elle nous dit en 2002, la Coupe du Monde, qu'on avait complètement foirée.
12: Oui,
14: on avait joué contre le Sénégal et on avait été éliminé dès le premier tour.
12: Exactement, ouais.
0: Oui, c'est vrai.
14: Ouais. Voilà.
0: Voilà une bonne nouvelle. Bon, j'ai une stat que je vous donnais ce matin. Didier Deschamps, il a jamais perdu un premier match à la Coupe du Monde depuis qu'il est sélectionneur des Bleus. C'est-à-dire depuis 2014, tous nos premiers matchs, on les a gagnés.
14: Il est fort, ce Didier.
0: Il est fort, j'espère qu'il sera fort ce soir.
14: Allez, Didier.
0: Et nos Bleus aussi, c'est les Bleus qui ont la balle, on est au centre du terrain, on vous tient au courant. Et on a Lionel qui rentre sur le terrain de Skyrock ce soir. Bonjour Lionel, en direct du 57. Salut Yo-Yo.
15: Salut à tous, ça va?
0: Salut à toi,
15: bien. Salut Romano.
14: Salut.
0: Salut Lionel. Il y a Adèle aussi. Allez Adèle, avant-centre de la Radio Libre ce soir. Bonsoir Adèle. Bonsoir. Ah oui, il faut que je te mette à l'antenne, sinon on va pas t'entendre. Bonsoir Adèle.
14: Bonsoir Adèle.
0: Bonsoir Adèle. Notre avant-centre est là, ça va bien Adèle, sois le bienvenu.
14: Il
0: n'y
14: avait pas un
0: Tubby
14: Free qui s'appelait Adèle?
0: Si.
14: Un Tubby Free, mec.
0: Super. Voilà.
10: référence
0: 1999.
14: Tubby Free or not Tubby, quoi.
0: Voilà, c'est
14: exactement,
0: ça.
14: Exactement, ouais.
0: Bon, c'est peut-être pour ça que tu t'appelles Adèle d'ailleurs, Adèle.
14: Peut-être.
15: Non, c'est pas pour ça. C'était pour réagir par rapport à Guigui et sa tique.
14: Ah putain.
0: Guigui, t'as vu?
12: Allez, c'est parti.
0: C'est ça que j'aime bien dans la Radio Libre. C'est ça que j'aime bien sur Skyrock. C'est la Sky Solidarité. Vous aidez Guigui avant que son corps soit complètement affecté
12: et paralysé. Allons-y pour les mauvaises nouvelles.
0: Alors.
12: Ah, j'ai très peur de ce que je vais me dire là.
15: Tu t'es fait piquer quand déjà?
12: Dimanche soir.
15: Dimanche soir. Ah non, normalement c'est bon. C'est-à-dire que t'as pas de réaction. Mais perso, je me suis fait piquer. Ça m'a fait une auréole comme toi.
12: Alors attends, elle était de quelle couleur? Parce que j'ai vu que pour la maladie de Lyme, souvent c'était t'as un petit cercle rouge et encore autour un espèce de truc blanc.
15: Moi j'avais un petit cercle rouge, j'avais pas le truc blanc, du coup j'espère que je l'ai pas, mais en tout cas, jusqu'à preuve du contraire, ça va.
12: Ah, ok, parce que moi c'est exactement ça, autour c'est rouge, mais il n'y a pas de cercle blanc en plus, tu vois.
15: Ouais, voilà, moi j'ai eu ça, par contre le lendemain, mais vraiment le lendemain j'ai eu une cloque dessus.
12: Ah, j'ai pas de cloque, moi.
0: Non, t'as du pain.
15: Et ma cheville, elle a gonflé comme jamais.
12: Moi, c'est un peu enflé, mais.
14: Dans la merde,
12: mais ça va. Paris, touche pas parce que t'as les mains
15: sales. En gros, je t'explique. Si c'est
0: t'as
15: gonflé.
0: T'as tétanos en plus.
15: Non, si c'est gonflé, c'est-à-dire qu'en gros, tu fais une réaction allergique. Moi, par exemple, je suis allergique.
0: T'es allergique au tic.
15: Voilà, ça. Ouais, exactement. C'est-à-dire que si elle pique, j'espère qu'elle me pique pas la gorge, mais si elle pique à la gorge, je suis dans de. Fait que t'es merde, quoi.
10: T'es dans la merde.
0: Ouais, vous êtes. Ouais,
12: après, moi, c'est gonflé, mais bon, ça reste léger.
14: Ouais, c'est pas sûr. Non, c'est pas gonflé.
12: Bah, tu trouves pas,
10: non,
12: par
10: ça
12: rapport
10: va, non,
14: c'est,
10: ça
14: non,
10: va,
14: c'est rougeau autour. T'as une rougeur.
10: Mais ce qui est bizarre, c'est le petit truc noir au milieu. Là.
14: Bah, je veux pas trop toucher. Je veux pas toucher, par contre.
0: Allez, faut te plaire. Vite, d'être contaminé.
14: Ah, c'est pas gonflé, c'est rouge, quoi.
10: Non, mais c'est quoi le petit truc noir au milieu?
0: Qu'est-ce que tu dis, Adèle?
15: Non, je te dis, si t'as une seringue, prends une seringue. Ouais, ouais. Coupe-la, et en fait, en serre-toi pour faire effet de succion, pour ouais, aspirer ce qui reste.
0: Ça, c'est super. Allez, on va.
12: T'es sûr que c'est pas une connerie de faire
0: ça? Non, non, on va prendre une seringue. T'as pas une seringue,
10: non,
0: Marie?
10: Non, j'ai pas ça.
12: Non, elle est dans le bonnet, ça devient
10: pas. C'est
12: cool. Je l'ai dans mon bras.
15: Donc, tu veux. Là, tu prends juste une seringue, tu coupes le bout, et en fait, tu le coupes assez droit, tu vois, tu t'en sers comme.
12: Ah, mais genre, tu fais un aspi-venin, quoi.
15: Ouais,
12: une
15: exactement.
12: Ouais, autant acheter un aspi-venin direct, du coup.
0: Ouais.
12: Ouais, peut-être, ouais.
15: Bon,
12: que de faire du bricolage à la bourboile de.
0: Ouais, je te jure. Il y a Héloïse qui, elle, s'est fait piquer par une tique et qui l'a enlevée directement. Mais par contre, j'ai eu mal pendant toute la semaine. J'ai fait une réaction allergique. J'étais obligé d'aller voir le docteur qui m'a donné des antibiotiques. Donc tu vois, pour le petit message, Guigui, tu vas peut-être te choper une allergie géante sur tout le corps, ça va être super. Et Marie, t'as regardé?
12: Génial, bah ouais, génial.
10: Ah non, mais j'ai regardé, mais il y a un truc noir au milieu, t'es sûr que c'est pas un bout de...
0: C'est un poil, il a des poils sur les jambes.
10: Non, je t'assure, mais t'as pas vu.
12: C'est ça,
10: non,
12: tu fais une infection, Guigui.
9: Bah, c'est le seul truc qui m'inquiète,
10: mais t'as pas regardé,
9: c'est qu'il y en a un bout qui est pas parti quand même. Parce que c'est vrai qu'il y a le
10: point. Non, mais ouais, il y a un point noir, c'est hyper chelou.
0: On me dit que Lionel, il veut faire une petite examination, une petite précision pour ta maladie, Guigui. Allô, allô, la maladie du tic. Ouais. Salut, moi j'ai. Oui, salut Lionel. Il y a plein de messages que vous nous laissez là depuis tout à l'heure. Hein.
15: Est-ce qu'il y a des tics? Guigui, c'est une nouille. C'est exactement ce qu'il faut pas faire.
12: De comment ça? De quoi?
9: Ah, t'es une nouille.
12: Non mais une nouille, c'est une espèce de nouille. Ce qu'il faut pas faire.
0: Pourquoi c'est une nouille?
15: Ouais. Bah, en fait, nous déjà en Lorraine, faut savoir qu'on en a énormément des tics. Donc on connaît bien le sujet.
0: T'as déjà fait piquer?
15: Ah oui. Et puis même après, tu sais, quand tu vas aller promener tes chiens, tu reviens une fois sur deux, t'as des tiques. Hein.
0: Ouais, faut checker.
12: Ah ouais, ah putain, la galère.
0: Mais par contre, si tu as, parce que moi j'ai donné un espèce d'insecticide à Médeline qu'elle a bouffé. Si je lui ai donné ça, elle se fera pas piquer.
12: Bah si.
10: Un insecticide.
15: Alors quand tu donnes, donnes des traitements à ton chien, ça va le protéger.
0: Ouais, mais la mais majorité le tic des tiques vont
9: pas quand même piquer, oui.
0: Ah ouais.
15: Ouais, la majorité vont pas piquer, mais des fois il y en a qui piquent, mais elles meurent tout de suite.
9: Le risque zéro n'existe pas.
0: D'accord, mais si par exemple il y a un tic qui vient sur Medellin, vous avez vu, je m'inquiète plus de Medellin que de Guy.
12: Ouais, j'avoue. Eh ben, du coup, je suis pas étonné.
0: Mais bon, c'est pas vrai parce que je les considère toutes les deux comme mes deux chiennes.
12: Oh, c'est sympa, merci.
0: Et oui, tu es content, Guy.
12: Attends, mais tu disais, frérot,
0: attends, juste pour savoir vas-y. Pour les animaux là, s'il y a un tic qui se met sur Medellin, je vais donner son truc il y a 3 semaines. Le tic va mourir, enfin la tic va mourir. Et elle va tomber de Medellin.
9: Ah non, ça c'est après, c'est un antiparasite. Ça.
15: Ouais, si tu la vois, tu utilises un tire-tique, tu l'enlèves.
9: Ah non, faut l'enlever.
15: Et après, il faut surveiller quand même l'évolution. Mais normalement, il y a rien derrière.
0: Ah putain.
10: Dis, non, mais il va pas du tout aller.
9: Non, mais c'est pas garanti à 100% en plus. Hein.
0: Ah ouais.
9: Ah non.
0: Ah, moi je vais la laisser.
10: Tu vas rester sur YouTube.
15: Ouais.
0: On va se balader sur YouTube.
9: Non mais ça protège pas mal. Mais oui, c'est pas
0: 100%.
9: C'est pas fiable à 100% quoi.
0: Alors Guigui.
12: Ouais, tu disais que j'étais une nouille. Bon, ça pourquoi pas. mais
0: alors,
12: pourquoi
0: Guigui, grande nouille, c'est une spaghetti.
12: Oui.
0: Un spaghetti. C'est ça,
12: ouais. Mais pourquoi, qu'est-ce que j'ai fait de pas bien?
15: Eh ben, en fait, la chose pas bien que t'as faite, c'est que t'as utilisé tes doigts. Et le problème, c'est effectivement, donc la tique, elle va piquer. Effectivement, il y aura toujours une auréole rouge qui va se mettre autour de la, vraiment autour de la morsure.
9: Bon, bonne nouvelle, il est là.
15: Et si jamais il y a une auréole, une deuxième auréole, tu sais, ça va faire comme une cible un petit peu. Et ben là, par contre, c'est pas bon. Et ça apparaît dans les 48 heures ou 24 heures.
12: Voilà. Attends, mais qu'est-ce que t'entends par une cible? Parce que là, moi, j'ai un truc.
9: Non, mais un petit rond.
12: Ben, c'est ce que j'ai, là.
9: Ouais,
12: en fait,
9: on peut jouer en fléchette.
15: En fait, ce qui est pas bon, c'est si t'as le rond autour de la piqûre, ensuite t'as un autre cercle où c'est couleur peau, et ensuite t'en as un autre rouge autour.
12: Non, ça, j'ai pas ça.
15: Et bah ça c'est vraiment le truc qui est pas bon signe. Mais autrement la petite rougeur autour, pour l'instant c'est normal. Par contre il faut surtout pas l'arracher avec les doigts, parce que si jamais tu appuies sur le corps de la tique, premièrement tu peux détacher la tête, et si t'as un petit truc noir qui est resté, c'est peut-être ce qui s'est passé. Ça c'est pas bon.
10: Ah ouais, c'est ça. Moi je pense que c'est ça.
12: Sûr que c'est ça.
15: Et en plus, et ça c'est peut-être la pire des choses qui pourrait arriver.
12: Vas-y.
15: Si tu presses la tique, potentiellement, tu peux la faire régurgiter, et là, elle peut te contaminer si jamais elle était porteuse de la maladie de Lyme.
9: Ah, elle t'a dégueulé dedans, quoi, peut-être.
0: Tu t'es fait vomir.
12: Non, parce qu'en fait, ce que j'ai fait.
9: Ah, ta gueule, toi.
0: Ah, elle a peur, Médeline.
12: Moi, au début, j'ai pas capté que c'était une tique. Je vois le truc sur ma cheville, où je me dis, bon, je la retire avec les doigts, et point barre. Et je l'ai retiré entièrement, sans la
9: mandat, tu vois.
12: Ouais, ça, en fait. Mais du coup, on est tous des nouilles.
7: Tiens, non, mais tu te trimbales pas avec un tire-tic sur toi.
12: Oui, c'est vrai.
10: Non, ça, c'est certain.
14: Qui a son tire-tic?
12: Donc, non, mais j'ai retiré avec les doigts, mais je l'ai pas écrasé. Ça, par contre, c'est sûr. Je l'ai écrasé après.
7: Ah, mais c'est une horreur, cette ville Courbevoie.
12: Je te jure, putain.
7: Il y a des tics de partout.
0: C'est la nature.
7: Ça salubre.
0: Mais non, c'est la nature.
12: En tout cas, le fait qu'il y ait juste.
7: Insalubre, cette commune.
12: Le fait qu'il y ait juste un peu de rouge autour de la petite plaie, là, ça, c'est pas grave.
0: Cédric, est-ce que t'as ton tir comédon? Il y a le turc qui nous dit. Est-ce qu'on peut retirer un tic? Alors c'est une, hein, mais c'est pas grave.
7: Ouais,
0: est-ce qu'on peut retirer une tique avec un tire comédon? Cédric, t'avais un tire comédon, tu te rappelles?
13: Ouais.
0: Cédric, il se mettait un truc sur le nez et après ça aspirait du. Ça aspirait
12: non, les... ça aspire pas. Les en fait, ça appuie autour du point noir et ça fait sortir
14: le point noir du port.
7: Ouais, c'est génial, un tire comédon. Non, mais Karim, tu veux pas nous amener le tire morve de ta gosse?
0: Ah, Guigui, on va te sauver, Guigui.
10: Ouais.
0: Bon, écoutez, merci pour ce petit point médical.
12: Ouais, merci, ouais.
0: Et
12: mais t'en penses quoi en vrai? T'es confiant pour moi ou pas, sincèrement?
10: Il en stress.
15: Inch'Allah, ça va bien se passer.
12: Ok, donc t'es pas confiant.
0: Bon, voilà.
14: Bon, non, mais ta place, moi je suis médecin pour le traitement
15: préventif.
14: T'es tranquille. Au moins en pharmacie, ouais.
12: Tu vois ce que je veux faire.
14: En
12: pharmacie, en gros. Je prends rendez-vous.
0: Bon, il y a eu le break hydratation qui est en fait une pause pub.
10: Ah oui, le fameux, ouais.
0: C'est une vraie pub. J'aime pas ça.
14: Et t'as pas vu?
0: J'aime pas du tout ça, moi.
14: Vous avez pas vu qu'il y a un mec qui a filmé le quatrième arbitre?
12: Ouais, t'as vu, c'est lui qui gère avec le mec de la télé.
14: Qui regardait sur la télé que les pubs soient finies avant de dire à l'arbitre principal, c'est bon, tu peux y aller.
0: C'est ouf.
14: C'est
0: en fait, maintenant, il y a 4 mi-temps dans les.
14: C'est parce que c'est les Américains qui râlent et c'est comme ça, gros.
7: Le sport américain, ils peuvent pas faire 45 minutes sans coupe, tu vois.
14: Non, mais c'est un nouveau truc, je crois, pour la Coupe du Monde et pour les.
7: Ouais, bien sûr, parce que c'est aux États-Unis, gros.
14: Et non, mais en fait, pour les prochaines aussi. Hein.
7: Ça, ils vont faire tout le temps.
0: Là, sur Bein, par exemple, il y a eu une minute.
14: Ah, mais ça, en fait, ça ramène de l'oseille à tout le monde, donc pourquoi ils le feraient pas?
10: On sent pas les couilles, nous.
14: Ah, non, ils vont
10: pas
14: faire.
0: Après, il y a.
14: Mais ça va arriver en Ligue 1 aussi.
0: Didier Deschamps, il disait que la partie, on la joue pas pareil avec cette pause.
14: Bah ouais, mais même Van Dijk, le joueur de Hollande, il a dit qu'il détester cette coupure là.
0: Ouais. Les joueurs sont pas fans.
7: Ouais, ils vont aussi faire, gros.
0: Et pour l'instant, 0-0 toujours.
7: C'est comme ça.
0: France
14: business,
0: Sénégal.
14: Business. Ouais, business aussi. Ils veulent de l'oseille, ils veulent pas les pubs.
7: Ouais, mais ça la rapporte déjà assez d'oseille, gros. Tu sais, t'es là, tu grattes au max,
14: ça que ça va.
0: C'est bon. C'est France Sénégal et c'est 0-0 pour l'instant. Et tu as fait nous un petit point sur le match. Vous êtes en train d'écouter Sky et vous regardez le match en même temps. Un œil sur le match, les oreilles sur Skyrock. Comment vous trouvez l'équipe de France? Qu'est-ce que vous en pensez? On attend votre avis. Votre avis de supporter footballistique, bien sûr.
14: Kiki, c'est pas le top. Hein.
0: Comme Reda qui
7: dit. Il redescend ou pas?
0: Reda, il nous dit c'est possible.
14: Il est fou les kiki.
7: Non, mais il redescend parce que tout le monde lui reprochait de pas défendre.
14: Non, mais
7: après, là, il est seul en pointe. Là, il a pas trop à défendre.
14: C'est même pas la folie,
7: pas trop son jeu.
0: Bah, tu sais, je comprends rien. Bon, c'est possible, l'équipe de France, nous dit Reda. Vos messages en direct, vous nous appelez. Merci en tout cas. Merci Adèle pour le conseil éthique de Guigui.
12: Ouais, merci.
0: Si vous avez fait l'amour dehors, dans les prés, par exemple, dans la forêt, tout ça, racontez-nous si vous êtes fait attaquer par des bêtes.
14: Putain, il y a eu Alex, elle avait fait
0: piqué par des bêtes.
14: Elle a fait l'amour dans le foin. Dans le foin,
7: ouais.
14: Et elle a dit qu'elle avait chopé un rhume des foins en faisant ça.
7: C'est une allergie, quoi. Oui.
0: Ouais, t'es allergique. Romano, t'avais baisé dans le foin, toi aussi.
7: Dans c'est le foin et dans la paille. La paille, je vous déconseille.
14: Ah ouais, c'est la paille.
7: C'est atroce. Non, parce qu'en fait, c'est vachement rigide. Et en fait, ça te pique. Mais genre, tu sais, à t'ouvrir la jambe, quoi. Tu sais, ça te fait des vieilles entailles. Parce que la paille, en fait, elle est dure quand elle est dans les bottes de paille. Alors que le foin, c'est mou.
0: T'avais baisé avec la gothique.
7: Ouais, exactement.
14: On avait baisé cercueil, là. Ouais.
7: Et on s'était fait réveiller par le fermier.
14: Il a empaillé la gothique après.
7: Qui venait avec sa fourche.
0: Ah, le paysan voulait vous enfourcher.
7: Non, parce qu'en fait, on était partis de boîte, on était allés baiser. Du coup, nos potes étaient partis sans nous, ne sachant pas où on était.
0: Ouais.
7: Sauf que la boîte, elle était en pleine campagne et on s'est dit, bon, on va dormir là.
10: C'est comme
7: et en fait, on est.
0: On s'est dormi à la Belle Étoile, comme des amoureux.
7: Bah, dans une grange. Et le matin, en fait, le fermier, il y a les le mec qui se lève, il y a les chiens qui arrivent et les chiens, ils ont senti qu'il y avait, qu'on était là, ils ont senti
14: sperme.
7: Le mec, il arrivait avec
0: ça sentait la bite.
7: Et le mec, il arrivait avec une fourche, il fait, qu'est-ce que vous foutez là-dedans?
14: Tu pensais
7: qu'on allait le voler ou quoi?
14: Tu vas pas me voler mes bovins.
7: Et du coup, là, après, nous avait payé le café, on avait attendu quelqu'un qui était venu nous chercher.
0: Bon, mais bien.
14: Il était cool au final,
0: ouais. Merci Adèle, on te fait des bises, on t'envoie ton t-shirt Skyrock à la maison dans le 9-5. Merci Lionel. Lionel dans le 5-7. On t'envoie ton t-shirt Skyrock, Lionel.
15: Dis-moi. Il y a moyen de faire une dédicace?
0: Il y a tous les moyens. C'est Radio Libre. Profite, Lionel.
14: Lionel, tu peux lui dire aussi que tu t'appelles Lionel et non Lionel?
15: Ouais.
14: Tu peux lui dire si t'appelles
0: Lionel.
15: Lionel. Ouais, c'est pas Lionel.
0: Bon alors, Lionel-e.
14: Voilà, non, Lionel. Il n'y a pas de E à la fin. Non,
9: Lionel-e. Il n'y a pas Lionel-e. C'est Lionel.
0: Alors, Lionel, passe ta dédicace sur Skyrock.
16: Je vais faire une dédicace à ma fiancée, Sarah, lui dire que je l'aime fort et on vous écoute.
14: Nous aussi, on l'aime.
16: On vous écoute, mais à chaque fois, en replay. Là, on revient de vacances en Pologne et on vous a écouté sur la route. Bah, et cool. Même vous êtes géniaux.
0: Eh ben, c'est gentil. Bah, tu fais une belle
10: Sarah.
0: On te fait un gros bisou, Lionel. Mais j'ai bien dit.
14: Bien joué.
0: Et, bien oui, dit. Bien. Et bisous à Adèle aussi. Merci Adèle. Salut.
16: Merci à vous,
0: salut les gars.
14: Ciao.
0: Salut.
14: Ciao.
0: Merci.
14: Ciao.
0: Voilà, bah on aura découvert des trucs sur, sur les maladies des animaux.
10: Les animaux
0: les maladies du printemps.
9: C'est vrai que t'as dû en avoir des tiques, non?
13: Non, même pas.
0: Non, des puces, il y avait.
13: Non, non plus.
9: Non, il y a des vers au cul, par contre.
0: Ah ouais,
9: mais si, je t'avais vermifugé, tu te souviens pas?
13: Ah oui. Quoi, casse-toi de là.
9: Mais si, t'avais des vers plein de trous de balles.
13: Mais garde la pêche.
9: Ça grouillait, mais ça, c'était quoi au cul?
0: Et c'est dingue qu'ils aient pu. C'est solide, ces bestioles, qu'ils aient pu vivre là-dedans.
9: Ah ouais, c'est.
10: Non, mais là-dedans,
0: c'est dit. Tu vivrais dans le cul de Cédric, toi?
14: Hein? Non, merci, non.
0: Bon,
14: ah,
0: bah,
14: non.
0: Tu vois. Bon, dans un instant, on va parler de tout ce que vous voulez. Vous avez un truc à dire, un problème à gérer, une connerie à faire avec nous. 01 53 40 30 20. On écoute le son de Tamim Impala, c'est Dracula. Et puis on suit nos bleus. S'il se passe quelque chose, on vous tient au courant.
14: Ah, Eddie Fool.
0: Si on marque un but, on vous dit. Voilà.
14: Et est-ce que
0: j'allais dire
14: pas...
0: si les Sénégalais marquent un but, on vous dit aussi.
14: Mais tranquille. Surtout si la France marque.
0: Je préfère vous dire si on marque un but, ouais.
14: Tu veux pas dire à Sonia qu'on la prenne à l'antenne parce qu'elle veut pas passer à l'antenne, elle a peur. Elle a peur.
0: Elle n'a pas peur, Sonia, entre nous.
14: Bah, elle est vraiment, vraiment pas bien. Je l'ai eu à chiale de ouf.
0: Pourquoi elle pleure?
14: En fait, elle était en couple depuis 5 ans et là, son mec, ça fait une semaine qu'il est parti de la maison. Il l'a quitté. Et elle est vraiment, vraiment, genre, elle est vraiment, vraiment.
0: On va te consoler, Sonia. Viens avec
14: Sonia,
0: nous.
14: Sonia, je te rappelle et vas-y, je te passe à l'antenne si tu veux.
0: Sonia, dans un instant. Viens avec nous, Sonia. Viens nous parler.
9: Allez, viens, ma belle.
0: Tu vas voir, ça fait du bien. En plus, il y a quand même le beau gosse.
9: Viens, ma chérie.
0: Romano. On a regardé Cédric aussi, il est là aussi.
9: Il y a une bête aussi, oui, Cédric. Un bête plutôt.
0: Viens nous retrouver, Sonia. On te fait des bisous et à tout de suite. Et vous aussi, hein, vous passez en direct sur Skyrock. Appelez-nous, vous débarquez ici en direct jusqu'à minuit. On prépare nos doubles appels et on écoute Tamim Impala et Jenny, c'est Dracula.
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0: Allez, Dracula, c'était Tame Impala et Jenny sur Skyrock. 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
0: Et merci à vous d'être là et merci à vous de débarquer en direct quand vous voulez. Vous le savez, vous avez la parole tous les soirs. 01 53 40 30 20. On embrasse Vanessa 626 avec son mec qui insulte les bleus. Pourquoi il insulte les bleus?
2: Tu sais qu'on s'est pris un poteau aussi. Hein.
0: On s'est pris un poteau.
2: Ah c'est ouais. Ça. Il se prend la mule.
4: Ah, c'est vrai qu'on a pris un aussi.
2: Ouais. Peut-être que je l'ai pris dans la gueule.
4: Double poteau.
0: On s'est pris un poteau. Les Sénégalais dominent, nous dit Milo là, sur la piste Skyrock. C'est vrai, ils dominent les Sénégalais.
2: On
0: se fait dominer par les Sénégalais. C'est les messages que vous nous envoyez. Vous suivez le match avec nous, vous nous dites tout. Vanessa avec ton mec qui hurle. Mets-toi un casque ou monte le son de la radio. Et on va suivre de toute façon le match. Dès qu'il se passe quelque chose, on vous tient au courant. On est dans la première mi-temps et pour l'instant, il y a 38 minutes de jeu. Et 38 minutes de jeu est toujours 0-0 entre les Bleus et les Sénégalais. La France contre le Sénégal, le grand match à suivre ce soir sur Skyrock, premier match de la Coupe du Monde. Et oui, Coupe du Monde qu'on va suivre, ensemble. On n'a pas fait des paris là d'ailleurs, on va en reparler avec vous.
2: T'as mis but des Bleus et Mbappé ou Dembélé buteur.
0: Oui, les paris, c'est vrai qu'on les a fait ce matin.
2: La victoire des Bleus avec Mbappé ou Dembélé.
0: On a fait nos paris Winamax.
2: Ah voilà, on est vraiment surpris.
3: Ah voilà,
0: Romano, dis-nous, qu'est-ce que tu vois? Puisque tu es un peu.
4: Qu'est-ce que je vois? Bah, je vois spécialiste. Il y a 0-0, qu'est-ce que je te dise de plus?
0: Voilà.
4: Non, mais je vois vous tous dans le studio.
0: Non,
4: là.
0: Mais
4: c'est beau, salut.
0: Tu vois, la France gagner, tu vois qui gagner?
4: Bah, je sais pas, je sens bien un match nul.
2: Ma carrière, elle a mis match nul.
4: Que ça reste comme ça, en fait.
0: Match nul.
4: Que ça soit un match qui sert à rien.
0: On est en train de regarder un match qui sert à rien sur Skyrock.
4: Non, mais ouais, il faut donner. Moi, je dirais bien 0-0.
0: Ah ouais, ça va être tout le match comme ça va être chiant. J'aime bien quand il y a des buts quand même.
3: Bah ouais.
2: C'est le principe du foot.
0: Bah, surtout quand nous on les marque.
2: Les contre-attaques des Bleus, Koundé qui arrive à l'entrée de la surface, qui centre.
0: Pas là le but. Le Sénégalais récupère la balle.
2: Le commentateur.
0: Il va être là le but. Il récupère la balle.
2: Et il y a un Sénégalais à terre.
4: Ah, c'est pire qu'au bistrot du coin.
2: Je te jure.
4: Et voilà. Remets-moi un Jeannot, Gérard.
0: Et un Sénégalais à terre.
4: Ah ouais, jeune.
0: Voilà, bon.
4: C'est quoi ces nouveaux trucs de filmer?
2: En fait, non, c'est la caméra de l'arbitre.
4: Sur l'arbitre.
2: Non, mais c'est bien. Moi, j'aime bien. Non, ça va, comme ça, il
4: c'est mal fait. Ça me trempe dans tous les
0: yeux.
2: Bah oui, mais elle est sur lui, c'est pas une caméra.
4: C'est pas mal, quoi.
0: Ouais, ouais.
4: T'es en immersion dans le truc, tu vois vraiment les fautes.
2: J'aime bien, moi. En plus, quand tu parles aux joueurs, tu
4: enlèves ta jupe.
3: Eh, mais tes talons.
2: Par contre,
4: c'est le bistrot du coin.
2: Sur l'arbitre, ils ont mis une caméra 480p. Hein. Alors la caméra, elle est.
4: Très bonne précision, Guy, merci.
2: Non, mais c'est vrai, la caméra, elle est catastrophique. Non, mais vous avez vu l'image de.
3: On dirait film avec son interface.
2: Non, mais je te jure, ouais, film avec son interface. Bah,
4: tu vois, mais il y a que moi qui trouve ça à chier, tout le monde trouve ça génial.
2: Non, mais le principe est génial, mais je sais pas.
4: Ils ont pas mis les moyens.
2: La caméra, elle est catastrophique.
4: Je pense qu'ils ont mis les moyens, c'est la Coupe du Monde quand même.
2: Ouais, mais justement, je suis étonné, c'est ça.
0: Ah, c'est la Coupe du Monde.
5: C'est la Coupe du Monde.
0: Bah, attends. Samy, ton pronostic.
4: Moi, je reste sur moi, un partout.
0: Un partout.
4: Je reste là, tu vois.
0: Donc vous pensez à un match nul, Romano, oui. et
4: Cédric. Cédric, penses-tu quelque chose?
2: Moi, je mets 2-1 pour les Bleus.
0: Ah, c'est bien, Cédric.
2: Bah, ouais.
0: Super, c'est bien. Et toi, la Marie, tu mets combien?
3: 8-6. 7-75.
0: 3-7 à 2.
3: Moi, j'ai rien regardé, donc je vais foutre 10.
4: Et tu mets un ballon de rouge.
2: Attends, t'as dit quoi? Tu vas foutre combien?
4: 7-2.
3: C'est quoi? C'est combien? Sur combien?
4: C'est du foot.
2: C'est sur combien? C'est sur 10.
3: C'est sur 20?
2: C'est sur 20. Mais non, mais le score, c'est sur 20.
3: Ah putain, j'ai rien entendu.
2: On m'a dit,
3: j'étais
2: au milieu, je mets 10.
3: J'étais au téléphone. Je dis 1-1, moi.
4: T'étais au téléphone, mais t'as pas le combiné dans l'oreille.
3: Bah, parce que je l'ai posé contre mes seins en attendant.
4: Eh, Marie, c'est pour écouter quand on parle.
2: Tu dis 1 pour qui?
3: Bah, match nul.
4: Ah, bien ça, bien joué.
3: Non, mais je me suis dit, t'es con.
2: Tu connais Marie le foot.
3: Ah, brutif.
4: Même un ballon de blanc, s'il te plaît.
0: Il y a H40 qui nous dit, voyant le début du match, s'il y a match nul, on s'en sort bien.
2: Ouais, pour l'instant, ouais.
0: Ah ouais.
2: Ah non, mais c'est pas. Ouais, même. C'est catastrophique.
4: Après, ouais, faut pas s'attendre non plus.
0: Catastrophique à ce point-là.
4: Les gars, c'est des chances comme ça.
0: Je comprends rien, moi.
2: Ouais, mais c'est l'équipe de France.
4: Tu joues, t'as pas d'attaquant de pointe sur toute ta Coupe du Monde, tu vas jouer avec Mbappé devant.
2: Ouais, mais c'est lui qui veut le mettre, gros.
6: Bien sûr, parce qu'il n'y a, pas d'avancante, tu vois. C'est le problème.
7: Si,
6: avant que ça commence.
7: Il y en a, il y a Thuram, si. Tu peux
8: Dembélé, pourquoi
7: il Dembélé, est... T'as Dembélé qui joue en faux neuf, mais il le met pas.
8: Il est où Dembélé?
7: Il préfère mettre Mbappé. Il a mis Dembélé à
8: droite. Mais il est où Dembélé?
7: Dembélé, il joue, il est sur le côté gauche. Olisa à droite et Mbappé en pointe.
0: Bon. Allez, moi je dis 1-1 pour Faisal là, et tant mieux, ils vont se mettre en mode super guerrier après. Ah, parce que ça va les piquer comme la tique qui a piqué Guigui.
6: Ah bah ouais, ça enfin va... la tique elle est quand même morte depuis.
0: C'est ça, 1-1, tu te dis, ouais, ils vont avoir la haine et ils vont avoir la rage et ils vont y arriver. Bon, on est mal barré pour Anne-Laure du 6-9 là. Bonne soirée, je vous écoute en attendant peut-être une victoire, mais j'y crois pas des masses. 2-0 pour le Sénégal, pour Chifounette. J'ai suivi tes paris Winamax, des foules, ouais. Tu vas gagner de l'argent,
7: ouais,
0: c'est bien.
7: Ouais, c'est Dembélé, ouais.
0: C'est Steve qui nous envoie un message. Bon, alors, on va parler de plein de choses tout au long de la soirée, vous avez besoin de nous, on est là. Est-ce que Sonia, elle veut passer en direct, Sonia? Sonia qui était toute triste.
7: Non, elle veut pas, Sonia.
0: Bon, bah tant pis,
7: elle
0: Sonia.
7: Vraiment pas, ouais.
0: Bah écoute.
7: Elle a peur.
0: Tu nous écoutes, on va essayer de te remonter le moral ce soir. Il y a les doubles appels qui arrivent. Tiens, on a dit que pendant la mi-temps, c'est bientôt la mi-temps d'ailleurs. Pendant la mi-temps, nos doubles appels à retrouver. Et puis, en direct avec nous, Mélissa du 59. Bonjour Mélissa. Salut Mélissa.
6: Salut,
7: ouais,
6: Mélissa.
9: Salut.
0: Bienvenue. T'as 29 ans, Mélissa, c'est ça?
9: C'est ça, c'est
0: bon,
9: bien ça.
0: C'est ça, parce qu'on est dans le 59. C'est ça. Et on a Lou aussi en direct avec nous. Lou en direct d'Amiens. Salut Lou.
10: Bonjour l'équipe, bonjour la France, bonjour le DAB+, et la bande FM.
0: Salut. Et tu as oublié l'appli Skyrock aussi.
10: Et l'appli Skyrock,
0: et
10: évidemment.
0: Et l'appli Skyrock, ouais. Bonjour la France, bonjour, salut à toi.
11: Salut les filles.
0: Salut Lou.
10: Et, bonjour l'équipe.
0: Et bienvenue, et bienvenue sur Sky. Bon, Mélissa, tu veux nous parler d'un truc qui t'a énervé. Donc vous avez le droit de pousser vos coups de gueule, hein, si vous en avez un à pousser, vous n'hésitez pas. Et tu voudrais notre avis ce soir sur le truc qui t'a énervé, pour voir si tu t'énerves pour rien ou pas. Et d'ailleurs, si vous êtes énervé à cause d'un truc, dites-nous un truc qui vous énerve. Le match des Bleus qui énerve certains d'entre vous. Là, on a vu sur les messages que vous nous envoyez. Et Lou, toi, tu voulais nous parler de quoi, Lou?
10: Pour les baisses de dehors, là.
0: Ah oui, donc si vous venez d'arriver.
7: Ah, tu t'es fait ken dehors.
0: C'est bien parce qu'on va parler des endroits où vous avez baisé, notamment les endroits à l'extérieur où vous avez baisé. Tout le monde a baisé à l'extérieur dans l'équipe, Romano?
7: Oui,
0: parce qu'on vous a dit que t'as baisé dans les foins.
8: Dans les foins, paille, pré, forêt, plage.
0: Putain, mais tu baises
8: dans
0: partout,
8: l'eau.
0: Toi.
10: T'es un homme de l'extérieur, toi.
8: Ouais, non, mais pas spécialement, mais bon.
7: T'es un homme sauvage, ouais.
8: Ouais, je suis un homme des cavernes.
0: T'as baisé dans un local poubelle, non?
8: Ouais, aussi, ouais.
7: Ça, c'est la classe.
0: C'est bien.
8: Ça, c'est le local poubelle, cave.
0: Bah, la cave, tiens.

0: Ah, mais c'est vrai.
1: Ouais, le foot, c'est bizarre.
2: Ah, bah, je me la pêche.
1: Non, en fait, nous, à Marseille, on est sous l'OM. Après, le foot,
3: on va se prendre un. Putain, on a failli s'en prendre un.
1: Pas tout le monde.
4: J'ai dit, Sénégal, ça joue.
3: On a failli s'en prendre un, mais c'était heureusement qu'il a tiré au-dessus. Heureusement qu'ils ont donné la balle à un joueur de rugby du Sénégal. Qui a marqué une belle pénalité, mais au-dessus des cages des bleus. Mais c'est vrai que c'était très
4: mal. Mais je le sens très
3: chaud là, cette histoire là.
4: Et tu sais, cette Coupe du Monde, je la sens mal pour la France.
3: Écoute, on va essayer de la démarrer déjà.
1: C'est quoi, c'est la même chose.
4: Non, mais je te jure,
1: au début.
0: Juste la parenthèse sur le foot, l'équipe. C'est vrai que c'est des sportifs de haut niveau, c'est vrai. Mais après, quand je vois les salaires qu'ils gagnent, les mecs, ils sont à peine effleurés le maillot, ils se mettent à pleurer par terre. Moi, j'ai dit en commentaire tout à l'heure, t'as vu, tu me donnes le quart de leur salaire, mais même avec les deux jambes cassées, je cours sur le terrain, frérot.
5: Non, mais ça, c'est les trucs qu'on
4: fait. On courait tous sur le terrain, mais tu ferais pas ce qu'eux ils font.
5: Bah oui, tu peux courir.
0: J'ai pas le niveau, moi. Frérot, j'ai pas le niveau, j'ai les pieds carrés.
4: Moi, je.
3: Bon, c'est la mi-temps, qu'est-ce qu'on en dit sur Bean? Allez.
4: C'est de la merde.
3: 0-0 entre la France et le Sénégal.
1: Ah non, il est mis des pubs.
3: Ah oui, sur
5: Disney,
1: il y a des pubs. Que des pubs.
3: C'est vrai que sur toutes les chaînes qui passent le match, il y a des pubs là. C'est fin de la première mi-temps, des pubs. Alors, qu'est-ce que vous en pensez, tiens, si vous venez de nous rejoindre sur Skyrock? Vous en pensez quoi de cette première mi-temps? Voici notre petit tour de l'équipe footballistique de la Radio Libre. Skyrock est premier sur le
2: foot, bien sûr.
3: Alors, vous voulez l'avis de spécialistes? Les spécialistes sont là. Adressons-nous tout de suite à Romano.
2: Bah, écoute, moi, je suis plutôt satisfait. J'ai dit 0-0. Il y a 0-0. Pour le moment, je gagne mon pari.
4: La moitié du choix. Et même Carriol gagne son pari d'ailleurs.
2: Et on gagne notre pari en amoureux.
3: C'est ça ton analyse footballiste?
2: Non, mais je sais pas, j'y connais rien. J'ai pas. Je suis dans l'émission, j'ai pas trop regardé. Bon, a priori, c'est pas ouf, on gagne pas. Donc.
4: C'est vraiment pas ouf.
3: Les autres spécialistes de l'équipe, Karim, c'est pas ouf.
4: Je pense que c'est vraiment pas fou. Et pour moi, la solution, ce serait de sortir Mbappé, de rentrer un attaquant de pointe. Et là, ça va se.
1: Ouais, mais il veut pas
4: vraiment.
3: Comme pour le PSG, en fait.
4: Ouais, c'est ça le problème. Vraiment, je te jure. Non, mais
5: ah ouais, c'est ça
4: vraiment
5: le problème.
1: C'est même pas. En fait, c'est qu'il veut mettre Mbappé sur le terrain, mais Mbappé, là, c'est ce qu'il fait, là, c'est pas son rôle. Et la France, ils ont pas d'attaquant, en fait. Ils font cette Coupe du Monde sans attaquant.
3: Enfin, c'est con. Sur le banc, c'est con parce que le but d'une.
1: Mais c'est pour ça que moi je pense que c'est la difficulté de la France, ça va être de. Enfin, jouer sans attaquant, ça va être compliqué.
3: Donc Samy, tu penses toi aussi il faut sortir Mbappé?
1: Non, moi je suis pas du tout surpris de ce match, je m'attendais à ça. Moi je pensais un partout, donc il y aura peut-être des buts, mais je suis pas du tout surpris.
2: Ah non, il faut que ça reste à zéro partout, ça me fait gagner des paris.
1: Je voyais plutôt un match comme ça, le Sénégal ça joue bien quand même. Donc,
2: mais il faudrait le mettre où Mbappé?
4: Sur le banc.
2: À Madrid.
1: En fait, à la place de Dembélé ou alors sur le banc, mais le problème c'est que tu peux pas mettre Mbappé là où il le met actuellement.
2: Ouais. Mais pourquoi il est là,
3: d'accord, vous avez
4: parce que c'est Mbappé qui demande.
1: Non, c'est son poste au Real Madrid. Ça fait deux saisons qu'il a l'habitude de jouer numéro 9.
4: En fait, si tu le mets sur
2: le
4: terrain,
2: c'est que le Real Madrid, globalement, il gagne rien non plus.
1: C'est vrai aussi.
2: Donc il faudrait peut-être changer du coup.
4: Mais le surtout, moi, ce que je comprends pas, c'est qu'en fait, t'as le ballon d'or dans ton équipe, qui est Ousmane Dembélé.
3: Oui.
4: Mais celui que tu mets en avant et tu joues pour Mbappé. C'est ça, moi.
3: C'est le capitaine Mbappé en plus.
4: Oui, mais gros, t'as le ballon d'or dans ton équipe.
3: Ouais,
4: joue pour le ballon d'or, gros. Tu sais, je sais pas, je comprends pas.
1: Il est pas sur la touche, Mbappé.
2: Oui, monsieur Dembélé, il est à sa place.
4: Ben non, justement, parce qu'il y a Mbappé à sa place.
1: Après, l'équipe de France, si vraiment fait les relous, ça joue différemment du PSG.
6: Il peut pas jouer comme ça.
1: Voilà, c'est ça aussi, tu vois.
6: Et là, il faut une vraie pointe, gros.
1: Voilà, c'est ça.
3: Alors, Guigui, qu'est-ce que t'en penses avant d'avoir l'avis de Cédric et l'avis de la Marie? C'est bien sûr les avis que vous entendez tous.
1: Moi, personnellement, je partage globalement l'avis de Samy. Je pense qu'il n'y a pas d'inquiétude particulière à avoir. En 2018, premier match des phases de poule, on avait galéré contre l'Australie, les gars.
3: C'est vrai. Oui.
1: Donc, on avait gagné 2-1 in extremis. Bon, là, franchement, faut pas s'inquiéter. Après, ça va glisser tout seul.
6: C'est ça aussi. Deschamps, tu gagnes pas. C'est pas des cartons, les matchs. C'est des matchs comme ça. C'est accroché. Tu prends pas de but. Tu fais des nuls, machin. Et au final, à la fin, tu gagnes aussi, tu vois. Donc,
3: ouais.
1: Faut pas croire que. Pas de stress.
3: On fera pas le score de l'Allemagne contre Curaçao.
1: Non, mais c'est pas la même équipe en face non plus.
3: Alors, Marie.
5: Bah écoute, j'ai peur.
1: T'inquiète pas Marie, ça va bien
5: se passer. Alors j'ai pas regardé, mais je les ai écoutés. Donc apparemment on n'a pas d'attaquant, donc il faudrait sortir Mbappé et mettre un attaquant de pointe.
1: Ouais. C'est ça, en vrai c'est ça
5: Marie. Voilà, c'est ça, j'ai répété ce que t'as dit.
3: Votre avis, tiens, Romano. Cédric, on n'a pas ton analyse. Tiens, votre avis avant l'analyse de Cédric. On garde le meilleur pour la fin.
1: Bah au moins
3: Romano Forever nous dit Mbappé est plus nul techniquement que Cédric le Belge au clash.
1: Ah putain, merde.
2: Ah là, oui, on est dans la merde.
3: Même toi Cédric.
2: Là on est dans la merde.
3: Là il est plus nul que moi au clash. Bon, mauvais en pointe Mbappé, bah, c'est comme d'hab, pas de surprise pour M37. Faut être Dembélé en numéro 9, vous êtes d'accord?
1: Bah non, c'est ce que Karim disait, mais non. Ça ira pas avec l'équipe de France. Non, faudrait mettre Thuram par exemple. Si vraiment
3: endormi cette première mi-temps. Message de Dave du 59-200. Salut à toi, Dave. Trop angoissé pour regarder le match. Parfois, je mets la main devant les yeux. C'est con. Bah, dans ce cas-là, ne le regarde pas. Hein, non, on va te dire.
5: Sauf si t'écartes les doigts.
3: On va te dire ce qui va se passer. Le Hugo du.

0: 54, il dit faut mettre Dembélé en pointe et il faut mettre Mbappé à gauche.
1: Bah, c'est ce que je vous dis, mais bon,
2: enfin, je pense pas. Je pense
0: tu vois, Karim, tu as des. T'en as plein qui sont d'accord avec toi, dis donc.
1: Mais pas dans l'équipe.
0: Pour le match. Cédric, alors, on voudrait ton avis quand même, Cédric.
3: Bah, moi, j'ai pas
0: que Skyrock est premier sur le
3: donc il n'y a pas dû avoir de grosses actions.
0: Oui.
3: 0-0.
1: Il y a 0-0, donc il n'y a pas de but, toi.
3: Ouais, voilà. Donc,
4: c'est qu'il n'est pas.
3: Match pas ouf, quoi, tu vois. Il n'y a pas une grosse action, tu vois. Les mecs, ils n'ont pas crié dans le sud, donc c'est que ça devait être un match nul.
0: C'est match pas ouf, c'est vrai. Putain, on a fini les bières à la maison. Message de Sonar là, sur l'appli Skyrock.
5: Bah, ah, ah bah voilà.
0: Catastrophe. Mon pauvre.
5: Mon Dieu. Faut prévoir.
0: Au secours.
5: Bah, sa soirée est finie.
0: Bon, il y a Kat qui est avec nous là, qui voulait réagir. Kat, on t'appelle, on t'appelle tout de suite. Et puis on était avec Siza, oui, de Marseille, avant de revenir au foot là. Siza en direct avec nous. Et si vous venez juste d'arriver, on parlait de faire l'amour en extérieur.
4: C'est ça.
0: Et ouais, parce qu'on est premier sur l'amour, mais également premier sur le sexe, bien sûr.
5: C'est ça.
6: Et oui, les petits cochons.
0: Et oui, parce qu'on est toujours des petits cochons. Qu'est-ce que tu voulais nous dire par rapport à ça là?
6: Et moi, c'était alors j'ai eu une petite aventure avec une. Alors, c'est arrivé qu'une seule fois, je l'ai vu une seule fois. Et en fait, suivant, on cherchait un coin tranquille sur au niveau des Goudes à Marseille, genre un coin de plage tranquille. Et donc, on est descendu. C'est pas vraiment une plage, c'était plus des rochers et tout. On descend, il y avait un restaurant juste en haut en fait. Et il y avait la cuisine qui était en bas. Et on passe à côté, et je sais pas, la meuf qui était avec moi, elle a essayé d'ouvrir la porte, juste comme ça, par hasard, tu vois. Et la cuisine, elle était ouverte. Du coup, ben, au lieu de se jeter sur les rochers, on s'est jeté dans la cuisine, sur la table de la cuisine, cuisine d'extérieur, c'était du restaurant. Et on a fait ce qu'on avait à faire, tranquille, c'est bien passé. Et après, à la fin, tu connais, une petite soif, du coup, j'ai dit, ben tiens, je vais ouvrir le frigo, voir s'il y a quand même un petit truc à boire et tout. Et au final, j'ouvre le frigo, je trouve une petite boîte de caviar avec des fraises, je dis, c'est quoi, vas-y, banco, viens, prends ça, allez, c'est bon.
5: Ah ouais, tranquille, toi.
6: Je te jure, désolé si le mec du restaurant il m'entend. Désolé le frérot, c'était l'occasion.
0: Non, mais
6: j'avais jamais mangé de caviar, frérot, je suis un galérien. Moi, j'ai jamais mangé de caviar. Viens, on va goûter. Et franchement, c'est dégueulasse, ça vaut pas son prix.
0: Ouais, ah, moi je suis d'accord, c'est le caviar, ça me dégoûte un peu.
5: Ah ouais, moi j'aime bien.
2: Ah, moi j'adore.
0: C'est bon. Pas, c'est salé. T'as l'impression que tu manges du sel froid.
2: Non, mais je sais pas quel caviar t'as bouffé.
0: Et humide.
2: Ça n'a absolument pas ce goût-là, mais bon.
0: Du sel froid, humide.
6: Mais c'est quoi le pire, c'est que j'ai pas aimé, et du coup il y a des petits chats devant chez moi là qui tout le temps je leur donne à manger.
5: Ah, t'as donné
0: du caviar aux chats.
6: J'ai posé la bas de. Ils ont pas mangé. Les chats, ils ont pas mangé le caviar. C'est quoi ce délire?
0: Ah ouais, chelou.
6: C'est bizarre,
5: mais t'as pas eu peur qu'il y ait des caméras? Parce que dans les restos en général, t'as des caméras, tu vois, pour la nuit, tout ça.
6: Il y en avait un petit peu à l'extérieur, mais de là où j'étais, non, je pense pas. Après, je pense que j'aurais eu des nouvelles, tu vois, depuis. Après, je me dis, ça va, pour deux boîtes de fraises, une boîte de caviar, et ils vont pas.
0: Tu t'es pas retrouvé sur Pornhub? T'as pas vu ta vidéo sur Pornhub, bon, tranquille.
6: À l'intérieur de la cuisine, il y avait pas de caméra. Ça, j'ai bien vérifié avant de me mettre à poil, t'as vu. Il y avait pas dans la cuisine.
0: T'as bien fait. Vous avez fait l'amour à l'extérieur, bah, vous nous racontez, vous nous dites. Il y a Farah là qui nous envoie un message. J'ai déjà baisé dehors. Le problème, c'est que j'avais pas vu que les voisins regardaient.
5: Ah ouais.
0: Les voisins, c'était la plus belle soirée de leur vie.
5: Ah ouais.
2: Chelou.
6: Ton voisin.
2: Hein? Ah, c'est chelou que le voisin regarde non-stop aussi.
0: Absolument, oui.
2: Ouais, je suis en train de me branler.
0: Bah, il kiffe, c'est peut-être.
6: Absolument, oui.
0: Ouais, c'est peut-être Patrick.
5: Bah, ouais.
0: Merci, Siza. Merci de ton coup de fil. Vous pouvez réagir un peu.
6: Merci à vous, l'équipe. Une bonne soirée à la prochaine.
0: Et une bonne soirée. Et allez, les bleus, pour la deuxième mi-temps, on va faire nos doubles appels. J'ai promis qu'on faisait les doubles appels pendant la mi-temps. On va s'occuper aussi. Il y a Kat qui voulait passer en direct. Oui, Kat.
7: Salut tout le monde.
0: Salut Kat.
2: Salut Kat.
7: Ça fait plaisir de vous entendre. C'est la première fois que je passe à l'antenne, donc ça fait trop bizarre.
0: Eh ben, c'est super de nous appeler. Oui, exactement. Oui. N'hésitez pas à nous appeler. Vous aussi, vous avez vu, c'est facile. Vous nous appelez 01 53 40 30 20. Vous avez un truc à dire, un problème à gérer, une story à nous raconter. On est là. Un message à passer aussi. Tu voulais faire quoi, toi, Kat, ce soir sur Sky?
7: Bah, juste faire un coucou à toutes les filles qui se retrouvent toutes seules ce soir parce que leurs mecs sont devant la télé ou chez les potes, parce que c'est mon cas.
0: Ah, donc là, ton mec, il est parti voir le match. Il est parti voir le match ailleurs.
7: C'est ça, elle est partie chez ses potes et puis moi je me retrouve toute seule avec les filles, donc voilà.
5: Bah, au moins t'es tranquille, ils gueulent pas, tu vois.
7: Ah bah non, là c'est sûr, de toute façon ça m'intéresse pas du tout le foot, donc.
0: Ouais, ce que j'allais te demander, mais ça t'intéresse pas de savoir si on va être champion du monde, tout ça?
7: Ben la France, pas tellement.
2: T'es pour qui toi?
7: Je suis portugaise. Je suis portugaise.
2: Portugal. Donc,
5: du coup, mais tu vas regarder au moins le match du Portugal ou pas?
7: Oui, quand même. Mais après, je t'avoue que si mon mec était là ce soir, j'aurais regardé avec lui. Mais comme là, il est pas là, j'en regarde pas.
0: Ouais, donc tu passes la soirée tranquille avec nous.
5: Tranquille.
0: Et en plus, tu peux suivre le match avec nous en plus, Kat.
5: Et puis là, tu dis, ouais, les filles, mais.
0: C'est gentil, Kat.
5: Il y a des mecs. Il y a des mecs aussi, ils s'en battent les couilles, tu vois. Par exemple, Romano ou Cédric, par exemple, ils seraient avec la
3: meuf. Ah ouais, moi je m'en carre l'oignon.
2: Non, je pense qu'on regarderait, tu vois, vite fait, quoi.
0: Cédric, toi, tu regarderais pas.
3: Ouais. Non, moi je m'en fous.
0: T'as rien à foutre.
1: Mais en tout cas, les Portugais, vous avez fabriqué des très beaux stades pour la Coupe du Monde. Je viens vous le dire.
0: Voilà, petite blague très très drôle.
5: Ouais, bah bien sûr.
1: Voilà, voilà.
0: Bon, on te fait un gros bisou, Kat. Donc passe.
2: Mais Jean-Marie, tu regarderais le match, toi?
5: Ouais, mais moi je regarde, ouais, je regarde. Mais moi j'aime bien les matchs vraiment où il y a un enjeu, tu vois.
0: Bah là, c'est
2: la Coupe du Monde.
5: En règle générale, tu vois, parce que par exemple, le tennis, j'aime pas regarder, mais je regarde peut-être
2: pas le même
5: final. Non, c'est clair. La NBA, je regarde les finales. Bon, là, c'est fini, la finale, mais.
0: T'es la Coupe du Monde.
5: Mais je regarde.
2: Tu regardes les finales de NBA, toi?
5: Bah ouais.
3: Marie, elle suit, hein.
5: Bah ouais, je suis.
3: Putain, l'autre fois, elle m'a même spoilé un résultat.
5: Mais non, je t'ai pas dit.
3: Ouais, bah c'est, ouais, j'ai compris à ta tête, Marie.
5: Oui, t'as compris à ma tête.
3: Voilà.
0: Kat, t'as déjà fait l'amour dehors, toi, ou t'es plutôt casanière, faire l'amour à la maison?
7: Ah non, j'ai déjà fait l'amour dehors, dans la forêt, dans la plage.
1: Absolument. Ouais.
0: C'est quoi que t'as préféré, forêt, plage?
7: La plage, c'était cool parce que c'était ma première fois, donc c'était top.
0: Ah, la première fois sur la plage. Comment un homme avec huître?
7: Après, c'est.
2: Non, je l'ai pas fait sur la plage, moi.
5: Avec du
0: huître, tu l'as pas baisé?
2: Non, j'avais baisé dans sa tente.
0: Ah ouais.
1: Avec sa tante?
5: Elle a dit c'est pas
2: avec
5: cool.
2: Avec sa tante, elle nous avait appris comment baiser.
5: N'importe quoi. Elle a dit c'est pas cool le sable dans le cul après.
0: Ah non, mais je suis pas fan de la plage non plus.
7: Ah mais là c'était trop romantique. Il avait un fond de Barry White. Il avait mis la petite serviette.
5: Et
0: t'avais quel âge?
7: 19 ans.
0: 19 ans la première fois.
5: Là t'as préféré, mais ou t'as détesté?
7: Bah après la première fois, ouais, je pense que c'est pas ouf, hein. Après on a développé, donc on a appris plein de trucs.
2: Je vais te remettre dans l'ambiance quand tu t'es fait ken.
0: Allez, c'était ça. Mais oui, ouais, écoute, Kat.
7: C'est ça, ouais.
2: Tu te souviens, toi, tu t'es fait baiser. Et le fait baiser dans le sable, du sable plein l'arrêt de ton cul. Ah.
0: C'est là quand tu vois les trucs romantiques, Romano.
7: C'est aussi romantique, Romano.
0: Le mec, il a senti le grand jeu quand même.
3: Génial.
0: Quand t'entends ça, tu te rappelles un petit peu tout ce qui s'est passé?
7: Ouais, quand même, ouais. Ouais, ouais.
0: Ah, c'est marrant.
2: Ah, ouais, il t'a pété l'hymen.
5: Non, mais Romano, putain, mais la classe.
2: Sur du Barry White. Pisser le sang dans le sable, c'était magnifique.
0: Comment tu fais des moments magnifiques de la vie, Romano? Une apocalypse verbale.
3: Pas du tout, il y a du Barry White.
0: Une apocalypse verbale, t'as pété l'hymen, du sang sur le sable. Et pendant ce temps, t'as Barry White qui est là, love the music, avec sa grosse voix, là.
7: Exactement.
0: On te fait un gros bisou, Kat, en tout cas.
7: Gros bisou à tout le monde.
2: Salut.
0: Bisous à toi, Kat.
2: Ah, c'était romantique.
0: Ah, on a été romantique ce soir. Dans un instant, on aura Andrea en direct avec nous.
2: Magnifique.
0: Andrea de l'Essonne. Il y a Mélissa aussi. Ah oui, Mélissa, on l'a saluée. Elle est énervée parce qu'il lui arrivait un truc. Elle voudrait avoir notre avis. Donc, Mélissa, on s'occupe de toi dans un instant. Andrea, on s'occupe de toi dans un instant aussi. Ouais. Salut, Andrea, d'ailleurs. Andrea de l'Essonne. Ça va, Andrea?
4: Salut.
0: Salut.
4: Bah, ouais, ça va.
0: Ça va. Et re-salut Mélissa.
4: Coucou.
0: Coucou.
2: Mélissa.
0: Vous êtes mignons tous les deux. Bon, on vous retrouve tout de suite, le temps de faire nos doubles appels. Et après, tu nous expliqueras ce qui t'énerve, Mélissa. Et Andrea, tu vas nous parler d'un truc qui t'inquiète dans le rapport que t'as avec ta meuf. C'est ça, Andrea?
4: Ouais, c'est ça.
0: Eh ben, tu bouges pas, Andrea. Reste avec nous. Vous restez là. On s'occupe de vous et on s'occupe de nos familles. Allez, c'est parti pour le double appel sur Skype.
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0: C'est une véritable rigolade. On rigole. Oui, j'ai un double appel bonus en plus pour vous dans un instant, parce qu'on va se faire plaisir. Vous êtes prêts pour notre double appel?
2: Allons-y.
0: Allez, on connecte nos numéros, les numéros que vous nous avez envoyés.
2: C'est parti,
0: ça sonne. On y va.
2: Allez, let's go.
0: Ça sonne de partout. 1, 2, 3, 4 lignes. J'espère que les gens sont pas tous sur silence ou...
10: Allô?
0: Tous devant le match.
10: Vous êtes... Comment? Vous êtes qui? Je suis qui?
0: Oui.
10: Oui. Bah si tu m'appelles, c'est que tu sais qui je suis. Je sais pas, je viens d'avoir un... C'est vous qui venez de m'appeler, non?
11: Non, moi j'ai quelqu'un qui vient de m'appeler et qui...
10: Moi je viens de décrocher et j'avais un appel. Donc je tombe sur vous, donc...
11: Alors, non, moi, j'ai appelé personne. Moi, on m'a appelé, oui, on m'a appelé, on vient de se.
12: C'est son numéro.
13: Moi, je vous ai jamais appelé, hein. Moi, je.
11: Non, non, non,
13: je
11: mais
13: prends
11: je.
13: La communication, je demande tout le monde si c'est du lard ou du cochon. Et voilà, quoi.
11: Oui, mais c'est déjà arrivé, des petits plaisantins qui s'amusent à appeler plusieurs personnes en même temps et qui font le bazar, quoi.
13: Ah, d'accord.
11: Voilà.
13: Bien sûr. Très bien.
0: C'est du lard ou du cochon?
11: Des chevaux à côté de vous.
0: C'est des chevaux, ouais.
13: Non, bah non, j'en ai ici, il n'y en a pas.
11: Bon, bah allez, bah, allez. Non. Bonne soirée à vous, allô, merci, au revoir.
14: Je vais prendre le nom de tu.
15: Allô?
13: Allô?
15: Allô?
13: Allô?
15: De quoi tu parles là?
13: Patrick.
15: Patrick qui? Je connais pas Patrick, monsieur. Et ta gueule là! Merde! Vous allez vous tromper de numéro, hein? Quoi? Oui? Vous avez dû vous tromper de numéro, hein?
14: Qui c'est qui parle?
15: Allô?
14: Oui, allô?
15: Oui? Je connais rien du tout.
14: Merde. Ne trompez le numéro,
0: madame.
14: Oui, allô, la feu.
0: Comment?
15: Vous êtes, vous appelez qui, là?
14: Je n'appelle personne, moi.
15: C'est vous qui m'appelez. C'est vous qui nous appelez, hein.
0: C'est qui qui appelle?
14: Oh, t'as enculé, c'est des dégueules.
0: Merci.
14: Ah non, c'est pas vrai.
0: C'est vrai, ma gueule.
15: Oh, ouais. C'est Dieu.
0: Mon Dieu.
14: Tu veux prendre un coup de fusil?
0: Ouais.
15: Ah ben alors, n'importe quoi.
0: Ta bonne femme, elle est là ou pas?
14: Ta femme, pourquoi? Ouais, tu me prêtes la tienne alors? Je vais la prendre en levrette. Pourquoi tu veux t'amuser?
16: C'est quoi un étranger? Vas-y, chouler!
0: C'est encore un étranger.
3: Oh, oh, oh.
0: Allô? C'est parti?
3: La coupée.
0: C'est parti. C'est encore un étranger!
2: Un étranger!
0: Pas des souris, hein!
5: Ah, c'est ça, putain!
0: Voilà.
5: Sans ouais, forme.
0: Nous avons eu un raciste alcoolique au.
5: Super, c'est bon, là.
0: Téléphone
5: c'est
0: avec
5: bon,
0: nous.
5: Là.
0: Il était super, notre raciste alcoolique.
5: Oh, putain, il est en forme, le gars.
0: Pourquoi le standard, il est tout rouge?
2: Ah, il a chaud.
3: Ouais.
2: Il a chaud.
0: Il est tout rouge.
2: Chaud. Il est en insolation.
0: Non, mais il est jamais tout. Il est en... Qu'est-ce qu'il y a, Guigui?
2: Ah, oula, ouais, ça a accroché tout le monde, là.
3: Ah, ouais, là.
0: Ça a accroché tout le monde.
5: Ah, je me suis dit,
0: c'est bizarre, le soleil, il est tout rouge.
2: Ah, c'est reparti.
0: C'est les étrangers.
5: Le soleil.
2: C'est reparti.
5: Les étrangers.
0: Ah, ça remarche, dis donc. C'est les étrangers.
5: C'est...
2: Les bleus rejouent.
0: Ah, ah c'est les bleus rejouent. Deuxième mi-temps pour nos bleus. Alors, marche plus, standard?
2: Non, ça marche plus.
5: Poil au cul.
2: Ouais.
0: Marche plus.
5: Poil au cul. Allez.
0: Allô?
5: Poil au dos?
2: J'ai une ligne qui marche.
15: Non, vous êtes trompé de numéro.
0: Ah, on peut faire un double appel avec une ligne. Ouais.
2: Bonsoir madame.
0: Super.
5: C'est pratique.
0: Bonsoir madame, pourquoi vous nous appelez?
15: Non, je vous appelle pas, c'est vous venez de m'appeler là.
0: Alors excusez-moi, je suis désolé, j'ai plusieurs personnes en ligne.
3: Ben c'est Michel au téléphone.
0: Il y a un Michel.
15: Allô,
0: il est chez vous Michel?
15: Non, pas du tout. Non.
0: Ah bah moi j'entends
15: allô
0: un Michel.
3: Ben c'est Michel au téléphone.
13: Patrick.
0: Il y a un Patrick aussi.
2: Oui, allô, Pamela à l'appareil.
0: Il y a Pamela également. Ah.
15: Non mais vous avez que ça qu'à foutre d'appeler les gens à 22h vous, non?
0: 22h11.
15: Ouais.
2: C'est qu'à foutre.
0: Vous avez vu les bleus, vous avez vu le match?
15: Ouais, je m'en fous. Ouais. Allez, au revoir.
3: C'est Cédric.
0: Attendez, il y a Cédric qui veut vous parler.
3: Allô ma gueule.
2: C'est quand même hallucinant de repousser à ce point-là les femmes.
3: Bonsoir, ça va bébé?
2: Cédric ouvre la bouche, ça repousse les femmes immédiatement.
0: Ouais, bah.
2: Comme hier au clash.
0: Prends un Mentos. Il y a la pub Mentos qui passe sur Skyrock.
2: Non mais prends même un tube entier.
0: Vas-y. Prends un Mentos. Bon, le standard il est bloqué.
3: Ouais,
0: donc en fait on peut faire un double appel avec
2: ballonné.
0: Une ligne.
2: Ah mais sur le volet, il y a qu'une ligne qui marche.
0: Une alors, c'est compliqué hein.
3: Voilà, ouais.
0: On est fort, hein. Vous savez qu'on arrive à tout sur Skyrock mais un double appel avec une ligne, c'est compliqué mais j'avais un bonus pour
2: un
0: vous.
2: Bobo.
5: Un anus.
0: Ouais. Voilà, j'ai un bonus.
2: Non, pas du tout.
0: Non.
2: Un bobo. Un bobo,
5: un anus.
0: Allez,
5: un
0: c'est
2: bobo,
0: parti.
2: Un
0: double appel bonus. Tiens, pour encourager les bleus, vous êtes chaud?
2: Allez, on est chaud.
0: Allez, on est chaud.
2: C'est pour le bobo nunus.
0: Un bobo.
2: Nunus.
0: Un anus. Oui, un anus.
14: Ouais.
15: Allô? Bon, alors, vous ne savez pas faire que ça, non?
14: Allô?
15: Allô? Oui, qu'est-ce que se passe? Qu'est-ce que ça veut dire, ça?
14: Allô?
15: Allô? Oui?
14: Oui. Vous êtes qui?
15: C'est qui?
0: C'est qui?
14: Ah, je sais pas, c'est vous qui m'appelez, c'est quoi cette question là?
15: Bah, c'est vous qui venez d'appeler sur mon téléphone.
14: Et oui, je. Mais. Bah, non, totalement pas en fait.
15: Quoi?
14: C'est vous qui venez m'appeler, hein, totalement pas, hein. Si vous voulez, j'ai enregistré en même temps, c'est vous qui m'avez appelé, hein.
15: Ah! Bien, ça ne tombe que c'est moi, je vous connais pas, je ne sais pas votre numéro, c'est moi qui vous appelle.
14: Et la vie de ma mère, et...
12: Non mais je suis pas tout seul, hein. Y a des gens autour de moi qui ont entendu que vous avez appelé, hein. C'est pas moi qui ai appelé, hein.
17: Non mais ça va pas dans votre tête.
12: Est-ce qu'il m'a tué? Eh vas-y, c'est bon, c'est trop.
18: Allô?
17: Allô, oui.
18: Oui, comment vas-tu?
0: Moi ça va.
17: Ça va.
18: Oh. Bah très bien, là, bon.
17: C'est qui qui parle?
18: Attention. Patrick.
0: Pas de déçu du voyage.
17: Quel Patrick?
18: De trois doigts dans le cul.
12: Allô?
17: Oui. Malhonnête. Qu'est-ce que c'est ces gens, malhonnêtes? D'ailleurs, je peux pas vous enregistrer parce que moi.
12: Eh, tu vas me lâcher mon numéro de téléphone parce que moi je suis sur liste rouge. Ah. Si j'appelle les flics, dans deux minutes ça va mal se passer.
17: Oui, oui, oui, ça va.
12: Non, mais
17: ça.
12: Non, mais ouais, ça va.
17: Ouais,
12: ça va,
17: c'est vous qui m'appelez, puis c'est moi qui vais être
12: embêté. Ouais, ta grand-mère, c'est elle qui t'appelle aussi.
17: Ouais, bon, allez, au revoir.
12: Ah, vas-y. C'est quoi quand j'appelle les flics, t'as ton numéro? Moi je te le dis, et enregistre bien, amuse-toi bien, parce que plus tard j'ai les preuves sur ma box que c'est vous qui m'appelez, d'accord? Va niquer ta grand-mère, d'accord? Viens me le dire en face, on va parler à deux, d'accord?
18: Et encule-le.
0: Voilà.
12: Vas-y, va te faire foutre.
18: Il faut que tu t'encules.
12: Attends, bouge pas, j'appelle les flics. Ferme ta bouche. Attends, bouge pas, je rigole pas, moi. Bouge. Eh, va te faire foutre.
18: Je pourrais te baiser, hein, c'est fou, hein.
12: Espèce de rigolo, bon. Vas-y, bouge.
18: Ah, mais le haut-parleur, là, donne.
12: Bouge.
18: Et c'est pas toi qui s'appelle depuis tard. Il faut qu'on te masturbe un petit peu, là.
12: Eh, hey, va te faire enculer, nique ta mère, hein. Fais ton kéké babou, là, espèce de
0: rigolo.
12: Viens me voir, lui, de rigoler, espèce de... Casse-toi, t'es mort, bon. Écoute bien qui j'appelle. Écoute bien.
0: Oui.
12: Attends, bouge pas. Non, mais moi, je rigole pas. Tu sais quoi? Là, je porte plainte sur toi, et moi, je vais au flic. Dis-toi, même que t'appelles en numéro privé, les flics, ils vont trouver ton numéro, et je crois que tu vas moins faire ton malin. D'accord, rigolo? Rigole. Non, mais rigole. Moi, je t'encule ta grand-mère. Espèce de fils de pute, bon. Ciao, bye-bye. Va niquer ta grand-mère. Eh, tu sais quoi? Prends-toi un god Michelet, mets-toi le dans le cul, hein. Mets un vibreur, fais ce que tu veux, espèce de kéké, là. Mais va niquer ta grand-mère.
0: Ouais, eh ben...
12: Espèce de grande bouffonne. Viens me voir devant, espèce de grande bouffonne. Je vais te voir ta gueule derrière un téléphone. Ah, derrière un téléphone, tu te vois ta gueule.
2: Hein? Alors, prends un coup de Michelet.
0: Et le mec a fait un double appel tout seul.
2: Ah
0: ouais. Vous avez vu que même avec une ligne...
3: On y arrive?
0: Eh bien, on y arrive quand même.
5: C'est clair.
0: Et quand il s'en va, ça fait c'est le calme.
5: Ah ouais, c'est clair.
3: Il faut prendre un
2: coup de Michelet.
0: Ah, oui, prenez bien un coup de Michelet, c'est vrai que c'est super. Bon, voilà pour nos doubles appels. Un petit bonus qui fait du bien. Et toujours pas de but chez les Bleus, là, pour l'instant. Ça compte 2 minutes de jeu.
2: Il a changé quelque chose?
0: 0. Sénégal, 0.
2: Il a changé ses dents.
0: Ah,
2: il a changé ses dents.
0: Oui, c'est vrai. Il a changé ses dents.
2: Je suis comme Didier, j'ai des nouvelles dents. Vive Didier, vive Didier.
0: Bon, dans un instant, on va filer des coups de main. Vous, si vous en avez besoin, vous pouvez nous appeler. On est en direct. Oui, on est en direct, on suit les Bleus. Et c'est au 01 53 40 30 20. Comme d'hab, pour nous appeler, il y aura Andrea avec nous qui s'inquiète pour son histoire d'amour. On va parler de ton histoire d'amour, Andrea. Parce que l'amour, et qu'est-ce qui s'est passé?
2: C'est Olysée qui avait marqué.
0: Elle a failli marquer. Pour les Bleus, là, je le sens. Là. Je sens le but de Dembélé ou de Kylian Mbappé que j'ai pronostiqué ce matin.
2: Mais là, c'était aucun des deux. C'était Olysée, là.
0: Ouais, mais c'est pour ça qu'il a pas marqué. C'est parce que c'est Dembélé. Qui va marquer.
5: C'est les Champs-Elysées.
0: C'est ça, Marie.
5: Très drôle.
0: On voit vraiment que tu es première sur le foot.
5: Ah ouais, à mort.
2: Bien sûr. Bon,
0: 0-0 pour l'instant, mais belle occasion des Bleus.
2: Très belle, ouais.
0: Et bel arrêt du goal aussi.
2: Première occasion.
0: Bon, c'est la première occasion du match.
2: Je crois, ouais, il me semble.
0: Ouais, c'est chaud.
5: Ah putain.
0: Bon, allez les Bleus.
2: Bon,
0: et puis.
2: Mieux tard que jamais.
0: Andrea, tu bouges pas, on s'occupe de ton histoire d'amour. On va t'aider, Andrea. Et puis, je peux plus passer quelqu'un.
2: Bah là, c'est ce que je disais juste avant. On peut plus, là.
0: On peut plus mettre personne à l'antenne.
2: Bah, ils sont là, mais on peut pas les faire parler.
0: D'accord.
2: Ah bah ça sert à quelque comment, chose. Tiens. On fait comment? Bah,
5: il
2: on
5: peut
2: fait
5: faire
2: pas.
5: Des signes ou pas? Parce
2: qu'on signes. Faites un petit coucou à la limite.
0: On va faire l'émission en langage des signes. Bon, Cédric, tu reset tout.
2: Et sur WhatsApp, tu peux pas sur WhatsApp les appeler?
19: Si, c'est ce qu'on va faire du coup.
0: Ouais. Bon, alors on va se démerder. T'inquiète pas, Andrea, tu nous entends, tu peux pas nous parler, mais on arrive.
5: Ouais.
0: Et t'inquiète pas, Mélissa, tu nous entends, tu peux pas nous parler, mais on arrive.
5: Ouais, si ça coupe, on vous rappelle. Hein.
0: Et si ça coupe, on vous rappelle tout de suite. Bon, allez, c'est parti, vous êtes sur Skyrock. C'est Radio Libre jusqu'à minuit, Radio Libre spéciale. Coupe du monde, pourquoi?
20: C'est la Coupe du Monde.
0: Eh ouais, c'est la Coupe du Monde.
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0: Est-ce que vous avez des trucs que vous faites encore et que vous faisiez quand vous étiez petit? Des trucs que vous aimez bien faire?
19: Quand j'étais petit, je suçais mon pot, c'est aujourd'hui, bah, je fais autre chose, quoi.
0: Ok, d'accord, merci Théo.
19: Écoute, c'est comme ça, c'est la vie.
0: C'est un beau témoignage, Théo, merci. Un truc que vous faites encore et que vous faisiez quand vous étiez petit.
20: Oui, allez les bleus, madame. 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

0: René Kovilla sur Skyrock, on était Gambi, c'est Radio Libre, on est en direct et là il y a peut-être un pénalty pour les bleus, mais oui.
1: Les bleus.
0: Romano, il s'est mis dans sa poussette.
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0: Mais oui, c'est la plus grande radio libre de France. On est premier sur le foot, bien sûr.
1: Et oui.
0: Et peut-être un pénalty pour les bleus là maintenant. C'est bien.
5: Je te dirais, c'est même sûr normalement.
0: C'est même sûr, il y a pénalty. Allez, on va peut-être gagner ce match là.
5: Faute sur Kiki, ouais.
0: 0-0. Et voilà Kiki.
5: Bah, c'est bien, super.
0: Et ouais, c'est Kiki qui va marquer le pénalty.
5: C'est le Kiki de tous les Kiki.
0: C'est le Kiki de la Coupe du Monde.
8: C'est la Coupe du Monde.
0: Mais oui.
5: Il y a faute, ouais. Il y a vraiment faute.
0: Le Kiki de la Coupe du Monde.
5: Il la découpe.
0: Bon, faute dans la surface de réparation, ça veut dire pénalty.
5: Il le touche à peine, hein. Mais il y a faute.
0: Mais il le touche.
5: Ouais.
0: Il fallait pas toucher Kiki.
4: Surtout, il est en retard, il touche pas.
0: Il faut pas toucher Kiki. Touchez pas Kiki. Alors,
4: qui sait, prend son temps l'arbitre.
0: Qui sait qui va réussir séparer Winamax?
4: Il a pris sa décision.
5: Attention.
0: Alors, le verdict.
3: T'emballe pas.
0: On se connecte sur Bean.
9: Il faut pas se blesser.
10: Dans l'esprit.
9: Mais non.
4: Penalty.
0: Penalty pour les bleus. Ah bah voilà.
4: Ah, enfin.
0: Ça c'est bien, voilà, enfin un truc d'intéressant.
5: Ça va se débloquer au moins là.
4: Voilà. À la Didier Deschamps.
0: Il se passe un truc.
5: Je te jure, gros, la chasse à Dédé.
0: Ah, la chatte à Dédé, c'est vrai.
4: Alors, pas penalty apparemment.
5: Ah, il n'y a pas penalty.
4: Non, il a pointé le.
5: Bah alors, dit foule.
0: Bah alors, pourquoi
5: il y a penalty? Normalement, il y a penalty. Il prend le pied gauche.
0: Nul en fait, les commentateurs. Vous êtes nul.
9: Il dit penalty, il n'y a pas penalty.
5: Il retire le pied.
9: Vous êtes
5: nul. Regarde le pied gauche d'Mbappé. Regarde, il lui touche. Regarde. Là.
4: Le pied droit, tu
5: vois.
4: C'est simple. S'il touche, il y a penalty. S'il touche pas, il n'y a pas penalty.
0: Il a touché.
5: Eh ben, il a touché, il n'y a pas penalty.
0: Il a dit no penalty.
5: C'est incroyable.
9: Mais vous êtes des nuls.
0: Mais non, mais c'est l'arbitre qui
4: dit
0: non.
4: Fou,
0: bah non, mais c'est vous là, vous annoncez un penalty. En fait, il n'y a rien du tout.
5: Bah non, mais il y a eu la VAR. En fait,
4: non, mais surtout, il a fait le geste.
0: Ah, bah il a fait le geste. Vous avez
4: en fait, il devait pointer le coup.
0: Bah alors, dit fou, on est même pas sur les pédales.
9: Les
5: c'est pas le kiki de tous les kiki.
0: Sonore. Bon, bah, pas penalty alors.
9: Ah, kiki là dans le cul.
0: Bah,
9: un poil au cul.
0: Vous êtes d'accord avec nous en plus, un penalty. Bah oui, il y a penalty.
4: Le quatrième arbitre, il explique à Deschamps là, on a capté Deschamps.
0: Non, mais c'est pas Deschamps qui a capté, c'est l'arbitre qui a capté.
4: Ah, mais genre les explications.
0: Comment pas avoir un arbitre aussi pourri à la Coupe du Monde? Il suffit de regarder les images et tu vois que le pied.
4: Ouais, c'est quand même litigieux.
0: Que le pied.
4: Ouais, mais eux, ils ont toutes ces images que nous, on n'a pas.
5: Si, non, ils te montrent exactement.
0: Non, on a les mêmes images.
4: Mais c'est quand même litigieux, gros, c'est pas flagrant le pénalty.
0: Si,
4: mais
0: moi, ils ne mettent pas le pied d'Mbappé.
4: Ouais,
0: non, mais sérieux, moi, ce que j'ai vu, sans être de mauvaise foi, vous me connaissez.
4: Mbappé pousse le ballon un peu.
5: Les gars, il a touché l'IEP.
0: Moi, je te dis qu'il n'a pas touché l'IEP. Il a touché l'IEP.
9: De toute façon, il n'y a pas pénalty. Un poil au zizi.
0: Bon, il n'y a pas pénalty. Ben voilà, il n'y a pas pénalty.
9: Poil au zizi.
0: Bon, alors, qu'est-ce que. Comment on va faire?
9: Il y a quoi qui marche?
0: Le standard ne fonctionne plus. Bon, comment on va faire? On va prendre
9: en plus, il y a Cédric. Ah, maintenant, il faut que je m'en aille.
4: C'est ça.
9: D'accord. Ah, ben, bonne soirée demain.
5: Allez, salut, Romano, demain.
0: Salut, Romano.
9: Attends, je récupère mon matériel.
0: Oui, si vous voulez juste d'arriver sur Skyrock. Alors là, il n'y a plus de téléphone. C'est compliqué pour faire radio libre sans téléphone. Mais comme vous nous connaissez, on vous le dit souvent, sur Skyrock, il n'y a pas de problème. Il n'y a que des solutions. Donc, comme on a des portables, on va faire l'émission avec nos portables, puisque plus rien ne fonctionne.
9: Mais tu te connectes en Bluetooth?
0: Putain, ça a bugué pendant les doubles appels. Qu'est-ce qu'il y a, Guigui? Je te vois gigoter en étant tout énervé. Hein?
4: On a des nouveaux téléphones pour vous appeler au cas où le standard bug.
0: Ah.
4: Je suis en train de les connecter. J'étais pas au courant qu'il y avait des nouveaux téléphones.
0: Ah, parce qu'ils sont pas connectés.
4: Je suis en train de le faire.
0: Bah, donnez-moi le numéro d'un auditeur, je vais l'appeler moi. Je vais l'appeler avec mon téléphone.
4: Mais non, faut le connecter, c'est une galère, oublie.
0: Non, mais je vais
9: le faire. Laisse tomber.
0: Mais
9: laisse tomber, je t'assure, ça va être fort.
5: Non, mais fais dièse 31 dièse, il faut là.
0: Jaja, je vais t'appeler en direct. Je t'appelle avec mon téléphone.
5: Fais dièse 31 dièse.
0: Jaja qui voulait réagir, je sais pas quoi. Et puis après, on aura l'histoire d'amour d'Andrea dont on va s'occuper ce soir. Et 67, 86. 25 ans, oh là là là là, qui dit sur Bein, oh là là là là.
5: Mais t'as bloqué ton numéro du fou?
0: Mais qu'est-ce qui se passe? Alors, tiens, j'appelle Jaja. Allez, haut-parleur, on va dire bonjour à Jaja, il veut passer en direct.
3: Hein.
0: Allez, Jaja.
11: Bonjour, vous êtes bien sur le répondeur de Jaja.
9: Mais attention, moi je vous avais dit que ça allait être foireux. Elle m'a pas manqué, c'est foireux.
0: Mais non, pas au revoir. Jaja, c'est du fou. Je t'appelle avec mon téléphone. S'il te plaît, Jaja, réponds. Tu voulais passer dans la radio libre.
9: Tu veux pas laisser faire des professionnels.
0: Si t'as un truc à dire, Jaja, n'hésite pas. Hein. Salut, Jaja, bisous. Hop. Voilà, maintenant je vous appelle moi-même avec mon téléphone.
3: C'est ça.
9: Guigui,
3: c'est comme on peut,
9: il y a les 4 lignes là.
4: Je sais, parce que je sais pas laquelle c'est.
9: Ah, d'accord, non, mais, ah, d'accord, ok.
4: Andrea, t'es avec nous?
8: Ouais.
0: Ah, c'est très bien. Salut Andrea.
8: Salut.
0: Tu as vu la radio libre avec nos téléphones, ça marche très bien.
4: Bah ouais. C'est
0: voilà, c'est super.
9: Sauf avec celui de Diffoul, a priori.
0: Bon, pourquoi t'as.
9: Main pourrie a encore frappé.
0: Bon, bah écoute, pourquoi tu nous appelles Andrea? Parce qu'on va parler de ton histoire d'amour hein, ce soir, c'est ça?
8: Alors, ouais, c'est ça. Je vais aller un peu vite parce que je suis censé rentrer chez moi à 30 et il est 28, je suis à côté de chez moi, mais je vais être un peu rapide.
0: Ah, d'accord, parce que t'habites chez les parents encore, ah. Andrea?
8: Ouais, ouais, bah, j'ai 16 ans.
0: Oui, c'est oui, vrai qu'à 16 ans.
3: C'est assez logique.
0: En ouais. Général, on est chez les parents. Il y a que toi, Marie, qui était chez tes.
3: Chez mon mec.
0: Chez ton chéri à 16 ans.
3: Ouais, j'étais chez mon cum.
0: Ouais. Pourquoi t'es pas chez ton mec à 16 ans, Andrea?
3: N'importe quoi. Hein,
0: franchement. Alors, Andrea, explique-nous un petit peu ce qui t'arrive. Toi, tu t'inquiètes par rapport à ton histoire d'amour, hein, c'est ça?
8: Alors ouais, je l'ai rencontré via des groupes WhatsApp, genre des groupes de discussion sur les jeux vidéo et tout ça.
0: Ouais.
8: Et bon, on s'entend vraiment super bien. Genre, j'ai jamais ressenti autant d'amour envers une personne.
0: C'est beau.
8: Sauf que de une, il y a une grosse différence d'âge, et de deux, on habite très loin.
3: Ah, c'est quoi la différence d'âge?
8: Elle a 13 ans.
0: Ah ouais, toi t'as 16 ans.
9: Oula.
8: Ouais.
0: Et ouais. Mais
9: elle est où?
0: Elle est où?
9: T'as dit qu'elle était loin.
8: Je crois que c'est à l'ouest de Lyon, il me semble. Genre.
9: Et but des bleus, de... but de Kiki.
0: Et voilà. Et qui c'est le premier sur le foot, les gars? Diffoul, pas. Excuse-moi, Andrea. Diffoul, premier sur le foot, bien sûr.
4: Allez, Diffoul, à toi, suce-le bien.
0: Et oui, allez, pourquoi Kiki l'a marqué? Parce que c'est la Coupe du Monde. Et voilà, la Coupe du Monde, des premiers buts des Bleus pour cette Coupe du Monde 2026. Ah. Et voilà, but de Kylian Mbappé. Et ben voilà,
4: je crois que
0: je suis trop fort au Paris Winamax. C'est ça que tu voulais dire, Karim, non?
4: Mais non, mais je crois que Kiki, s'il met 3 buts, ou je crois en Coupe du Monde, ou 4, ça devient le meilleur buteur de l'histoire de la Coupe du Monde.
0: Ah
4: ouais? Ouais.
0: Ah ouais,
9: les gars. Chez les Bleus ou chez tout le monde?
4: Non, chez tout le monde.
9: Chez tout le monde, ouais.
0: Là, il est à égalité avec.
4: Close, non?
3: Giroud.
0: Avec Giroud pour le nombre de buts en équipe de France.
4: Pour la France, hein. Moi, je te parle de simplement la Coupe du Monde pour le meilleur buteur.
9: Il y a un délire comme ça, ouais, que j'ai vu. Ouais.
4: Je crois que il manque 2-3 buts, je crois, il me semble.
0: Et ben, on est à. Voilà, ça y est, on est à 1-0 contre le Sénégal. La soirée se déroule bien. Bravo. Allez les Bleus.
4: Allez les Bleus.
0: Allez Kiki. Et bravo à Diffoul pour ses. Je le félicite d'ailleurs. Il est fort, ce Diffoul. Pour ses pronostics footballistiques, c'est Paris Winamax de ce matin.
3: Bah attends, c'est pas fini.
0: Vraiment.
4: Vous avez pas égalisé.
0: Quel champion, ce Diffoul.
4: Fais gaffe, Diffoul.
0: Il est vraiment trop
4: putain,
0: fort.
4: Putain, mais t'es un footix, tu fous la haine.
9: Ah ouais, ouais, ouais.
4: Ah ouais, mais. Il y a 10 minutes, ça a traité le Mbappé là, maintenant, ça suce.
0: Je suis en lice pour le.
4: Ta gueule.
0: Pour le meilleur supporter. Le meilleur supporter des Bleus et le meilleur parieur Winamax du monde.
4: Eh, venons, le tabac.
0: Bon, but de Kylian Mbappé là, 66e minute.
9: Ouais.
0: C'est bien, 1-0 contre le Sénégal. T'es content, Andrea?
8: Je suis pas trop foot, moi.
0: Toi non plus, très bien.
3: Il s'en fout un peu, le pauvre.
0: Ah bah, t'as, je suis bien là.
4: Qu'est-ce que je suis bien. Eh bah, tiens, les gars,
9: qu'est-ce qu'ils sont
4: en jeu. Panique pas, Diffoul.
3: Ah, la tête qui fait, la tête.
0: Expliquez quand même.
4: Il y a eu but du Sénégal, là, tout de suite, égalisation, mais il y a eu.
9: Refusé pour jeu.
0: Et voilà,
4: t'étais en panique, gros, la tête que t'as fait, gros.
9: Elle est devenue tout blanc.
0: Moi, je veux que les Bleus gagnent, oui.
4: Ah, bon. Il y a vraiment hors-jeu, ouais. Ah, cool.
0: Bon, alors, t'es pas trop foot, t'es plus un lover, toi, Andreas.
3: Ouais, c'est ça.
0: Bon, donc tu nous expliquais. Donc, il y a une meuf. Explique, on reprend l'histoire depuis le début pour qu'on suive bien, tout ça. Donc, il y a une meuf.
8: Alors,
0: Oui.
8: C'est ça. Alors, il y a une meuf avec qui je discute depuis un peu moins d'un mois. Ça se passe super bien, on a les mêmes délires, tout ça. Sauf qu'elle habite à genre 5 heures de transport de chez moi et qu'elle a 13 ans.
0: D'accord. Ouais.
3: Mais du coup, vous vous êtes jamais vu?
8: Non.
9: C'est peut-être mieux.
3: Oui.
0: Alors, est-ce que ça vous gêne 13 ans, 16 ans?
9: Ah ouais, moi ça me gêne, moi.
0: Ah, ça
9: attends, je n'ai pas 16 ans, je n'ai pas 13 ans non plus.
0: Est-ce que ça te gêne, toi, Andrea, toi qui as 16 ans, d'être en kiff sur une meuf qui en a 13?
8: Franchement, comme dirait Mbappé, moi tu me parles pas d'âge.
0: Est-ce qu'il y a des potes qui sont au courant de ton kiff sur cette meuf?
8: Ouais, il y en a. Au début, il me trouvait super chelou.
0: Ah bah oui. Non mais c'est ce que vous nous dites sur les messages, là, regarde. Hein. Bon, c'est pas un écart énorme, on nous dit, non, là, 13-16 ans, en fait, ouais. Mais elle a quand même 13 ans.
4: C'est ça, en fait. Parce que si...
0: Elle...
9: Ah bah si t'avais 23 ans et qu'elle avait 20 ans,
4: on
9: se poserait même pas la question. Ouais.
0: El Mucusto qui nous dit, ah là là, il est malade. Mais non, fais pas ça. Bon, Brian, ça le choque pas parce qu'ils sont tous les deux petits. Petit.
3: Ouais, puis ça, ouais,
0: elle,
3: ça,
0: elle est beaucoup. Toi, t'es pas petit. Toi, t'as 16 ans. Pas à 16 ans, t'es plus un petit. Hein. À 13 ans. À 13 ans, excusez-moi les 13 ans qui nous écoutaient ce matin. À 13 ans, t'es petit.
9: Non, mais après, ça dépend à 16 ans par rapport à quel âge, tu vois. Si la personne qui laisse ce message, elle a 40 ans, un mec de 16 ans, pour elle, c'est un petit, oui.
5: Ah oui.
10: Ah oui, comme ça.
3: Ouais.
9: En fait, c'est toujours par rapport. Tu te places par rapport à l'âge que t'as, quoi. Non mais moi je dis il faudrait arrêter tout de suite.
3: Ouais.
0: Bah écoute, arrête, pour l'instant
3: ça tombe bien pour l'instant.
0: Il s'est rien passé avec
3: non,
0: elle.
3: Mais voilà, c'est ça.
0: Vous êtes loin l'un de l'autre.
9: Donc, non mais moi j'ai ma fille, elle a 13 ans, je vois qu'elle discute avec un mec de 16, je pense que le mec de 16 je l'appelle.
0: Ah tu t'inquiètes.
9: Ah mais non mais je m'inquiète pas, le mec je l'appelle, je dis ouais t'arrêtes tout de suite sinon je te fous une plainte au cul quoi.
5: Il y a Mucus d'Or qui donne un bon conseil mais en fait non, pas très bon parce qu'il dit tu peux attendre un petit peu quelques années, tu vas discuter avec elle et attendre qu'elle ait 16 ans. Mais bon, quand elle aura 16, t'en auras 19 donc ça fera tout de suite.
3: Ah ouais.
9: T'imagines attendre 3 ans
0: L'analyse de Hotna, c'est marrant son analyse de Hotna. Hotna du 76, l'écart entre 13 et 16 ans, ça équivaut à un écart 35 ans, je trouve. Il y a trop de différence niveau maturité.
9: Ouais, mais c'est surtout que si on suit juste à la loi, à 13 ans tu n'es pas majeur sexuellement, exactement. À 16 tu l'es. Donc,
0: ouais, c'est vrai.
9: Donc, bon, déjà,
0: après, bon,
9: elle. Non, mais après, elle a 13 ans, t'as 16 ans, c'est quand même problématique.
0: Bah, toi, t'es au lycée, Andrea.
9: Oui, mais elle est au collège.
0: Elle est en quelle classe?
8: En 5e.
0: Ah ouais, c'est chaud.
4: Et toi, t'es en quelle classe, toi, 16 ans?
8: Après, il y a eu vraiment pire. Hein, genre, son ex, il avait 19 ans.
9: Oui, non, mais après, il y a aussi des pédophiles qui se tapent des gosses de 12 ans.
4: Non,
9: mais tu vois ce que je veux dire. C'est que c'est pas parce que. Non, mais même. Là,
0: mais elle a l'habitude de sortir avec des mecs qui sont plus âgés qu'elle.
9: Le mec, il avait quel âge, t'as dit?
0: 19.
9: Bah non, mais lui, c'est un tordu. Non, mais c'est la vérité. 19, 13. Non, mais c'est à un moment donné.
8: Lui, il est parti en taule.
9: Il est parti en prison
3: que... Ah, il est en taule.
8: Ouais.
9: Bah, c'est peut-être mieux.
8: Bah, parce qu'il l'a mutilé, il l'a violé.
0: Ah, ouais, donc c'est.
3: Oh mon dieu!
9: Oh, les histoires.
8: Enfin, elle a vécu beaucoup trop de choses, hein, vraiment. Genre.
9: Mais t'es sûr que c'est vrai tout ça, ce qu'elle te raconte?
8: Bah, franchement, quand elle m'en parle, sa voix tremble. Vraiment, elle dit j'en parle normal, mais à l'époque, j'arrivais à en parler à personne.
5: Mais t'es sûr que c'est pas un brouteur?
0: Qui?
8: Bah, en soi.
0: La meuf!
8: En soi, je l'ai déjà eu en visio sur WhatsApp. Genre, une fois, on s'est appelé, on a discuté, tout ça.
3: Mmh. Ouais, mais vous parlez pas de cul et tout ça, donc ça va, c'est pas trop.
8: Non. Bah, enfin, elle m'en parle un peu, mais bon.
0: Bah.
8: Voilà quoi. Moi je me dis, elle est un peu jeune, je vais passer à un autre sujet.
0: Il y a Amélia qui nous envoie un message et nous dit moi quand j'avais 17 ans, je suis sorti avec un mec de 20, ça ne m'a jamais posé de problème. Pourtant elle était majeure et moi j'étais mineur.
5: Oui, mais t'es majeur sexuellement, tu vois ce que.
0: Ouais, 17-20, ouais, bon ça, 17-20, c'est.
9: 17, non, mais d'ailleurs, pour la majorité. La raison, la loi elle a évolué, hein, c'est plus du tout ça en fait.
0: Je crois que
5: c'est quoi maintenant?
9: Non, en fait, il faut qu'il y ait 5 ans d'écart entre les. C'est-à-dire que, admettons une meuf de 13 ans, si elle couche avec un mec de 18, le mec il n'est pas poursuivable.
5: Ah ouais, mais avec un mec de 19, oui.
3: Ah ouais?
9: Ouais.
3: Genre, ah ouais, d'accord.
0: J'ai jamais entendu. Si les deux sont mineurs et si.
9: Non, mais même s'il y en a un des deux qui est majeur, par exemple, une meuf qui a 13 ans, elle baise avec un mec de 18, le mec n'est pas.
5: Il y a 5 ans.
9: De 18 ou 19, il faut qu'il y ait moins de 5 ans d'écart. Attends.
0: Oui, non,
9: plus. Plus. Parce que moi, il faut plus que 5 ans. Oui, je suis certain. Oui.
0: Ah ouais, parce que moi, la majorité sexuelle, pour moi, c'était 15 ans.
9: Et oui, mais ça, il y a une autre. Je crois qu'il y a toujours l'histoire de majorité sexuelle, mais maintenant, il y a ce nouveau truc qui rentre en ligne de compte.
3: Ah ouais, bah écoute.
8: Bah après, on s'est dit, on attend genre 5 ans, le temps que tous les deux on soit majeurs pour.
3: Ah, 5 ans,
8: voir,
0: tu,
8: en IRL.
0: Mais tu trouves pas que tu t'emballes trop, Andrea, parce que cette meuf, tu l'as jamais vue.
8: Si, mais. Bah,
3: c'est un mois.
8: Enfin, je sais pas, c'est. Je sais pas.
0: Pourquoi t'es comme ça? T'as déjà eu des histoires d'amour avant?
8: J'étais déjà passé à l'antenne sous d'autres noms. D'ailleurs, pour une histoire où, en gros, j'avais jamais embrassé la meuf et tout ça, et je flippais trop.
0: Je crois que je me rappelle de toi, mais tu t'appelais pas Andrea.
8: Ouais, je préfère garder mon anonymat.
0: Très bien. Non mais t'as raison, Andrea, t'as raison.
8: Bah, après, mon père travaille dans la cybersécurité, donc bon, s'il retrouve que j'ai appelé Skyrock, bon, voilà quoi.
0: Bon, on lui dira que t'as gagné un mug. On dirait que t'as gagné le mug du morning.
8: J'ai déjà le t-shirt.
0: Ben voilà, t'as gagné. T'as joué avec nous pour gagner le t-shirt
8: en
0: Skyrock.
8: En plus, j'avais vu commande de Mamadou machin qui vous a envoyé une commande. Je dis attends, quoi, c'est quoi ce truc? Puis je regarde et ils disent venir prendre le t-shirt à la supérette au bout de ma rue. Je dis mais what?
0: Ah bah oui, bah oui.
9: Relais Simo.
3: C'est ça,
8: voilà.
0: Bon, mais Andrea, tu veux pas avoir une histoire un peu plus simple? Je sais pas, trouve-toi une meuf qui soit déjà réelle.
8: Ouais.
0: Parce que elle,
9: surtout qu'il soit à côté, parce que là, rêve pas. La nana, elle a 13 ans, et s'il lui arrivait tout ce qu'elle te raconte, mais n'espère même pas l'avoir. Tu vois.
3: Non mais
9: les parents, ils vont jamais, ils te laisseront aller chez ils te laisseront venir et jamais ils la laisseront aller chez toi. Tu vois.
3: Non mais justement, tu disais que t'étais très attaché à elle, que t'avais jamais ressenti ce genre de choses, mais c'est pas justement dû au fait qu'elle en ait chié, qu'il y ait eu tout plein de trucs, tu vois, où t'es attendri par rapport à sa vie. Ah ouais, c'est ça.
8: Bah ouais, c'est un peu ça. Bah,
3: vous soutenez
8: entre,
3: quoi.
8: Entre l'hôpital psy, chacun on y a fait un tour, on soutient quoi.
0: Ouais. Ah ouais. Bah ouais, voilà. Ce qui serait le mieux pour toi, Andrea, c'est si elle existe vraiment, cette meuf. Donc tu l'as vue déjà?
3: Oui, ils ont eu un appel WhatsApp.
0: Mais elle bougeait, elle bougeait vraiment. Enfin,
8: ah oui, non mais oui.
0: Non mais c'était pas une
9: image quoi.
0: Non mais c'était pas une IA, c'était pas.
8: Non, mais genre, à la première vidéo, je lui ai dit mets ta main devant ta tête pour vérifier. Et,
0: ouais, d'accord.
8: Rien de
3: ah ouais, c'est
8: quoi.
3: Pas con. Ouais.
0: Non, t'as pas parlé à une IA.
3: Avec un daron dans la cyber, je sais pas quoi, sécurité là. Je pense que tu connais les trucs.
8: Je crois qu'il va me tracer sur mon téléphone si je rentre pas à 40.
0: Mais tu dans une minute alors. Mais tu veux pas en faire ton ami tout simplement, Andrea?
8: Bah en fait avant j'avais pas mal d'amis, mais je savais pas si je les aimais en tant qu'amis ou d'amour.
0: Mais elle, tu peux pas savoir si tu l'aimes d'amour, tu l'as jamais vue.
3: T'as non, juste mais en fait, vous êtes attachés à cause de ce que vous avez vécu tous les deux, je pense que c'est ça. Vous êtes oui, super attachés. Ça. Déjà, tu dis ouais, dans 5 ans, mais dans 5 ans, ça fait à peine un mois que vous discutez. Moi, je pense que rester sur vos discussions, tu vois.
0: Oui.
3: Te dis pas, vous dites pas, on est en couple. Parce que moi, ce que tu m'avais dit au standard, c'est que tu étais un peu, tu te posais des questions parce qu'elle te répondait pas forcément à tes messages, tout ça.
8: Donc, après, déjà... en internat, donc je peux l'appeler que de 20h à 21h30. Donc déjà, avec les darons, c'est chaud.
3: Ah oui, ouais, déjà.
0: Non, mais tu vois, elle est compliquée cette histoire. Il n'y a rien de malsain dans votre truc. Parce que, bon,
3: bah non, ça, vous faites du bien.
0: Il se passe rien, t'as envie de rien, tu parles pas de sexe, tu parles pas de tout ça. Enfin bon, tu vois, ça reste une relation.
9: C'est une amitié, on va dire.
0: Voilà, moi je pense que c'est plus une amitié.
3: C'est
0: ton
3: ça,
0: truc.
3: Une sorte de soutien.
9: Non, mais de toute façon, à mon avis, il faut pas espérer plus. Hein.
0: Mais c'est mieux comme ça, je pense.
9: C'est mieux, ouais.
0: C'est plus simple.
3: De toute façon, elle a 5 heures de.
9: Oui, non, mais voilà.
0: De toute façon, elle habite à Perpète, ouais, donc.
3: Non mais c'est pas mal, continuez à discuter, vous vous soutenez.
9: Je pense qu'il faut pas t'empêcher de. Tu rencontres une meuf vers chez toi, de sortir avec une meuf vers chez toi, tu vois.
3: Ouais,
9: tu
3: penses
9: qu'il y a pas grand
8: chose. Le souci c'est que je vais vers les personnes qui sont plus loin, quoi, genre dans via les réseaux et tout, et je sympathise qu'avec les personnes qui sont hyper loin.
0: Y a Pierre qui dit je vois pas ce qu'il y a de choquant. Moi mon frère, il sortait avec une meuf qui avait 17 ans quand il en avait 14. Il était méga fier. Ouais, 14-17. Bon après. C'est compliqué les histoires d'âge malgré tout.
3: Bah ouais.
0: Après, quand tu te dis que toi t'es au lycée et qu'elle est en cinquième, c'est là qu'on se rend compte de la différence. Ça fait quand même, tu vois.
3: Bah, c'est... moi je l'ai fait, mais ma mère était au courant, il y avait pas de problème. Hein. Elle connaissait le mec et tout ça, il y avait pas de souci quoi.
0: Oui.
8: Bah, en soi, mes parents, ils sont pas contre. Ils disent bah.
0: Ils savent. Ah, tes parents, ils sont contre.
8: On peut pas faire grand chose. Je dis bah ouais.
0: Ah, tes parents, tu leur en as parlé, tu vois. T'as pu leur dire.
8: Ouais, j'en ai parlé. Ils ont dit, bah écoute, fais gaffe à ce que tu lui envoies par message. J'aurais dit, oui, il n'y a pas de souci sur ça. Et ils disent, bah en vrai, vous pouvez discuter, mais ça se trouve, plus tard, ça sera plus du tout les mêmes sentiments. Et voilà quoi.
0: Ouais. Bah, je te dis.
3: Ah, mais c'est ça, vous échangez. Hein.
0: Bah, pour moi, c'est des relations d'amitié, telles que tout le monde explique. Je sais pas si vous le comprenez comme moi, là, dans l'équipe. Si. C'est
8: ouais.
0: vous êtes amis,
8: c'est
0: quoi.
8: Ça,
0: ouais. Vous êtes amis, vous avez eu des problèmes, vous faites
9: non,
0: du bien.
9: Ça reste comme ça, ouais.
0: Vous faites du bien en vous appelant. Pour l'instant,
9: comme
0: reste comme ça.
9: Oui.
0: De toute façon, a priori, vous n'avez pas prévu de vous rencontrer rapidement.
3: Il y a peu de chances de vous voir, ouais, déjà. Ah bah ouais, ça va être compliqué.
0: Désolé de te dire ça, Andrea, ça te fout les boules.
8: Non, mais oui. Bah après, elle a déjà fugué pas mal de fois, mais bon, c'est pas le meilleur.
3: Non, mais on va éviter quand même.
0: Oui, à 13 ans. Bah,
3: donne-lui de bons conseils quand vous discutez, tu vois.
8: Ouais, bah oui.
0: Bon, sur les différences d'âge, vous nous envoyez plein de messages. Il y a Scalpel qui nous envoie un message qui dit: moi, ma meuf, elle a 20 ans et j'en ai 35. Oui, mais vous êtes majeurs tous les deux. Et puis elle n'est pas en cinquième, tu vois. C'est vrai qu'on parle de 3 ans d'écart entre 16 et 13. Et puis là, tu nous parles de 15 ans d'écart. On pourrait se dire, bon, bah 15 ans d'écart, c'est plus. Ouais, mais vous êtes majeurs tous les deux.
8: On a bientôt même plus 3 ans d'écart, vu que je vais avoir 17 en novembre.
0: Ah, donc ça ferait 4.
8: Ah. Ouais.
0: Bah, tu vois, tu vas être bientôt majeur, elle est en cinquième. C'est chaud.
8: Ouais.
0: Je comprends que tes potes, ils te traquent un peu. Il y a Lily qui voulait réagir, t'es d'ailleurs pour toi. Lily en direct avec nous, qui a 28 ans. Salut à toi, Lily.
10: Coucou.
0: Coucou, comment ça va, Lily?
10: Ça va.
0: Ça va, je te présente Andrea, Lily.
10: Oui, enchantée.
0: Eh bien, enchantée. Enchantée
8: aussi.
0: Enchantée, Andrea. Andrea, Lily, les présentations sont faites. tu voulais lui dire quoi, Andrea, par rapport à sa story, toi?
10: Au départ, moi, au final, c'est pas tant les quarts d'âge, en fait, qui m'avaient interloqué, parce que, bon, ils sont jeunes tous les deux, donc ça me choque pas tant que ça. Mais par contre, en l'écoutant, bon, apparemment, ils ont eu des, voilà, un vécu un peu compliqué tous les deux. Mmh. Et moi, je pense qu'il faut pas trop qu'ils s'emballent, parce que pour l'avoir vécu aussi de mon côté, c'est vrai que quand on a un vécu un peu compliqué et qu'on trouve quelqu'un qui va nous toucher dans son histoire ou quoi, on a tendance à partir très vite, à s'attacher très très vite.
3: Et ça ah oui, c'est normal parce que la personne te comprend en face.
8: Ouais, t'as je suis désolé, ouais. Difoul, je vais
0: vas-y, vas-y, Andrea. Vas-y.
3: Ah oui, bisous, bisous.
9: Bon, ah oui, il y a le daron cybersécurité qui arrive. Bon, bah, cybersécurité, contrôle technique.
3: Ouf, mais tu
9: je coupe les accès.
0: Reste à l'écoute, Andrea. Ouais. Reste à l'écoute et on va en parler. On en reparle avec vous, vos réactions, puis avec Lily. Ouais. Ouais, donc Lily, toi, quand tu parles d'un mec, enfin, l'histoire t'est arrivée à toi, c'était quoi l'histoire exactement?
10: Bah c'est pas tellement avec un mec, mais c'est plus enfin moi pareil, j'ai eu un passif un peu voilà, où j'ai connu la psychiatrie et tout, et c'est vrai que c'est des relations qui peuvent être très très fusionnelles très très vite, et le problème c'est que des fois on sait pas trop si c'est par dépendance affective ou si vraiment on aime vraiment la personne pour ce qu'elle est. Donc moi je pense que faut
0: pas s'emballer quoi, c'est
3: je
0: ça.
3: Pense que tu dis, ouais.
10: faut pas s'emballer et je pense que
9: non, c'est mais en plus c'est à l'autre bout de la France, tu vois. Bon.
10: Oui.
3: Oui, donc il faut prendre ce qu'on donne en fait, l'échange, voilà, et puis voilà, quoi. Puis,
9: oui, ça va pas aller plus loin. Tirer, ouais. Comme on dit, des plans sur la comète.
3: Ouais, parce que tu vois, il disait j'ai jamais ressenti ça, mais en fait c'est normal parce que la personne en face le comprend.
10: Oui, voilà.
3: Ouais, on est
10: et
3: d'accord.
10: Puis voilà, vu l'âge, il faut, enfin, je pense qu'il faut mettre un pied sur le frein.
0: Ouais. Il y en a plein qui sont choqués par le 13-16 ans. Il y a Jasmine qui nous envoie un message. Elle a 19 ans, Jasmine. Il dit, mais il est au lycée, il va sortir avec une meuf qui est au collège et en plus en 5e. C'est vrai que ça, c'est bon.
4: Ça la fout mal, ouais.
0: Guigui, t'es jamais tombé quand t'étais au lycée, t'es jamais tombé amoureux d'une 6e?
4: Absolument pas, parce que quand j'étais au lycée, je ne fréquentais plus les 6e du coup.
0: Ouais, puis moi, chelou. Moi, je sais pas par rapport.
9: Ah, moi, je traînais devant.
0: Ah ouais, Cédric, tu traînes devant le 6e.
9: Ouais, très.
0: Non, mais moi, par rapport à mes potes, je pense que j'aurais pas pu tomber amoureux d'une meuf du collège alors que j'étais au lycée.
4: Et même par rapport à toi tout seul.
0: Oui, oui, par rapport à toi aussi.
4: Chelou, sinon.
0: Non, mais oui, bon. Mais, ouais, mais par rapport au. Enfin, je sais pas, tu vois, par rapport aux potes, tu
9: oui,
0: dis.
9: Oui, mais tu fais pas tout par rapport aux potes, c'est Guigui, la raison. C'est...
3: Bah, ouais.
9: Surtout par rapport à toi-même. Qu'est-ce que tu vas aller traîner avec une meuf de 6e quand c'est t'es ça. Au lycée, tu vois. T'as aucun point commun.
4: C'est pas le même délire.
9: Ouais, t'as joué encore à la Barbie. T'as envie de niquer.
3: Non,
9: mais tu vois,
0: c'est vrai qu'il y a quand même un petit décalage.
9: Tu sors, délire, ouais. Tu sors de l'école primaire, tu vois, ouais, t'es vraiment encore. T'es un enfant, quoi. Encore non, mais quand t'es en 6e, t'es un enfant,
3: ouais. Ouais, 6e, ouais.
9: Et but des bleus!
0: Et ouais!
9: Et but de qui? Barcola. Encore un Parisien.
3: Ah.
0: Et t'entends, Samy, encore un Parisien.
4: J'entends pas, non, y'a quoi? Allô?
0: Y'a but des bleus, c'est un Parisien qui a marqué.
4: Ah, mais ça a coupé, comme
0: et voilà, Skyrock est premier sur le foot, bien sûr. Ah, elle démarre bien cette Coupe du Monde, hein. Ça démarre bien, c'est bien.
12: C'est la Coupe du Monde.
0: Et oui, c'est la Coupe du Monde. Un but de Kiki qui a ouvert le compteur tout à l'heure, 1-0. Et là, un deuxième but. But de.
4: Bradley Barcola, ouais.
0: C'est Bradley qui a marqué.
5: Et attention, encore un but et Guigui gagne son pari Winamax.
4: J'ai mis 3-0, ouais.
0: T'as mis 3-0
4: ouais. Moi, j'ai mis 2-1 pour le Sénégal. Ouais.
0: 2-1
4: pour la France, perds, la France, pardon. Ouais.
9: Ah, là, il confond tout.
0: Non, mais il comprend rien. Donc, ça nous fait donc 2-0 pour les Bleus. Bah, c'est bien, ça démarre bien cette Coupe du Monde.
4: Champion du Monde ou pas, Difoul?
0: Et on va être champion du Monde. Non, mais je vous l'ai dit, hein. D'ailleurs, on a fait les paris Winamax des champions du Monde. J'ai dit champion du Monde, l'équipe de France.
3: Jamais trop.
0: Guigui, il a dit l'Algérie. Karim, il a dit le Maroc. Bah Samy, ouais. T'as dit.
4: L'Angleterre.
0: Ah oui, t'as dit Angleterre.
4: Je prends pas trop.
0: Ouais. Romano, t'as dit.
9: Rien, moi, je sais
3: si,
9: même
3: t'as
9: plus.
3: Dit la France.
4: T'as dit la France.
5: Après, t'as dit argent.
9: J'ai dit la France, moi.
3: Bah, qui va gagner?
5: T'as pas dit
3: Brésil. T'as dit Suchauvin. J'ai la France.
9: Ouais, j'ai dit
5: l'Italie.
9: La France, j'ai dû dire.
5: L'Italie, non,
9: ouais, non, ils y sont pas, je suis pas con.
3: Même moi, je le sais.
0: T'avais dit.
4: J'avais dit les Belges.
0: Ah oui, les Belges.
4: Ouais.
0: Qui ont démarré la Coupe du Monde parce qu'ils
5: ont fait match nul.
0: Ils ont fait match nul, les Belges. Bon, ben voilà, on est à 2-0, c'est plutôt une bonne nouvelle.
5: Oui.
0: Allez, les Bleus, quelle belle soirée footballistique, bien sûr. On est les champions du monde, on
5: c'est
0: est les meilleurs.
5: C'est quand la finale?
0: Et la finale, c'est le 19 juillet.
3: Ah ouais, putain,
0: 19 juillet, la finale.
9: Je serai loin, là.
0: Ah bah non, on l'a fait en direct, Romano, si on est champion du monde.
3: Moi, je suis déjà loin, moi.
9: Ah ouais, non, mais je serai loin,
3: ouais. Ouais, moi aussi.
0: Bon, Lily, ma chinoise.
9: Je suis loin dans ma tête.
3: Je suis déjà loin.
9: Là, je suis déjà parti.
3: Moi, je serai au Maroc, alors si c'est le Maroc qui est en finale, pourquoi pas.
4: Ça va être trop bien, ouais.
3: Bah ouais. Bah ouais.
4: Bâtard. Super, ouais.
3: Deuxième choix, quoi.
5: Génial.
0: Bon, Lily, merci des conseils, en tout cas, donc de ne pas s'emballer pour l'histoire d'amour. de Andrea. Et si vous voulez réagir là-dessus, vous pouvez nous dire. Hein, si vous avez une histoire d'amour compliquée, faites-nous signe. Et les histoires d'amour à distance, vous n'êtes pas méga fan. Hein. Il y a Eagle qui nous envoie un message. Salut Eagle, qui nous laisse un message du 44. Qui

0: première mi-temps était pas super, hein,
1: non.
0: Franchement.
1: Ouais,
2: bah non. Ouais, faut sortir Mbappé, faut le sortir. Bah finalement non, il a bien fait de rester.
3: Ah, c'est Karim tout seul qui a dit ça.
4: Non mais même je pense que s'il avait sorti, ils auraient gagné quand même les Bleus.
0: Alors t'en penses quoi, Karim, de ce match?
4: Oh, très bon match de l'équipe.
0: Ça augure bien pour la suite de la Coupe du Monde.
4: Bah j'espère pour les Bleus.
0: Parce que c'est la Coupe du Monde.
4: C'est la Coupe du Monde. En tout cas, faut pas refaire une première mi-temps comme celle-là, quoi.
0: C'est la Coupe du Monde.
4: Ouais.
2: On dit bravo, bravo Kylian.
0: Ah, bravo Kylian.
2: Le... Bravo Kylian. Ah ouais, franchement complet, sans problème. Il va encore nous faire gagner.
3: Il manque le PSG.
2: Non, parce qu'on joue très bien sans lui en club. Mais j'avais dit en première mi-temps, pas d'inquiétude. Et ben voilà,
0: pas d'inquiétude.
2: Il n'y a pas eu d'inquiétude.
0: C'est bien, pas d'inquiétude. C'est bien tout ça.
2: Ben oui, c'est bien.
0: Bon, Romano, peut-être ta vie quand même.
3: Bah, je dirais, comme dirait Cédric, mission accomplie.
5: Ouais,
3: ils
5: avaient
3: gagné, ils ont gagné. Bravo.
4: Mission accomplie.
0: Mission accomplie, très bien. Et Marie?
5: Bah écoute,
6: c'est
5: pas
6: super
5: mal.
6: Le tennis.
5: Non mais c'est bien.
6: Franchement,
5: écoute,
6: pas mal ce premier match de Roland Garros.
5: 3-1, pas mal, mais ils sont réveillés sur la deuxième mi-temps. Quoi.
0: C'est qui le meilleur joueur du match, c'est Kylian?
5: Parce qu'il ouvre
0: le score, il marque deux buts, oui. Bon ben voilà, il fera taire les rageux Kylian Mbappé. Hein. Voilà, l'équipe de France comme on l'aime, le message du voyant là sur l'appli Skyrock. Merci à toi le voyant. Trop bon match, la première mi-temps pourrie, mais la deuxième mi-temps c'est bien, il y avait de l'action et une belle équipe de France bien compacte. Putain, vous êtes des spécialistes du foot. Hein. C'est Karim 6-2 qui nous envoie un message. Salut à toi. Château Pomme, qu'est-ce qu'il nous dit? Après, il y a un défaut parce que les attaquants, leur but c'est de marquer et là on les suce pour ça. C'est juste normal. Oui, mais bon, quand ils marquent, on va être content quand même, Château Pomme. Vous êtes grave, ouais. Même quand on gagne. Et ça, c'est très français,
5: ça
0: en fait.
5: Ça râle.
0: Même quand on gagne, on râle. Salut, Château Pomme. T'as le droit de râler. Son meilleur joueur à lui, c'est Olysé. Il y a Kitam qui va aller se taper une queue en regardant Mbappé. Bah écoute, c'est bien, Kitam.
5: C'est original.
0: Éclate-toi bien. Jen qui nous dit, alors moi, je m'en branle du foot en parlant de se taper une queue. Confirmé pour Olysé très fort en deuxième mi-temps. Mike Dyson qui nous laisse un message. Medellin. Kylian Mbappé, vous avez entendu son avis,
2: son soutien.
0: Et oui, c'est bien. Mais
4: elle aime bien Kiki, ouais.
0: C'est bien Kiki.
2: Ah, j'ai pas compris.
5: Tout à l'heure, on a eu une nana là qui disait ouais, mon mec il est parti faire le match et tout. Je me souviens plus son
0: avec
5: prénom.
0: Avec des potes, 4.
5: Ouais. Ben en fait, je pense que quand t'es une meuf ou un mec, quand t'es en couple, qui en a rien à foutre, t'es plutôt content quand ça gagne, quand l'équipe gagne, parce que au moins tu passes une bonne nuit.
2: Il est détendu le mec après.
5: Tu vois, ouais, il est détendu, il fait pas la gueule. Ou elle ne fait pas la gueule parce que ça peut marcher dans
3: la
5: sens.
3: Ouais, alors pas sûr, parce que justement là ce week-end chez les potes chez qui j'étais, lui est supporter du PSG, il était voir la finale là dans une espèce de fan zone dans le coin où ils habitent. Il est rentré ivre mort.
5: Ah merde.
3: Elle, ça lui a fait péter un câble. Donc ils ont pas passé une super nuit. Il est rentré, il gueulait et tout. Il est pourri comme un coin.
0: Bah, il avait fait la teuf.
3: Ouais, elle, ça l'a saoulé. Le lendemain, elle se levait tôt. Il y avait des gamins à s'occuper.
5: Ouais, c'est vrai.
3: Sur le coup,
5: comme ça.
3: Ça a pas été non plus la soirée de rêve.
5: J'avais pas pensé à ce truc-là, oui, effectivement. Bon.
3: Non, mais si en plus à la base, il dit ouais, t'inquiète, je rentre pas tard.
0: Et je bois pas trop.
3: Ouais, je bois pas trop. Le mec, il est arrivé, il était décabané.
5: Ouais, mais au moins, ils ont gagné.
3: Oui,
0: ouais. Oui, mais elle n'avait rien à branler.
3: Elle a pas sauté de joie, quoi.
0: Bon, c'est vrai que t'as l'un qui consomme de l'alcool, l'autre qui consomme pas d'alcool, ça peut poser des problèmes dans
5: ça c'est certain.
0: Dans le couple, t'as le mec qui revient bourré de chez les poteaux là. Bon, bah en tout cas, bourré, pas bourré, vous pouvez tous débarquer ici sur Skyrock, on vous attend.
4: Je te raconte l'histoire de Cécilia, quoi.
0: On vous attend en direct. On va s'occuper de Cécilia.
5: Ouais.
0: Ah ouais, Cécilia, c'est une histoire de ouf.
5: Elle
0: est ouf,
5: ouais.
0: On va parler donc de Cécilia, vous nous parlez de tout ce que vous voulez. Je sais pas, Marie, toi, ton mec qui rentre complètement bourré, toi, t'es pas bourré, t'es énervé.
3: Ah, jalouse.
5: Non.
6: Mais pourquoi j'ai mis ce bras ?
5: Non, c'est rare, c'est plutôt l'inverse, peut-être.
0: Les gens qui boivent trop sont trop cons. Message de Fab. Bah voilà, tiens, Fab, prenez ça pour vous si vous avez bu un petit coup.
5: Non, mais c'est sûr, quand t'as quelqu'un qui a picolé et pas toi en face, c'est hyper bizarre.
3: Alors, et puis l'alcool, bon, il faut dire la vérité, en tant qu'ancien alcoolique.
0: Vous l'entendez,
5: ça dépend de ton état, quoi.
3: Non, mais ça rend rarement intelligent. T'as l'impression d'être intelligent, ouais, des fois t'as eu des potes et tu commences à parler de trucs, t'es sûr, t'es un expert dans des trucs dont t'as jamais parlé, où tu connais rien, mais franchement ouais, ça te rend pas intelligent.
0: Karim, tu rentres à la maison tout à l'heure, tu vas retrouver ta chérie et elle a regardé le match, elle nous a écouté, elle s'est bourrée la gueule, elle est complètement ivre, comment tu réagis?
4: Dahak gros, dahak ouais, de l'avoir morte bourrée.
0: Ouais.
4: Ah ça va me faire dahak gros.
0: Tu vas rigoler.
4: Non mais t'es bourré. Ah ça me ferait dahak quoi. Bah je sais pas ce que je fasse.
0: Non mais
4: crier dessus parce que tu sais il fout le regard, il attend du visage. Je vais la tabasser mec.
0: Mais non Karim,
4: mais ça va me faire dahak gros.
0: Mais Guigui, tiens, comment tu réagis toi?
2: Bon, c'est marrant, pareil comme Karim.
0: Tu rigoles?
2: Ouais franchement.

0: bourrée.
1: Elle est bourrée, elle te vomit. Juste, ouais. Elle te vomit dessus entre le nid.
0: Voilà ce que j'allais dire, qu'elle ne vomisse pas dessus par contre.
1: Cherche un truc qui les énerve, vous avez vu.
0: C'est la seule limite.
2: Ouais, c'est ça.
1: Ouais.
0: Mais sinon, ouais, un peu pompette, c'est pas méchant.
2: Mais toi, par contre, si le PSG perd, par exemple, t'aurais pas envie de faire l'amour à ta chérie juste après.
0: Pas envie de tout bourrer. Je pense que là, mon zizi sera, il sera tout calme.
2: Ah, tu vois ce que
3: le zizi sera en deuil.
1: Ah ouais, c'est vrai.
0: Le deuil du zizi.
2: Tu vois.
1: Non, après une défaite du PSG en.
0: Ah ouais, non, je serais pas chaud. Ouais.
1: Ouais, même, non, au contraire, il faut se consoler.
0: Ouais, mais ça marche pas, ça, ce truc-là.
1: Finale de la Champions League l'année prochaine, vous êtes en finale et vous perdez 10-0 contre le Barça.
4: Ah, imagine 50-0.
0: Attends, imagine 1 million à 0.
1: Voilà.
4: Et il y a une soucoupe volante qui arrive.
0: Ouais, c'est ça.
4: Et il y a 15 meufs à poil dans ton
2: larmier, là.
1: Non, mais le PSG perd.
4: Une soucoupe volante qui arrive, qu'encule tous les joueurs sur le terrain. Est-ce que là, t'as envie de baiser ou pas?
0: Bah, franchement, là, ouais, du coup. Parce que j'imagine le truc.
1: Non, mais après une défaite, tu baisses pas.
0: Si c'est une défaite d'un match important, ouais, non, je suis dégoûté, j'ai pas envie.
1: Ah ouais, et toi, Samy, pareil.
4: Bon, si c'est
1: imagine là-bas. L'OM est en finale de, ouais. De la Coupe du Monde.
4: Non, l'exemple de la finale avec des champions, ouais, ça, je peux comprendre. Après un match comme un autre, les gars.
0: Ouais, voilà,
4: un
0: match de Ligue 1, je t'en fous.
4: Ouais, voilà.
1: Non, mais un gros match, un gros match.
4: Ouais, mais un gros match, gros. Après une finale, c'est particulier, mais un autre match, non.
1: Pas donc une finale, vous perdez, tu peux pas baiser.
4: Bah, une finale, déjà, je serai avec mes potes, donc de en délire plus, d'aller ouais, baiser ma meuf alors que je suis avec mes potes, bon.
0: Non. Mais je vous laisse, les gars, là.
4: Ouais, c'est ça, bon, je vous laisse, je reviens, je laisse. Non, bah après, faut
1: pas. Je te pose pas la question, Cédric, tu t'en branles, toi.
0: Ah ouais, moi, défaite, victoire,
1: tu te fais baiser quand même.
0: Bon, non, je vais te baiser.
1: Voilà, très bien.
2: Non, mais même en règle générale, quand t'es un peu déprimé, t'as pas forcément envie de niquer, tu vois.
1: Oui, c'est vrai aussi.
2: Non, mais c'est vrai.
1: Bah, justement, c'est ça, il faut faire le contraire.
2: Ça ouais, peut, mais t'as pas trop envie.
1: Ça peut te faire du bien, ça te change les idées au moins.
3: Là, à l'instant T, Marie, t'as envie de te faire baiser, là
1: hein. Parce que l'équipe de France a gagné 3.
3: Non, mais là, tout de suite, là.
2: Ah non, absolument pas. Non.
3: T'aurais, là, je sais pas, t'as un bel homme qui a des nouvelles dents.
2: Il enlève ses lunettes de soleil.
3: Toi. Et qui te dit on baise?
2: Non, j'ai pas envie, non.
3: Tu vas? Bah, tu veux qu'ils sortent les autres?
2: C'est vrai. Oui.
3: Ça te gêne?
0: Il y a aucun problème, ah. Moi je m'éclipse, hein, y a aucun problème.
3: Ah bah, si vous sortez, je peux la quête.
4: Moi je me mets sur le balcon et je vous regarde.
2: Je garde Cédric pour quand il gueule un
1: bon,
2: petit peu.
1: On est avec Mélissa là, en ligne.
3: Dans l'histoire. Il faut que j'arrive à bonder quand même dans l'histoire. Parce que...
4: Et gros, pour l'histoire de Cécilia, on pourra lui poser les questions, elle nous répond sur les messages, elle a dit.
1: Technique. Mais Cécilia passe
4: elle
1: avec
4: pas,
1: nous.
4: Elle veut pas passer.
1: Mais pff, Cécilia, allez, on vous reconnaît pas en direct en plus.
3: On t'appellera autrement.
4: Ouais, c'est ça.
1: Voilà.
2: Ça va être pratique.
1: Ou alors tu parles comme ça, Cécile.
0: Ah, pas con ça.
1: Ben oui, tu masques ta voix comme ça. Tu parles comme... Voilà, vous me reconnaissez.
3: Je change ton prénom maintenant.
0: Ouais. Ouais, ouais, ouais.
1: Ah, vous savez pas qui je suis.
0: Non,
1: bah, du tout. Vous avez vu, ils m'ont pas reconnu.
0: C'est vrai que c'est
1: vous avez vu, ils m'ont pas reconnu là. Bon, on était avec Mélissa là, en ligne avec nous. Mélissa, bon, t'es content, les Bleus, ils ont gagné.
5: Bon,
0: les couilles.
4: Oui. Ah bah, dis donc.
2: Elle est son amant qui
3: Mélissa, elle est l'emmerdée avec son amende et ses 3 points.
1: Oui, alors Mélissa, elle a une amende injuste qui lui a été donnée. Le problème, c'est que bah, elle peut pas prouver que l'amende était injuste et donc elle a payé 90 balles. Mais elle a quand même été majorée parce que le temps que l'amende arrive, etc.
4: C'est ça, exactement.
1: Elle s'est pris la majoration. Bref, tu as grave de la chance.
4: De ouf.
3: Non, mais ce qui est hallucinant, c'est qu'il y a une caméra, mais ils n'ont pas envie de les regarder.
1: Il y a une caméra, ils n'ont pas envie.
5: Exactement, ça ne sert à rien. Mais du coup, j'avais une petite question.
1: Vas-y.
5: Parce que du coup, moi, mon chèque, je l'ai envoyé, sauf que eux me demandent une preuve de paiement. Sauf que je ne sais pas comment je peux prouver un chèque.
4: Bah, quand t'as envoyé le courrier avec accusé de réception, tu l'as pas pris en photo, tu l'as pas photocopié?
5: Mon accusé de réception?
4: Non, le courrier avec l'accusé de réception.
0: Des amendes.
5: Ah ouais. Si, j'ai tout sauf mon chèque en fait. Mon chèque, je l'ai pas en photo.
4: Parce qu'il faut prendre le chèque en photo, prendre le courrier, et là tu le renvoies ça, la copie, tu leur dis tenez, regardez la preuve, je vous l'ai envoyée.
2: Bah, après, t'as peut-être
3: la trace. À chaque fois que t'envoies un courrier, s'il faut.
1: C'est quand même ouais, mais non, mais de toute façon, ça a été débité sur ton compte.
3: Non, le chèque, il n'a pas été encaissé.
0: Non, ils l'ont pas encaissé, justement.
4: En fait, elle a payé, mais ils l'ont encaissé, lui ont envoyé la majoration.
1: Les mecs, ils l'ont perdu, t'imagines.
0: Bah ouais.
5: Oui, ils l'ont perdu, mon chèque. Sauf que, bah, du coup, je vois pas comment je peux prouver que c'est le chèque que j'ai envoyé avec mon accusé de réception, quoi.
4: Bah ça, c'est la merde, ça.
3: Non, mais là, t'as aucun moyen. Parce que la banque, en plus, ils peuvent rien faire.
4: En fait, le seul moyen, c'est que t'attendes, en fait, qu'ils retrouvent ton chèque.
1: Qu'ils
4: l'encaissent, et à ce moment-là, tu leur dis, regardez la preuve, moi, le chèque que je vous ai donné, il est daté à telle date et tout, tu vois.
5: Oui, mais le souci, c'est que si retrouve pas.
4: Non, mais ils vont le retrouver si ça, c'est obligé qu'ils le retrouvent.
1: Toi, t'as vraiment grave de la chance. Prends le transport en commun.
4: Si tu l'as envoyé en accusé de réception, c'est obligé qu'il l'ait.
3: Non, mais est-ce que t'as reçu l'accusé de réception?
5: Oui, je l'ai.
3: Ah, bah donc ça veut dire qu'ils l'ont reçu.
4: Ils l'ont, mais ils l'ont juste pas encaissé. Et à mon avis, quand ils vont l'encaisser, ils vont se rendre compte de leur erreur. Et c'est à ce moment-là que tu leur écris pour.
3: Et après, bon, là, tu galéreras 6 mois pour récupérer l'argent que t'as donné en trop. Mais
5: non, parce que là, j'ai rien payé. Là, pour le coup, j'ai pas payé la majoration. Là, ils me l'ont mis en pause, je crois.
4: Bah voilà, bah en fait,
3: le temps qu'ils la supprimeront.
4: Voilà, exactement. Le temps qu'ils encaissent ton chèque, et après ils verront, donc ils t'enverront plus la majoration.
0: Non, mais là, t'as bien fait d'envoyer en accusé de réception. Et si t'as reçu le.
1: Exactement.
0: Si t'as reçu l'accusé de réception, ça veut dire que eux l'ont reçu. Donc, voilà.
1: Après, tu peux avoir envoyé un truc avec une enveloppe vide.
0: Oui, mais bon.
1: Ah, mais sinon, vraiment envie de te faire chier jusqu'au bout, les keufs.
0: Hein voilà, après, c'est même pas les keufs, c'est le truc à Rennes, là, où tu l'as envoyé, là.
1: Ah oui, c'est à Rennes qu'on paye les amendes,
0: ouais,
1: c'est vrai.
0: Amendes, là.
1: Ouais, c'est
5: oui,
1: ça.
5: C'est ça.
1: Ouais, les trucs à Rennes. T'as le numéro de chèque sur l'échelonnement du chéquier, normalement. Message de Fatih. Et ah, si ouais, t'es pas d'accord.
0: Oui, mais la banque, ils savent pas si le chèque, t'as très bien pu le remplir, le foutre en l'air. Ils ont aucune preuve que le chèque, il a été utilisé, tu vois.
1: Bon, si vous contestez, il fallait pas payer.
0: Non, mais si, mais
1: c'est Fabien Quinquin qui a
5: envoyé. Non, j'ai pas payé sur le coup, j'ai payé quand ils m'ont dit que ma contestation était refusée.
0: Mais je croyais que moi, pour contester, il fallait d'abord payer, non?
1: Ouais, bon, moi, il dit ça aussi. Écoutez, bon, bah, en tout cas, c'est bien la merde, ton histoire, Mélissa.
0: Non, mais ce qui fait le plus chier, c'est quand même les trois points, quoi.
1: T'as envoyé le truc avec accusé de réception. Logiquement, il devrait pas y avoir de problème. C'est le message du carré. Bah, tiens, on parlait de Rennes, il est dans le 35, le carré du 35.
0: Qui, ah, peut-être des fois, ils mettent longtemps à encaisser l'échec. Hein.
1: Ouais, et Cyril conseille de payer en virement maintenant, si vous avez.
4: C'est mieux, ouais.
1: Ou en CB, au moins, comme ça, t'es
4: ouais,
1: tranquille.
4: Ouais.
1: Oubliez l'échec. Merci ouais. Cyril qui nous envoie.
4: C'est mieux, t'aurais dû scanner le flashcode.
1: Le flashcode, c'est ça.
4: En live, ouais.
0: Mais non, mais vu qu'elle ne voulait pas payer la majoration.
4: Tu peux contester aussi.
0: Non, mais quand tu. Ouais, mais le flash code, c'est le montant majoré en fait qu'elle avait.
4: Ah.
0: Et vu qu'elle ne voulait pas le payer majoré, elle a payé juste amende normale, le flash code, il marche plus.
4: Ah, ouais, ouais.
1: Bon, bah écoute, bon courage, Mélissa.
0: Même pour payer une amende, c'est une galère.
1: Ça fait une éternité que j'ai pas eu d'amende, moi.
0: Ah putain, moi j'en ai eu.
4: Sans, tu conduis jamais.
6: Ah, moi putain, ouais, laisse tomber, genre.
0: Le stationnement.
4: Mais ah ouais, si, tu t'es pris une amende la dernière fois, tu t'es pris un flash, gros mytho.
1: Il y a longtemps.
4: Il y a pas longtemps, gros.
1: Mais il y a super longtemps, il y a plus d'un an. Non, il y a plus d'un an, j'ai mes 12 points là.
4: Ah ouais?
1: Bah oui. J'ai 12 points sur mon.
6: Putain, bah très bonne chance.
1: Bah ouais.
6: Quand même, on reste 10.
1: Oh, ça va encore, Cédric. T'en as eu moins des.
6: Ah bah, je me suis retrouvé en zone négative déjà. Ça m'est déjà arrivé.
0: Ah, moi j'ai tous mes points, mais par contre, je suis plein d'amendes de stationnement.
6: Ah, le stationnement, c'est abusé, gros. C'est leur voiture, tu sais, les voitures là de merde, là.
0: Pour pas fric.
6: Ah ouais, putain, mais ce matin, si je l'ai garé sur une place, et je vois la voiture arriver, je me mets derrière la plaque, et quand la voiture à l'avant, je cours pour me mettre devant. Et le mec, il me regarde, il rigole, il fait marche arrière, il me dit, mais c'est une place de livraison, ça. Je fais, bah ouais, mais je pourrais me manger un PV. Il fait, ah non, moi je mets pas de place, je mets pas de PV sur les places de livraison, que sur les places payantes. C'est en gros, à Paris, c'est les voitures automatiques, là, elles te mettent pas de PV.
0: Ah, mais putain, génial ça.
6: Si t'es mal garé.
0: Sur les livraisons, ouais, ça prend pas.
6: Ouais, livraison, ils mettent pas. Si t'es mal garé, ils mettent pas. Ils mettent que si t'es sur une place payante, en fait. Donc en gros,
1: tu vas se mettre sur un en plein milieu de la route.
6: Exactement.
1: Voilà.
6: Vaut mieux se mettre sur un trottoir. Elle m'a dit, tu te mets sur une place de livraison. Elle m'a dit, t'auras jamais de PV à cause de moi, quoi. Tu vois.
1: Eh, merci du conseil, Cédric.
6: Okay, ouais, petit
0: sauf que si la police municipale là, elle te l'enlève.
4: Voilà, c'est un autre délire.
1: Ah, champion, mon frère.
6: C'est un autre risque.
0: Ça m'est arrivé. Pas cette année, mais il y a quelques années. La voiture. Effectivement, je me prenais pas d'amende avec la voiture qui flash. Par contre, quand la municipale elle est passée, ils ont appelé la dépanneuse.
6: À Paris, pour le moment, il n'y avait pas de dépanneuse parce qu'il y avait un problème, c'est avec le mec qui avait les dépanneuses. Là, il a eu. Il y avait une magouille, il s'est retrouvé en prison. Et là, ils ont remis les nouvelles dépanneuses. Donc là, à Paris, ils enlèvent à nouveau les voitures. Mais pour le moment, il n'y avait plus de dépanneuses.
4: Putain, j'ai mes 12 points aussi.
6: C'est ouf.
1: Eh, tu vois, carrément. On est vraiment des bons conducteurs, nous.
4: Non, les derniers points que je me suis pris, c'est.
1: Prends exemple sur nous, Mélissa.
0: Toi, il t'en reste plus que 9, du coup.
1: Bon, hey, il t'en reste encore 9, Mélissa.
4: Les derniers points que je me suis pris, c'était en 2020, gros.
1: On te fait une. Bah, tu vois, Karim, t'es vraiment un très bon conducteur. Bon, on espère que ça va s'arranger logiquement. C'est plutôt optimiste, les messages.
0: Je suis bien le permis du bled.
4: Non, même pas, je suis sur ANTS, c'est le permis français.
1: Non, en tout cas, pour les messages qui arrivent pour toi, Mélissa, c'est plutôt positif. Hein. Si t'as fait l'accusé de si t'as un accusé de réception, ils vont pas te faire chier.
2: En toute logique.
1: Si t'as envoyé le chèque et en plus, tu peux avoir la preuve du talon du chèque, etc. Enfin bon, a priori, tu devrais t'en sortir.
5: Ok, bon.
1: Bon,
2: sinon,
1: bah voilà.
2: Virement dans le futur.
0: Bah, sinon, pas d'amende, c'est encore mieux.
1: Sinon, pas d'amende, c'est vrai que c'est mieux.
2: C'est pas faux.
1: Et sinon, tu payes par virement et. Eh ben écoute, merci Mélissa, on te fait un gros bisou.
2: Bah bisous, bon courage.
1: Bisous à toi.
2: Avec ton bordel.
1: Et
2: dis à ton mec de pas s'énerver non plus, tu vois.
1: Voilà, la prochaine fois, il s'énerve pas contre les keufs.
2: Bah
1: on t'embrasse. Salut à toi Mélissa.
5: Bonne soirée.
1: D'ailleurs, il y a un keuf qui s'appelle Vélizy et qui nous envoyait un keuf de Vélizy qui nous envoyait un message et qui dit c'est en gros quand on lui parle mal, lui il prune. Il y a toujours un truc pour foutre une amende sur la voiture.
2: C'est normal.
6: Ah bah oui, mais ils t'inventent des trucs, hein. Moi je m'étais embrouillé.
1: Ils t'inventent pas, mais ils font le tour de la voiture et ils vont trouver.
6: Ah non, mais ils avaient inventé des trucs. Moi ils m'avaient baisé, mais tellement sale, gros.
1: Bah parce qu'ils t'aiment bien te faire baiser.
6: Non, je m'étais embrouillé avec un. avec un gradé de, tu sais, du commissariat du 17e arrondissement. J'avais répondu, j'avais super mal parlé, mais le mec il avait mal pris. Et à chaque fois le soir qu'on rentrait, je passais par le 17e, les mecs ils m'arrêtaient, ils appelaient le commissaire. Le
0: mec, mais Léon le nique encore, il aime ça.
6: Et il mettait
0: on lui fait du sale.
6: Mais il mettait avec les matricules de, tu sais, d'un keuf différent à chaque fois. C'est une fois, il m'a dit ah vous avez pas le truc de l'assurance, ah votre nœud d'hélice. Oh, vous avez un phare éclaté.
2: Mais putain,
6: vous...
2: mais tu lui avais dit quoi au gars pour qu'il se.
1: Il trouve tout le temps un truc.
6: Ah, bah, toujours. Oui. Il trouvera toujours un truc. Mais je sais pas, il mettait des PV différents. C'est-à-dire que moi, quand je voulais aller râler en disant, ouais, en fait, c'est de l'acharnement, il disait, bah non, c'est pas le même flic. Parce que c'était pas le même numéro de matricule et c'était pas les mêmes PV.
2: Ah,
1: excuse-moi, vous interrompre Didier Deschamps sur Bein.
7: Ah,
1: qu'est-ce qu'il va nous dire, Didier Deschamps?
7: Dérouler un peu plus, bon, changeant le placement aussi de Ousmane et de Michael, qui a changé pas mal de choses. Et puis.
1: Ah, donc c'est ce qu'il a changé à la mi-temps, ça.
7: Il a rentré aussi, il a fait mal, donc c'est toujours bien de gagner le premier match.
1: Oui, c'est mieux que de le perdre.
2: Ah ben ouais.
7: De le gagner dans une poule à 4 face à cette équipe du Sénégal, puis avoir autant de supporters français.
1: Il est content, Didier, regarde, il est content.
7: Je sais que pour eux, ils viennent de loin, ça coûte cher. Donc, c'est magique le football, quand on gagne et quand on peut partager des émotions. Là encore aujourd'hui, c'est que le premier match, mais on va savourer quand même.
1: Très bien, t'as vu comme il a des belles dents aussi.
0: J'ai pris le même modèle.
1: Ah, t'as le même modèle, t'as le modèle Didier Deschamps, c'est pas mal.
8: C'est un petit peu le débat de la semaine.
7: Ouais, j'imagine qu'il y a beaucoup de débats. Ben oui, il y a beaucoup de joueurs sur les 26 qui peuvent légitimement penser.
1: Ah, c'est vrai qu'on a plutôt une belle équipe.
7: Comme Ryan aussi, même s'il est rentré qu'à fin de match. Voilà.
1: Ouais, il a fait des changements en deuxième mi-temps et donc ça a été c'était pas mal.
0: Un coaching payant, comme on dit dans le jargon.
1: Et on peut le dire. Ouais. Bravo Didier.
0: Coaching payant.
1: Merci pour tes nouvelles dents.
2: Légitimement.
1: Bon, des bises, Mélissa. On t'envoie le t-shirt Skyrock à la maison et on fait un sourire à Didier Deschamps. Et... Bisous.
0: Bon courage.
9: Merci.
1: Salut Mélisse, ciao. Bon, on a Anthony qui est en direct avec nous, qu'on va prendre là. Toi, tu voulais nous parler de qui?
4: De Cécilia.
1: Ah oui, de Cécilia et son histoire. Salut Anthony.
10: Bonsoir, salut les cool, salut toute l'équipe.
1: Salut à toi.
0: Salut.
1: T'es dans le 29, Anthony.
10: C'est ça, tout à fait.
1: Alors, ça s'est rafraîchi dans le 29, mais hier vous aviez 30 degrés à Brest. C'est un truc de ouf.
10: Oh ouais, et puis c'est super chaud, mais.
0: C'est quoi aujourd'hui?
2: On est habitué.
1: Non. Vous avez quoi? Vous avez perdu 10 degrés, non? Il faisait combien aujourd'hui?
10: Oh ouais, c'est beaucoup plus froid en ce moment là, mais ça réchauffe avec la victoire de l'équipe de France. Quoi.
1: Ah, ça c'est bien ça.
0: Bien dit.
1: Et ça va réchauffer. De toute façon, ça va réchauffer tout le monde dès demain, parce que dès demain, ouais. Ça y est, c'est le début de la canicule. J'ai regardé les températures. Romano, tu as vu les températures en tant que monsieur météo?
0: Ça va cogner.
1: Bah demain, tiens, en région parisienne, il fera 33 degrés.
0: Ah bah ouais, effectivement, c'est la canicule en Bretagne, vous aurez 21.
1: Ah putain, t'as de la chance. Non mais hey, moi je vous envie, hein, 21 degrés, pour moi c'est parfait. Hein.
0: Canicule de ouf, ouais. C'est un truc de dingue.
1: Je regarde Courbevoie France.
0: 26.
1: 26 il fait demain?
0: Non, demain. Non, mais là, je parlais de Brest. Hein. Non, demain, il fera 20.
1: Putain, t'as de la chance, il fait 20 degrés à Brest, Anthony. Oh. Tu vas être à la fraîche demain, c'est bien
10: ça. Ah ouais, ça va faire du bien de rêver, avoir un peu de fraîcheur.
0: Et après, ça recommence à cogner début de semaine prochaine. Genre mardi 30, mercredi 32, jeudi 34.
1: À Brest. Ah,
10: la canicule, quoi.
1: Et à Marseille, vous avez que 28.
4: Marie, t'as 28,
2: Ouais, c'est pas mal demain.
0: Ouais, mais combien en ressenti? Parce que c'est le ressenti, en fait. Problème. Des fois, il fait 28, en ressenti, il fait 40.
2: Il fait plus chaud qu'au Maroc, quoi.
1: Ouais,
2: chez ma mère, en tout cas.
1: À Paris aussi. Vous voulez la température de dimanche après-midi?
0: Au fond de mon cul, il fait 37, là.
1: Oui, Marie, bonne réponse. Dimanche après-midi, en Ile-de-France, il va faire 41 degrés. Entre 16h et 19h, 41 degrés.
2: Ah putain, je me plaignais parce que moi à Lyon, il va faire 37, mais ça va être pire.
1: 41, enfin c'est ce qu'ils disent aujourd'hui, après on verra. Hein. Mais 41 degrés en Ile-de-France, tiens, c'est confirmé par Mucus, qui nous dit des pointes à 40 degrés pour dimanche. Ouais, moi j'ai 41 degrés de 16h jusqu'à 19h. Ça va être sympa, dis donc.
2: 41.
1: Fait les températures du Qatar maintenant.
4: Putain, c'est la même chose.
0: Ah mais grave.
1: Et écoute, bon courage à nous. Hein. Bon,
0: moi ça va.
1: Toi t'es content toi?
0: Aucun problème.
1: J'arrive à faire 41, aucun... t'es content?
0: Ah, ça me dérange pas.
1: Ah putain, moi je déteste ça. Hein.
0: Ça me dérange pas du tout.
1: T'as 41 degrés,
0: moi, ça me prépare à l'été où il fera très chaud. De toute façon, je vous ai dit, ça sera un été très très chaud.
1: Et je pense à vous qui bossez dehors, putain, ça doit être... À 41 degrés, tu bosses pas, tu vas me dire c'est dimanche. Mais ceux qui bossent dehors, je sais pas, vous faites les marchés, vous travaillez dans le BTP. BTP, ah ouais. Je suis pas sûr d'ailleurs qu'il vous fasse travailler BTP, en plein de journée. Fois, hein. Commencez bientôt le matin.
3: Ils adaptent les plannings. Ouais. Ouais, ouais. Peut-être pas dans toutes les boîtes.
1: Hein, tu commences à 4h du matin, tu finis à midi parce qu'après tu peux plus bosser. C'est sur les routes, t'as le goudron, ils font. Ouais. T'as déjà marché sur du goudron qui était fondu?
6: Ah bah ouais, ouais,
1: ça colle. Ouais, mais ça m'est arrivé.
6: Ça colle, ouais.
1: Ah oui, ça colle, ouais.
2: T'imagines pour les animaux?
1: T'en as plein les pompes. Faites attention à vos animaux, oui.
2: Non, parce que t'as.
3: Vous avez vu la SNCF?
1: Faites attention aux coussinettes des animaux.
3: Ah ouais. La SNCF, ils suppriment des trains parce que les voies,
1: elles fondent.
3: Elles fondent, ouais. Ça se déforme.
6: Ah ouais?
1: À Nîmes, on prévoit du 42 degrés.
3: Tout en travaux.
1: Eh ben écoute, bon courage. Hein. 42 pour Bordeaux dimanche aussi.
3: T'as vu, la ligne Clermont-Paris, il l'arrête là parce que. Déjà que quand il fait pas chaud, elle marche pas. Alors ils se disent avec la canicule, ça va être ta canicule. Non, mais c'est Jean Castex, leur chef premier. Elle dit, on va arrêter. La ligne avec la canicule, il y a encore des gens qui sont restés combien 8-10 heures dans la souris hier ou avant. Ouais. Non, mais c'est a priori, cette ligne c'est un enfer, elle est constamment en panne. Et là, il a dit par précaution, pour éviter que les gens meurent de chaud dans le train, nous l'arrêtons complètement durant la canicule.
1: Il n'y a plus de train.
3: Ah bah, t'imagines, il fait 40 degrés, t'es bloqué 8 heures là, comme ils sont restés. Il y avait des vieux, des bébés, les gens, ils les ont évacués du train.
1: En pleine canicule, ouais.
3: En pleine pampa, tu sais, parce que la locomotive, elle est tombée en panne.
2: Et tout, hein.
3: Ah non, mais c'est, oui.
2: Ah oui.
3: Non, mais puis les trains, ils ont 40 ans, s'il te plaît, donc bon.
2: C'est un chouchou.
1: C'est pas tout neuf.
3: Ah oui, les trains sont âgés, il manque des investissements.
2: C'était pas mal.
1: Tiens, on vous annonce 42 degrés pour Bordeaux dimanche. Après, bon, ça dépend des applis, parce que là, on me dit météo de l'iPhone, l'appli météo de l'iPhone, Double Chasburger, qui nous envoie un message, très beau pseudo.
2: Ouais, Bordeaux,
1: salut, Double Chasburger. L'appli météo de l'iPhone pour dimanche, pour Paris, affiche 35 degrés. Moi, j'ai du 42, moi. 41. 41 degrés sur mon appli Yahoo Météo. Moi j'ai regardé
2: Yahoo Météo. J'ai regardé sur le truc d'Apple.
1: Bon, bah en tout cas, la canicule arrive. Et Odem, qui est comme moi, j'aime pas la chaleur.
3: Ah, dimanche 35, ouais.
1: Ah ouais.
6: Ouais, 35.
1: Moi j'ai du 42 sur mon téléphone.
3: Et pourquoi t'es Yahoo Météo, toi?
1: Parce que c'est mon appli de
3: et
1: météo.
3: Pourquoi pas Aman, hein?
1: Bah ouais.
6: Elle fait ce qu'il veut, ouais.
1: C'est mon appli météo, c'est mon Yahoo
3: Météo.
1: Non,
3: mais c'est l'appli météo de l'iPhone?
1: Non, c'est mon appli, une autre appli.
3: Ah, une autre appli, ouais.
1: De toute façon, j'ai trois applis météo, j'arrête pas de les regarder, j'adore.
2: Et comme ta grand-mère.
6: Mais les trois, elles donnent des trucs différents, du coup.
1: Tiens, je vais regarder la chaîne météo, qu'est-ce qu'ils disent? Chaîne météo dimanche. Tiens, je vais vous faire la météo. Vous en foutez ou pas?
6: Vas-y, régale-nous.
1: Ouais. Non, mais si vous avez rien à foutre, vous me dites. Hein. On va t'écouter, Anthony. Hein. Ah, attendez, je vous l'ai dimanche. Dimanche après-midi. Ah ouais, alors la chaîne météo, il donne 37 degrés à Paris, 39 à Orléans, 28 chez toi à Brest, 37 à Rennes. Eh putain, ça va chauffer. Oh là là. 36 à Marseille, Samy. Oh, putain, 35 à Nice. 39 du côté de Biarritz, Bayonne. Eh ben, 38 degrés à La Rochelle, 39 degrés à Bordeaux, 36 à Nantes, 32 à Lille, 37 à Strasbourg. Ouais, en fait, on va cuire, mais
3: Lyon, alors c'est Lyon, Chano, 38. Casse ce texte de.
1: Oui,
3: alors, au but de la météorologie, nous arrêtons tous les trains.
1: Tous les trains. Il n'y a pas une température en dessous des 30 degrés. Dimanche. Tu regardes la météo partout, il fait 34 dans les Ardennes. Chalon-sur-Marne, enfin Chalon en Champagne, il fait 38. Et ben, pas une température en dessous de. L'endroit où il fait le moins chaud, c'est à Perpignan, bien au sud.
2: Ah ouais,
1: où il fera 30 et 31 en Corse. Et 28, non, c'est chez toi qui fait le moins chaud, Anthony. Putain, mais t'as trop de la chance. C'est trop cool d'habiter à Brest.
2: Dis fou, il va passer le week-end à Brest.
1: Vive la Bretagne.
3: Vive les Bretons.
1: Romano est complètement fou. Il est content, il va faire 41 degrés.
3: Ah, mais je sais pas.
1: C'est le Ney qui nous envoie un message.
3: Je vais pas me mettre à chialer parce qu'il fait chaud, tu vois.
2: Non, mais toi, t'as une clim chez toi en plus.
3: Non, mais même sans clim. Non, mais moi, ça me vraiment, la chaleur, ça ne me dérange pas.
2: Non, mais ça dérange pas quand on est, tu vois, sur la plage et tout ça, mais quand on est à Paris, franchement, ou à Paris ou dans des.
3: Mais qu'est-ce que tu veux que je fasse? De toute façon, je vais pas me mettre en dépression parce qu'il fait 40 degrés, tu sais. On les subit, puis c'est comme ça.
2: Bah ouais, tout à fait.
1: Ouais.
3: Juste. Si vous avez papy et les mamies, il faut bien s'en occuper parce qu'il
1: faut les hydrater.
3: Il faut
1: ouais.
3: bien les faire boire, mais
2: voilà.
3: Les gens à risque, oui, c'est plus chiant, mais bon.
1: Il y a Marvin qui est dégoûté, il nous dit: moi, ma meuf, elle baisse pas au-dessus de 35 degrés. D'accord.
2: C'est quoi? Elle t'a dit?
1: Sa meuf, elle baisse pas au-dessus de 35 degrés. Elle t'a dit: bon, s'il fait plus de 35 degrés, je baisse pas.
2: Faut un ventilateur.
1: Eh ben, tu vas te retenir un paquet de jours, Marvin.
2: Putain, ouais.
1: Bon courage à toi. Bon, Anthony, tu nous appelais pourquoi, toi, ce soir? Dis-nous tout.
10: Bah alors, vous pouvez vous parler, alors, bonsoir à
1: parle
10: tous.
1: Parle bien dans ton téléphone, bonjour. Anthony, quand on t'entend bien.
2: Ouais.
10: Ouais, vous m'entendez bien, là?
1: Ouais, c'est pas le top du top, mais ça va aller.
10: Ça va le faire. Bah, bonsoir à tous, à l'équipe, hein, bonjour à tous.
1: Eh bien, bonsoir,
2: salut.
1: À bientôt.
10: Et vive la France, hein, ben, belle victoire.
1: Et allez les Bleus, très belle victoire, 3-1.
4: Et ouais, c'est ça. Et j'ai gagné mon pari Winamax.
1: On pouvait, moi aussi. On pouvait pas, on pouvait pas espérer mieux pour démarrer cette Coupe du Monde.
4: C'est bien, ouais.
1: Ouais, contre le Sénégal. En plus, c'est pas une petite équipe, tu vois. On a pas gagné contre le Curaçao comme les Allemands, quoi.
4: Bah, ils sont vice-champions d'Afrique, après le Maroc.
1: Le Sénégal.
4: L'Afrique, on sait pas.
1: Ouais, donc c'est bon, les Sénégalais.
4: Là ou l'autre.
1: Ouais, donc qu'est-ce qui t'arrive, Anthony? Dis-nous.
10: Alors, je voulais vous parler, en fait, d'une citation. Je voulais parler aussi des autres éditeurs.
1: Tu peux pas faire un truc avec ton téléphone, Anthony? Parce
3: que tu veux lui parler de quoi? On a rien compris, là.
1: Oui, on comprend pas.
3: Les auditeurs?
1: J'ai pas compris non plus.
4: Si tu veux, je peux te raconter l'histoire de Cécilia entre temps.
1: Bon, oui, Anthony, tu me racontes. Alors, Cécilia, non, mais Cécilia, vous allez voir, c'est un truc hallucinant.
4: Alors, Cécilia, elle est amoureuse de quelqu'un. Mais c'est particulier, ça fait 3 ans qu'elle est amoureuse de lui.
1: Ouais, donc un truc qui pourrait vous choquer, ouais. Par exemple. Qu'est-ce qui pourrait arriver à Cécilia qui pourrait vous choquer?
4: Genre, elle serait amoureuse de qui?
1: Ouais, elle serait amoureuse de qui, par exemple?
3: Je sais pas, de Cédric.
1: De Cédric.
4: Non.
2: C'est ça qui te choquerait.
1: Ça te choquerait qu'elle soit amoureuse de Cédric.
3: Après, je sais pas comment elle est. Alors, Cécilia...
4: ce mec-là, elle a déjà, ils sont genre, elle est amoureuse de lui depuis 3 ans. Il le sait, genre, elle a dit que ça sentait qu'il le sait, tu vois. Mmh. Ils se sont déjà vus amicalement.
3: Ah, c'est une star?
4: Non.
1: Une star.
4: Non, c'est pas une star.
1: Dans sa ville.
4: Dans sa ville, du village, ouais, peut-être.
1: Dans sa ville, c'est peut-être une star.
4: Ça peut être une. C'est pas une star de télé ou genre.
3: Tiens, c'est un repris de justice?
4: Non.
1: Non. Alors, elle est amoureuse de son cousin, on nous dit. Non, non. C'est pas la bonne réponse.
3: Du maire de la ville?
1: Moi, je suis au courant, moi.
4: Non, c'est pas le maire.
3: À conseiller municipal?
4: Non, non plus.
1: De son frère, nous dit M.
4: Non, c'est dégueu, ça.
3: Ah, le médecin du village?
4: Non, c'est pas le médecin.
3: De l'infirmier?
4: Son beau-père? Non, non plus.
3: Attends, qu'est-ce qu'il y a d'autre dans un village?
4: Alors.
1: Ah ah!
3: Le curé?
4: Ouais.
2: Moi, j'allais dire, elle le voit toutes les semaines.
4: Le prêtre, ouais.
1: Elle est tombée
4: amoureuse de son prêtre, ouais.
1: Elle est pas tombée non, amoureuse du maire, il y a plein qui dit ça, non. Il n'y a pas un qui a des curés d'ailleurs, si toi, Romano.
3: Bah si. Et voilà, une fois de plus, j'ai encore gagné le jeu.
1: Bien après, il y a des curés qui ont été curés, qui sont tombés amoureux de
3: ouais,
1: des
3: meufs, des curés, ouais.
1: Qui ont arrêté d'être curés, qui se sont mariés, ils ont le droit.
4: Après, ouais, je crois, ouais. C'est lesquels, les protestants, je crois, qui peuvent se marier.
3: Les pasteurs, ils peuvent se marier,
1: ouais. Les pasteurs, ils peuvent se marier, oui.
2: Ouais, bah c'est mieux.
4: Et donc, elle est amoureuse du curé de sa ville, de son prêtre. Et donc, elle aimerait des avis, savoir si c'est normal, savoir si, genre, il y a peut-être moyen de le gérer.
1: C'est pas anormal.
3: Bah, le problème, c'est qu'elle est trop vieille.
1: Elle a le droit de.
4: Ah, le bâtard. Ah, le bâtard, t'es un bâtard.
1: Non, mais c'est rigolo.
2: Non, mais elle disait qu'elle allait à l'église pratiquement tous les dimanches et en fait, elle voulait se faire baptiser. Et du coup, elle a appelé pour un rendez-vous pour devenir enfant de Dieu, elle dit bon. Ok. Et le jour du rendez-vous.
1: Et le baptême, c'est ça, t'es enfant de Dieu.
4: Ouais, c'est ça.
2: Ouais. Ouais. Oui. M'attendait un vieux prêtre et au final un canon. Tout ce que je désirais, elle dit.
1: Bon, Guigui, t'es déjà tombé amoureux de ton curé ou pas?
4: Non, jamais, pas encore. En
1: pas cas. Encore, d'accord.
4: Non, pas
1: ça
4: encore.
1: Te choque ou pas, ça?
4: C'est choqué, je sais pas. En tout cas, c'est quand même assez spécial, ouais.
1: C'est marrant, enfin, c'est étonnant. Bah, quand je dis c'est marrant.
4: Ouais, c'est voilà, c'est ça, c'est très
1: c'est
4: surprenant.
1: C'est étonnant de tomber amoureuse de ton curé.
4: T'apprends que le curé de ta paroisse,
3: ouais.
4: C'est un gros déglingueur. Tu sais qu'il a déglingué des paroissiennes et tout.
1: Avant d'être curé.
4: Ouais, oh, même pendant, bah, t'imagines?
1: Non, parce que tu peux avant d'être curé.
4: Ouais, s'il l'a fait avant, il n'y a pas de problème. Ouais, t'imagines, pendant.
3: Mais non, mais il y a eu une histoire là. Il y avait un curé, en fait, une meuf un peu comme Cécilia. En fait, ils sont tombés amoureux. Bon, le mec, il l'a niqué, il était encore curé, donc il faisait la messe, il l'a niqué. Et après, il a
1: renoncé. Tiens, tu vois, ça me choque ça.
3: Non, mais après, il a renoncé à l'église. Ah, non, mais là, il voulait être sûr. Après, et après, il a renoncé. Et il a fait des gosses avec la meuf. Et il est plus du tout curé, tu vois.
1: C'est une belle histoire au final.
3: Et ouais. Et il avait expliqué, en fait, sur le moment, tu sais. Pour lui, il était juste un pêcheur, quoi.
2: Ouais, mais il y a des histoires aussi.
3: Non, mais pour lui, tu sais, il pêchait. Bon, il savait que c'était pas bien ce qu'il faisait, mais il a dit ouais, lui, ouais, l'amour a été plus fort et après il a renoncé à. Non, je crois, il a démissionné de l'église, je crois, comme on dit.
2: En même temps, c'est nul. Enfin bon,
3: quoi, après, nul.
2: Je vais pas chier sur la religion catholique.
1: Mais non, mais c'est leur truc, Marie.
2: Ouais, mais bon, tu vois, les pasteurs, ils ont raison. Moi, tu vois, ils ont une vie.
4: Non, mais ils ont raison, Marie.
1: Marie, c'est le mec qui a décidé de curer. Personne n'est arrivé en lui pointant une arme sur la tempe en lui disant tu vas devenir curé. Et s'il est curé, il accepte le métier.
2: Bah, le curé de ma grand-mère, là, il avait eu des enfants avec une paroissienne et il le cachait, tu vois.
1: Ah ouais, c'est chaud.
2: Bah ouais, mais
1: non, mais dans ce cas-là, il décide de pas être curé.
2: Ouais, voilà. Bah, mais voilà,
4: c'est aussi simple que ça.
1: C'est tout simple, la vie.
2: Ouais, je suis d'accord.
3: Bah là, le mec, l'histoire que je vous raconte, il a arrêté d'être curé et puis il est très heureux. De toute façon, il disait, voilà, par rapport à la promesse qu'il a faite garder, je sais pas comment on dit, de rester.
2: De se donner à Dieu.
3: Enfin, de... Oui, de, bah, en gros, de ne pas avoir de rapport sexuel.
4: C'est pas
3: quoi.
4: Un vœu de chasteté ou je sais pas quoi.
3: Si, c'est ça. Ouais, voilà. Bah, lui, en fait, il était plus en phase avec le truc, donc il était plus en phase avec lui-même. Donc, le mec, il a arrêté, il a déglingué à toute patate et il a fait des gosses, tu vois.
4: Ils ont fait. Alors, Cécilia dit, on a fait le caté ensemble 2 ans aussi.
9: Ah, bah ouais, voilà.
4: Le catéchisme.
3: Ouais, mais alors, c'est qu'il est quand même vachement plus vieux que toi parce que.
1: Non, ou alors t'as fait le catéchisme.
3: Ah, quand t'étais gamin.
1: Quand t'étais enfant avec lui, vous étiez au catéchisme tous les deux.
3: Ça me faisait chier, moi.
1: C'est ça que j'ai compris. Moi, il m'avait viré du catéchisme.
6: Ah ouais, pourquoi?
1: Parce que je posais trop de questions. Je disais, ouais, c'est pas possible. Jésus, il a pas pu marcher sur l'eau.
3: En fait,
1: parce que
3: tu veux nous dire que t'étais déjà relou.
1: On peut pas marcher sur l'eau. Et puis, quand il disait, il a ouvert la mer et tout ça, je disais, non, c'est pas possible, il a pas ouvert la mer. Donc, au bout d'un moment, elle était gentille, la sœur. La sœur, elle allait voir mes parents, elle fait le catéchisme, je crois que c'est pas pour votre fils. Et donc, j'ai arrêté de faire le catéchisme.
2: J'ai tapé ça pendant des années.
3: Ah putain, moi, c'était la mère d'un pote qui le faisait, quoi. Tu sais, elle adorait, elle était. C'était sa passion, quoi.
2: Ouais. Bon, enfin, en tout cas, Cécilia est dégoûtée parce qu'il y a peu de temps, il a dû changer de paroisse à 2 heures de sa région, apparemment.
1: Après, Cécilia, c'est à lui de décider. Maintenant que toi, tu sois amoureuse, bon, t'as le droit. Lui, s'il a fait vœu de chasteté et tout ça, et s'il est curé, logiquement, il n'a pas le droit de tomber amoureux de toi.
2: Ouais.
1: Parce que son amour, il va tout vers Dieu.
2: Et elle dit en plus, on a gardé contact, on s'est revus, mais de manière correcte.
4: Ouais, j'ai dit, ouais, ils se sont revus.
2: Ouais, c'est ça, ouais, c'est ça, ouais.
3: Bon. Non, mais peut-être que pour lui, c'est juste une paroissienne, tu vois.
6: Ouais.
3: Quoi, et c'est juste une
1: Je suis une pécheresse.
3: Une croyante, une. Comment on dit ?
4: Une fidèle.
3: Voilà, et voilà, ouais. C'est ça le mot.
4: Une fidèle,
1: Une
3: fidèle. Non, mais à mon avis, lui, le rapport, pour lui, il est comme ça, tu vois. Il dit, ouais, la meuf, elle s'intéresse, voilà, mais. Ou alors, peut-être que, bon, il a du désir aussi, hein, mais.
1: T'as vraiment choisi la simplicité si tu es tombée amoureuse d'un curé, message de Fabrice, et qui m'est mort de rire derrière. C'est vrai que ça, t'as pas choisi le truc.
3: Non, mais des fois, tu sais, c'est vrai que moi, je me souviens quand j'étais, chez moi, là, au Tintin, tu sais, il y avait un truc de bonne sœur, là. Et des fois, je croisais des jeunes, franchement, j'étais grave bonne.
1: Non, mais
3: ça reste des femmes, ouais, tu vois.
2: Elles
4: sont bonnes, les sœurs.
3: Non, mais bon, je t'ai pas dit de la bonne manière.
1: Non, tu as pas dit de la bonne manière.
3: Non, mais il y avait un truc de bonne sœur, un genre de monastère. Ouais. Et des fois, tu sais, elles se promenaient en ville, tu vois. Et il y avait des jeunes, je sais pas, les meufs, elles devaient avoir 20 piges.
4: Non, mais il y a des mignons.
3: Il y en a, elles étaient grave mignonnes, tu vois.
6: Mais pas avec leur.
3: Bah, si, mais tu vois, le visage.
6: Le visage, ouais.
3: Ouais, la meuf, elle était.
4: Ouais,
3: vas-y, elle est bonne sœur, tu vois. Elle aurait. Après, j'ai jamais rien essayé, machin. J'étais pas addict ça, tu vois, mais.
2: Et bonjour, ma sœur.
3: Non, mais je leur disais bonjour.
2: Mais je te confirme, moi, j'étais en pensionnat avec des bonnes sœurs. Je peux te dire qu'il y avait des nanas splendides, hein. Très
3: après, c'est un choix de vie, moi je respecte. Hein.
4: Et moi, je voulais demander à Cécilia, tu nous écoutes, donc tu nous répondras. Toi, tu veux quoi avec lui? Tu veux du sérieux ou tu veux juste.
1: Voilà, péché.
4: Absolument, ouais.
1: Le péché de chair.
4: C'est ça.
1: C'est bien ça, comme j'ai dit.
6: Ouais, c'est ça, c'est comme ça.
1: Bon, dis-nous, Cécilia, après, moi je te conseillerais d'aller voir quelqu'un d'autre. Enfin, bon, voilà, le mec est curé, c'est ça. Ben, tu vois, c'est sa vocation, comme on dit. Donc, il est curé. Ne le tente pas. Ne joue pas le chétan.
2: Ouais, mais je pense que tu t'attaches parce qu'elle nous a dit aussi qu'elle avait perdu sa maman et que bon, je pense qu'elle s'attache un petit peu à ce truc-là, tu vois, à la foi, mais surtout au curé. Donc,
3: ouais, il y avait un curé dans mon bahut, il était jeune, il jouait de la guitare, tu sais, on chantait des trucs de curé, j'aimais bien, moi.
4: Il y a Simba qui dit ça roule des fesses, certaines bonnes sœurs.
1: Non, ouais, Simba, t'es un gros pervers, Simba. Tu regardes le cul des sœurs, c'est pas bien, Simba. Bon, oui, donc si tu veux une histoire plus simple, je sais pas, trouve-toi quelqu'un d'autre, à mon avis, ce sera un peu plus facile à gérer, je pense. Bon,
3: après, tu peux rester.
1: Cécilia, tu peux rester ami.
3: Parler avec lui, ça te fait du bien, n'hésite pas.
2: Ah, mais c'est peut-être pour ça qu'elle est attachée au mec.
3: Ouais, non, c'est pas bête ce que t'as dit, Marie.
2: Bah, ouais, bien sûr.
1: Oui, c'est possible.
3: Bon. Oui, bien sûr, t'as
2: bah,
3: raconté.
2: Ça y ressemble.
3: J'ai entendu des conneries. Hein.
1: Alors. C'est vrai, tu racontes pas que des conneries. Non, mais il a raison, Manon. Bon, Anthony, est-ce qu'on t'entend mieux maintenant?
11: Est-ce que vous m'entendez bien?
1: Voilà, on t'entend mieux, Anthony, c'est bien.
11: Ah, super, super.
1: Bon, alors, dis-nous, Anto, ouais, raconte-nous ton histoire, qu'est-ce qui t'arrive?
11: Alors, bah, c'est une petite histoire. En fait, je suis en couple avec une Mauricienne depuis 1 an et demi.
1: Mmh.
11: Donc, je l'ai rencontrée là-bas, comme je travaille là-bas à l'île Maurice.
1: Très bien. C'est sympa, l'île Maurice, pour ceux qui ne sont jamais allés.
11: C'est magnifique. C'est magnifique. J'ai été 11 fois là-bas. C'est 11 fois, quand même. Vraiment. Ouais, 11 fois. C'est vraiment beau. Y a pas de souci de barrière de la langue. Ça parle très bien français. Donc, c'est facile pour y aller. Donc, si vous voulez faire un beau voyage, je vous conseille d'aller là-bas.
3: Mais c'est cher, ça, non?
2: Ouais.
3: Il y a tout. Non, mais à une époque, ça avait une réputation d'être un endroit, une destination chère.
9: En fait, t'as des endroits, t'es un peu lune de miel, donc avec des très belles adresses, des beaux hôtels et tout. Après, t'as des trucs plus abordables, hein, pour les familles.
3: Ok, d'accord.
9: Il y a tout.
11: Il y a de tout, oui, tout à fait.
3: Bon, de toute façon, ouais, t'as dû bien aimer parce que pour y retourner 11 fois.
0: C'est bien cool.
3: Ou alors t'es bien.
2: Tu
3: retournes 11 fois au même endroit, mais c'est à chier. Mais j'y retournais 11 fois, vraiment, pour vérifier que c'était vraiment de la merde. Donc tu as trouvé ton amoureuse là-bas.
11: C'est ça, donc j'habitais à La Réunion à l'époque et là je suis retourné en France pour le boulot. Et en fait la situation est très compliquée parce que en fait elle habite là-bas et moi j'habite en France.
3: En métropole, tu veux dire?
11: C'est ça, en métropole, tout à fait. Bah, oui. Tout à fait, absolument.
3: Absolument, et, ouais.
11: Et le souci c'est que en fait elle est à distance et le plus compliqué c'est que bah moi j'ai 31 ans, elle en a 33, elle va avoir 33 et que la distance elle est compliquée, on se voit
1: pas. Ah, oui, c'est pas là. Voilà. Mais c'est sûr, c'est pas à côté. Oh. Après tu y allais 11 fois en 31 ans, enfin j'imagine c'est dans les 10 dernières années qu'il y allait à l'île Maurice. Donc tu vas quand même assez régulièrement, donc tu peux la voir quand même assez souvent, non?
2: Ah mais bon,
1: pas c'est ça, souvent, mais le pas tous les jours mais
11: non, pas tous les jours, parce qu'à 11 000 km, ça paraît un petit peu loin.
1: Oui.
11: Et la situation, c'est que c'est un petit peu compliqué parce qu'on ne se voit pas tout le temps et que en fait, la relation elle devient un peu bancale et je ne sais pas trop quoi faire.
2: Bah ouais, c'est normal, vous ne vivez pas ensemble quotidiennement et tout
1: mais
2: ça.
1: Mais vous êtes officiellement ensemble, couple?
11: Tout à fait, oui. Ça fait, bah, je l'ai rencontré en septembre 2024. Ouais. Et on s'est vu plein de fois. Moi, j'habitais à La Réunion à l'époque. Et maintenant, je suis retourné en France à cause de mon boulot.
1: Donc, ça va faire 2 ans que vous êtes en couple et 2 ans qu'elle est là que toi et que toi, t'as que elle.
11: C'est ça, mais là, ça devient un peu compliqué parce que...
1: ça dure, quoi.
3: Celui-là, la dernière fois que vous êtes vu, c'était quand, par exemple?
11: Il y a 3 semaines.
1: Ah oui, donc ça va. Vous voyez quand même régulièrement, c'est pas mal.
2: Ouais, mais c'est ça, pas beaucoup. Hein.
3: C'est-à-dire tu dois péter toute ta thune dans les billets d'avion, non?
1: C'est vrai que ça coûte cher, ouais.
2: Non, puis quotidiennement, c'est hyper sûr. Mais est-ce que vous en avez parlé justement de vous retrouver à un moment donné? C'est-à-dire que toi, tu vas là-bas ou elle vient en métropole?
1: Ou alors vous faites la moitié du chemin, vous retrouvez en Centrafrique. J'ai regardé entre les deux, t'as la Centrafrique. Donc vous arrêtez, vous habitez en Centrafrique.
2: Non, mais tu sais, en 2 ans, t'as certainement parlé de ça, en fait, de vivre un petit peu avec elle, non?
11: Bah, c'est ce qu'on avait des projets, mais en fait, il faudrait que j'ai une stabilité avec elle, et ça fait la stabilité avec mon boulot, c'est très compliqué, parce que je voyage énormément.
3: Parce que là, tu fais quoi comme boulot?
11: Je suis militaire.
2: Ah, mais tu pars longtemps, tu pars genre quelques mois en mission et tout ça?
3: Ouais. Opération extérieure?
11: C'est ça.
2: Ah ouais, non, mais c'est un bordel. Ça.
1: Non, si vous aimez l'action, c'est super d'être militaire.
2: Non, mais c'est super, mais pour avoir une vie posée.
3: Bon, après, il y a plein de militaires qui ont des femmes et des enfants.
1: Ouais,
3: hein.
1: Après, tu voyages, tu.
3: En plus, des fois, quand
1: tu
3: t'es.
1: Tu fais jamais chier quand t'es militaire.
3: Non, mais puis les militaires, quand ils sont mutés, ben, la famille, elle suit. Hein.
6: Ouais, qu'ils sont en base.
11: Mais comment on est
3: ouais, quand ils sont. Oui. Après, effectivement, quand. Si tu vas.
6: Ils partent en OPEX.
3: Trois mois sur le Charles de Gaulle, ouais, tu t'emmènes pas famille et enfants, oui.
1: Non. T'es quoi? T'es dans quelle arme?
11: Dans la marine.
1: Tu ferais quoi, toi, Cédric?
6: Franchement, l'armée de l'air.
1: Ah non, l'armée de l'avion, tu ferais quoi? Une bombe? Tu serais une bombe.
2: Il décolle pas.
1: Allez, attention, largue la bombe, Cédric.
6: Mais quoi, dans les avions, c'est les mirages, comme ça, là. J'aimerais bien, moi.
3: Non, mais gros, tu tiens pas dans un mirage.
6: Bien sûr que si, je tiens.
3: Mais non, mais tu sais, que sans déconner, il y a une taille et un poids. Hein.
6: Mais alors.
3: Et non, mais toi, t'es.
6: Mais je fais un régime, je m'en bats les couilles.
3: Mais non, mais c'est pas comme ça. Tu vas pas aller voir les mecs, tu vas dire, je fais un régime, je vais pouvoir rentrer dans le cockpit.
6: Non, mais il y a d'autres conditions. Toi aussi, tu pourrais pas être pilote d'avion.
3: Non, parce que moi, j'ai.
6: À cause de ta vue,
3: ouais,
6: déjà.
3: Ouais, les yeux. Mais la taille.
6: T'es trop petit, je crois.
3: Non, mais non, justement. Parce qu'il faut pas. Je crois qu'il faut pas être trop grand. Parce que le truc, c'est pas très grand, hein, le. En tout cas,
2: Pito. Pas Guigui, quoi.
3: Bah, Guigui, je pense que c'est pas possible.
1: Ah, Guigui, tu pourrais pas être pilote d'avion.
2: Ou alors,
3: mais pilote
2: pattes.
3: D'avion, quoi, dans les trucs de l'armée.
6: Ouais, ouais. Ouais.
3: Après, pilote de chasse. Ligne, ouais.
1: Bon, Cédric, tu ferais bombe.
6: Non, pas bombe.
1: Mais si, t'es une bombe.
3: Un missile,
2: Cédric.
3: Non, et puis alors, si ça peut te rassurer, Cédric, il faut faire des études, il faut être ingénieur et compagnie. Donc, déjà, nous deux, on est trop cons.
6: Ah bah merde. Voilà. Toute l'équipe d'ailleurs.
2: Bah, nous tous,
3: oui, tout le monde.
2: Je te confirme.
6: Toute l'équipe, on est recalé déjà.
1: On est tous trop cons, dis-moi.
2: Ah ouais.
1: Tu serais quoi? Tu ferais dans la marine, toi, Samy?
4: Ouais, je pense la marine ou sur les porte-avions, tu vois, par exemple.
1: Ouais.
4: Comme ça, au moins.
1: Charles de Gaulle, on en a qu'un, nous. Hein.
4: Ouais, voilà, sur le porte-avions. Ouais. Voilà. Donc, pilote de chasse, mais sur.
3: Après, tu peux être sur les frégates autour.
1: Il y a un truc qui doit être horrible, c'est faire les sous-marins.
4: Tu peux pas. De quoi les fabriquer?
1: Être dans les sous-marins.
4: Après, c'est les mecs qui kiffent, hein, je pense.
3: Bah, mon pote.
1: Un sous-marinier, moi, j'aurais l'impression d'étouffer, moi.
2: Ah ouais.
3: Mais tu sais qu'ils galèrent pour recruter?
1: Ah, ces gens, ils ont peur.
3: Non, c'est pas ça, c'est qu'en fait.
2: Mais c'est ce qu'il faisait, non?
3: Non, lui, il était commando fusilier marin. Donc, en gros, lui.
1: Il est fusillé.
3: Ouais.
1: Mais c'est gentil pour tenter.
3: Non, mais lui, tiens, il m'a raconté, genre, en fait, lui, bah, ici, bah, là, par exemple, dans le détroit d'Ormuz, bon, nous, la France n'intervient pas, mais, genre, lui, il prenait d'assaut
1: des bateaux. Nettoyer le détroit.
3: Ouais. Et lui, il prenait d'assaut des bateaux en pleine nuit.
2: Un pirate, quoi.
6: Ah ouais?
3: Bah, ouais, mais en entraînement, tu vois, mais il me racontait les mecs qui tombaient en pleine mer, en pleine nuit, tu vois. Tu sais, à l'époque,
6: Il en a vraiment fait? Ou que de l'entraînement?
3: Que de l'entraînement, je sais pas, il a peut-être dû faire des interventions. Et après, lui, il était dans la radio, il dirigeait les sous-marins.
1: Ouais, Skyrock, bonjour. Tu rentres dans le détroit d'Ormuz. Ouais, c'est radio libre, radio libre.
3: Il dirigeait les sous-marins depuis Dakar, parce que là-bas, il y a une grosse base.
1: Allô, sous-marin, quelle est ta radio préférée?
2: Un bisou à lui, d'ailleurs.
3: Bah ouais, bisous.
1: Skyrock, bien sûr.
3: Mais les sous-marins, non, mais ils galèrent à trouver des gens. Parce qu'en fait, dans le sous-marin.
2: Mais c'est l'angoisse.
3: Non, mais les gens sont tellement accros au téléphone portable. Qu'en fait, les mecs, des fois, ils partent 3 mois dans le sous-marin. Et dans le sous-marin, t'as pas de téléphone et y a plus personne qui veut y aller.
1: C'est ces sous-marins, on sait pas où ils sont. Y a personne qui sait où ils sont.
6: Bah, c'est normal, but. C'est le but. Ouais.
2: C'est le but.
1: Et c'est pour lancer les bombes atomiques.
2: Mais quand t'es dedans, laisse tomber. Moi, je suis comme toi, des foules.
3: Et y a pas de. Oui, donc ils ont pas de téléphone, donc ils ont du mal.
9: Les
3: gens.
9: Les nouvelles à la famille, c'est vachement limité, tu vois, sauf qu'on est des enfants.
3: Oui, puis donc maintenant, ils proposent des primes.
4: Ça paye bien, ça, non?
3: Des primes téléphone portable.
1: Ah ouais.
3: Bah ouais, parce qu'il me disait, en fait, les gens sont tellement habitués, on t'explique, ouais, bah pendant 3 mois, t'es totalement coupé du monde, quoi. Du monde.
2: Non, mais c'est ça, tu vois.
6: Avec un mec, moi, qui était mécanicien dans les avions de chasse, il m'expliquait que, tu sais, que les pilotes, ils font pas grand chose, en fait, hein. Parce que t'as les mecs qui programment tout à l'avance. Et en fait, il y a beaucoup de manips qui sont pas faites par les pilotes, en fait.
2: Ah.
6: C'est vraiment tout est programmé, quoi.
3: Ouais, non, mais c'est archi-technique, hein. Oui, non, mais.
9: Non, mais ils ont, c'est assisté, mais gros, mais c'est eux qui gèrent tout, hein, ouf. Après, c'est pas eux qui gèrent forcément où c'est qu'ils vont bombarder quand il y a des attaques et tout.
6: Ah, bah non, ça, c'est pas eux.
9: Pilotage.
6: Ça, c'est les mecs à la base qui gèrent ça.
9: Parce qu'eux, en fait, ils transportent.
6: Mais eux, ils sont vraiment. C'est vraiment pas. Les pilotes, leur travail, il est vraiment, vraiment. C'est light, hein.
2: C'est sérieux. Ouais, bon, en tout cas, t'es militaire, tu pars pendant plusieurs mois, déjà, c'est un bordel. Moi, pour moi, pour avoir une relation avec quelqu'un.
1: Tu pourrais pas avoir une relation avec Anthony.
2: Ah ouais, qui part 4 mois, 6 mois, je sais pas où. Non,
1: mais tu serais obligé de le tromper pour faire de l'amour.
2: Ah non, je pourrais pas être avec lui.
1: Ah, Anthony
2: et
1: Marie,
2: je stresserais.
1: Tu pourrais pas, vous ne pourriez pas vivre ensemble tous les deux.
2: Non, mais je serais en stress, je te vois
11: c'est
2: pas.
11: C'est fort dommage.
2: On n'est pas ensemble.
1: Ah, c'est fort dommage. Comme tu dis, ouais.
2: Non, mais tu comprends ce que je veux dire. Il y a des femmes dans. Enfin, tu voyages avec des femmes là quand tu pars en mission.
1: Oui, pour que tu puisses te vider les couilles quand tu la vois pas pendant 6 mois.
2: Non, non, mais parce que c'est une vraie question que j'ai posée.
11: Non, il y a des femmes sur les bateaux, tout à fait, mais.
1: Il se passe des trucs entre militaires.
3: Non, mais la vérité, c'est que les mecs, ils vont tous aux putes.
1: Ils vont aux putes?
3: Ah, pff, les militaires, mais.
11: Il y a les escales.
3: Il y a les escales.
1: Ah, les escales. Et il se passe des trucs, des histoires d'amour entre.
3: Une fille dans chaque port, un port dans chaque fille.
2: Entre militaires, ouais.
1: Non, mais entre les militaires femmes et les militaires hommes, il se passe des trucs, Anto?
11: Oui, ça arrive, mais après, le but, c'est de pas que ça se sache, parce que si ça se sait, bah, ça se passe très mal.
1: Ah, c'est mal vu.
2: Peut-être entre hommes aussi. Hein.
11: Oui, il y en a qui s'arrivent, mais bon, c'est pas.
1: Ça aussi, il faut pas que ça se sache.
3: Non, moi, mon pote, là, justement, Teddy, lui, il était. Il partait des fois, tu sais, il me disait, quand il y a des escales dans des ports, mais il y a même des bars, en fait, où. Il y a des bars où il y a des filles qui attendent, c'est plus ou moins organisé, le truc. Alors après, je vais pas dire que tous les militaires y vont, mais il me disait, lui, il y avait quand même un paquet qui y allait, quoi.
1: Il faut mettre Cédric dans un sous-marin, le truc reste au fond de l'eau, à jamais, message de haine pour tous. C'est pour ça que je riais. J'ai entendu rire, je riais parce que vous, c'est pareil avec vos messages. Envoyez-nous vos messages.

0: Bah en fait c'est tout con, quand j'ai été à la réunion avec elle, donc en fait ce mec il voulait juste me voir et en fait pas la voir. Donc en fait elle a mal pris que en fait que je pouvais pas la voir avec
1: Oui,
0: elle et lui.
1: ouais, d'accord. Non mais
0: c'est des histoires de.
2: Ouais, c'est histoire
1: non,
2: de
1: mais le truc
2: ouais.
1: C'est qu'elle est à fleur de peau parce qu'elle te voit pas trop, elle a
2: Tu
1: pas
2: crois?
1: confiance. Ah ben moi je le vois comme ça. C'est-à-dire que tu pars en mission, elle te voit très peu. Donc du coup bah elle a pas trop confiance, elle doit pas être très heureuse, donc
2: C'est possible, oui.
1: Bah, faut passer à autre chose.
0: Surtout
1: Hein.
0: que j'essaie de m'adapter beaucoup en fait avec mon boulot, voir trouver une solution pour peut-être même quitter mon boulot pour pouvoir venir vivre
2: Non, mais
0: là-bas
2: ça
0: avec elle.
2: faciliterait peut-être les choses, parce que ça fait quand même 2 ans que vous avez cette relation, donc
1: Moi je
2: bah,
1: pense que vous êtes usé, hein.
2: C'est malgré tout une relation forte. Après, changer de boulot pour une histoire d'amour, logiquement.
1: Non mais je pense que vous êtes usé. Hein.
3: Il te reste combien d'années là de contrat?
0: Parce que là, je suis à plus de 10 ans d'armée pour le moment.
3: Ouais, mais bon, si tu pars maintenant, t'es jeune, tu vas avoir une retraite de merde, quoi. Tu vas être retraité, mais tu vas.
2: Ouais,
3: tu vas rien. Oui, tu vois, c'est plus que de la merde.
2: Non, puis c'est ta vocation, si t'aimes ton boulot, tu vas pas être heureux avec la meuf, tu risques de lui en vouloir, même inconsciemment. Si t'abandonnes ta passion, si t'abandonnes ton boulot, le boulot que t'aimes et que t'as toujours voulu faire.
1: Ouais, puis elle t'en veut aussi.
2: Pour une histoire d'amour, si tu t'épanouis pas quand tu vivras.
4: Si ça marche pas, votre histoire.
2: Tu vis sur l'île Maurice. Avec elle et que sur l'île Maurice tu te fais chier parce que tu fais un boulot que t'aimes pas, ça va rejaillir sur votre.
3: Bon après des fois il y a des gens dans la marine ils ont jamais foutu un pied sur un bateau. Hein.
4: Ah bah oui.
3: Bon,
4: après, il y a autant de gens dans la marine qui sont pas sur un bateau.
1: Non mais il faut.
3: Ah mais ouais, c'est ça, il y a des gens ils ont jamais mis un pied sur un bateau alors qu'ils sont dans la marine.
2: Tu voulais demander quoi?
1: Les deux, votre équilibre en fait.
2: À tous ceux. Autrement tu tombes, oui.
3: Il est quand même très bancal.
2: Tu voulais demander quoi à tous ceux qui écoutent toi, Anthony?
0: En fait, je voulais savoir s'il y avait des personnes qui avaient un peu une situation un peu complexe comme moi.
2: Histoire d'amour à distance, comme, tout ça, le boulot
0: à distance, une étrangère aussi, parce que
4: c'est
0: une étrangère.
4: Moi, j'ai le meilleur ami, sa femme est mauricienne, et lui, il bossait sur les bateaux, donc ça ressemble à ton histoire.
2: Bah, tu vas nous dire, Samy, là.
4: Ouais. Et comme quoi c'est possible, ils ont des enfants.
3: Ah, le bateau a coulé, bon.
4: Le
3: bon.
4: Bateau.
2: Non, mais Anthony.
4: Faut faire un choix, à un moment donné, il y en a un des deux qui doit bouger.
2: Il y a des réactions pour toi. On va prendre Maël là dans un instant. On a Samy et son copain mauricien.
4: Eh ouais.
2: Et puis vos réactions à vous juste après, juste après Mauvais Joe sur Skyrock. Et puis bah, bravo aux Bleus, hein. On a gagné.
1: Eh ouais,
2: il y a eu 3 réactions pour l'histoire d'amour d'Anthony. On en reparle tout de suite après Pilé sur Sky.
3: Ah non, c'est pas ça.
2: Non, c'est Jamil, c'est Mauvais Joe qui arrive.
3: C'est l'émotion.
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3: foot, bien sûr.
2: Et on prend des nouvelles de Kylian Mbappé ce matin.
6: C'est bien de commencer un peu corsé.
2: Attention, voici la réponse de Kylian Mbappé. Écoutez la voix.
7: C'est la Coupe du Monde.
8: C'est la Coupe du Monde.
2: Elle est un peu comme Didier Deschamps. C'est à force d'être avec Didier Deschamps.
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0: Et une belle soirée qu'on a passée ensemble, c'est pas fini, hein. On est encore ensemble pendant les 10 minutes à quart d'heure. Vous pouvez nous appeler, vous pouvez débarquer ici.
4: Oui.
0: Et on a une belle victoire des Bleus, 3-1 contre le Sénégal. Belle entrée.
5: Ouais.
0: Belle entrée en matière, comme on dit sur Bein Sport. Belle entrée en matière des Bleus ce soir. Avec deux buts de Kylian Mbappé, but de Barcola. Hop là, 3-1.
4: Bien joué.
0: Allez les Bleus. Et tiens, on n'a pas mis les notes aux Bleus. Laissez-nous vos messages, on va faire une moyenne. On va faire comme les profs. Une note sur 20 pour les Bleus. Vous nous envoyez vos messages et dans un instant, on vous donne nos notes aussi. Combien vous mettez pour le match des Bleus? Comment vous les avez trouvés? Une petite note et une petite appréciation, comme les profs. Tiens, une petite, petite appréciation juste derrière. Vous nous envoyez ça avec votre appli, le 41759 et le skyrock.fm. Tout le monde est content de la prestation des Bleus.
3: Oui, très. En plus, j'ai gagné mon pari Winamax.
0: Moi aussi, j'ai gagné mon pari Winamax.
3: Moi, j'ai gagné plus de 1000 balles. T'as gagné combien?
0: T'as vu, Guigui, il a perdu.
3: T'as gagné combien, du foot?
0: J'ai gagné 170 000 euros.
4: Ouais, mais je crois en millions, je crois.
0: Et on fera les paris Winamax régulièrement dans le morning.
3: Guigui, il est nul, il a perdu.
0: Oh, il est nul.
3: Romano, il a dit match nul.
0: Et Samy, t'as vu, il supporte le PSG.
3: T'es nul, Guigui.
4: Ah, je suis nul.
3: Ouf.
4: Mais nul et pauvre, et j'ai rien pour moi.
0: Rien. Bon, Anthony, et ton histoire d'amour, la distance. Bon, moi je pense que votre histoire elle est sérieuse. Parce que ça fait quand même si elle te fait chier pour ton pote et tout, l'histoire elle est sérieuse. Et comme disait Marie, elle est un peu à fleur de peau, tu lui manques.
5: Bah, c'est normal, ça s'effrite en fait.
0: Ça
5: vous
0: s'effrite.
5: Êtes loin.
0: Un peu.
5: Bah ouais.
0: Mais elle n'est pas en Belgique, elle est à l'île Maurice.
6: Je suis pas sûr que ça s'effrite, c'est qu'en fait.
0: C'est dur à vivre.
6: C'est fatigant à vivre.
0: Donc,
7: je voulais rajouter quelque chose aussi.
0: Vas-y.
7: Je voulais rajouter un petit truc. Quand moi j'étais dans le sud de la France, en fait, j'ai eu des soucis aussi avec la police, avec elle, où elle était venue en France pendant plus de 2 mois et demi. Et le souci, c'est qu'il y a eu des frictions à cause d'un mec qui voulait se marier avec elle. Et en fait, elle n'a jamais accepté. Mais il a fait que l'harceler de messages, harceler de faire chier.
0: Ouais. Elle est portée plainte, non ?
7: Et ce qui s'est passé. Bah, c'est pas contre ça, c'est qu'en fait, moi, ça m'énervait qu'il était toujours là à parler.
0: Ah bah t'as un mec qui arrête pas de, chercher ta meuf, au bout d'un moment, c'est normal, ça t'énerve.
7: Ouais. Et ça m'énerve, et sauf qu'en fait, il essaie de l'embêter à lui dire, je vais dire ça à ta mère, en fait, que t'es en France juste pour venir avec un mec, etc. Comme elle connaissait pas l'existence de mon existence à ce moment-là, de sa mère. Comme de sa culture, en fait, elle est indienne, donc la culture indienne, c'est un peu plus complexe.
5: Ouais, c'est vrai qu'à la Réunion, il y a beaucoup de.
0: Non, mais tu vois, s'il y a tous ces obstacles et que vous êtes encore ensemble, ça veut dire que votre histoire d'amour, elle est forte. Donc moi, j'aurais plutôt tendance à croire que ça va marcher. Il y a Maë qui voulait réagir. Attends, on va prendre Maë, qui est en ligne avec nous, direct du 5-5. T'es là, Maë?
8: Oui, je suis là.
0: Salut, Maë.
8: Salut, l'équipe.
0: Salut à toi.
3: Salut.
0: Maë, t'as 30 ans. T'es dans la Meuse. Et tu voulais dire quoi?
8: Je sais pas si vous me reconnaissez, mais je suis passé il y a quelques jours et il y a 2 ans aussi.
0: D'accord, bah tu reviens quand tu veux. Ouais. C'est bien, on a bien les fidèles.
5: Re-bienvenue.
0: C'est gentil.
4: Ah, il y a 2 ans, je me rappelle.
0: Qu'est-ce que vous voulez dire à Anthony, toi, Maë? T'avais quoi à lui dire par rapport à son histoire d'amour à distance, l'île Maurice, tout ça? On est à 11 000 km, hein, c'est ça, Anthony?
4: Ouais,
7: c'est ça, plus ou moins, à quelques kilomètres près.
0: Et puis, on a ton pote mauricien aussi.
4: Ouais, moi, c'est plutôt encourageant.
0: Ouais, mais les messages que vous nous laissez, c'est plutôt encourageant. Quoique, ça dépend, enfin, c'est assez partagé. Mais enfin, il y a plutôt. Il y a plutôt de beaux messages. Tu voulais dire quoi, toi, Maë, pour Anthony?
8: En fait, voilà, c'est comme je disais dans le message, je suis sortie avec un militaire il y a quelques années.
0: Oui.
8: Et en fait, voilà, c'est à peine mis ensemble, peu de temps pris, il s'était barré en mission pendant 6 mois.
0: Ouais.
8: Et puis après, c'est ce gland.
0: Ce gland.
8: Et c'est comment dire,
0: l'histoire a priori, c'est
5: bien
0: fini. Oui. Oui, donc.
8: Et en fait, ce gland, il s'est au bout de peut-être 3 mois, 2 mois et demi, 3 mois où il était parti. Il m'avait dit, nous deux, on a arrêté tout ceci, cela, j'ai bien réfléchi. Et peut-être 2-3 semaines après, il va m'avoir quitté, le mec, il est revenu à la charge. Et puis, je lui ai dit, va te reculer, quoi.
0: Voilà, une belle histoire.
2: C'est
0: une histoire qui va remonter le moral à Anthony. C'est une éventualité.
6: Alors, heureux Anthony.
2: C'est super.
6: Ça te fait plaisir.
7: Je suis partagé.
6: Je te trouve dur.
2: Tu vois, moi j'ai tendance à penser que quand il y a plus de négatifs que de positifs, c'est pas bon d'être en couple.
0: Mais pourquoi tu trouves qu'il y a plus de négatifs, toi?
2: Bah parce que vous passez pas beaucoup de temps ensemble et que
4: c'est normal, ça lui casse les couilles.
0: Il est militaire, c'est normal, Marie.
2: Non, mais je comprends.
6: Les billets d'avion, faut les payer, quoi. C'est combien d'aller-retour, Maurice?
3: Putain, c'est au moins 1000 balles.
7: Ça dépend des périodes, mais sur des coups de tête, quand je suis parti sur des coups de tête, c'était 2000 balles, quoi.
4: Ah, 2000 là, t'as payé cher, là.
2: Ah, faut pouvoir le faire.
0: Et toi, ton Mauricien?
4: Moi, en fait, c'est mon pote, il est Marseille, c'est sa femme qui est mauricienne. Ils se sont rencontrés comme toi. Lui, il travaille sur les bateaux, machin, tout ça. Et en fait, à un moment donné, au bout de 1 an, 2 ans, les relations à distance, lui, il y allait, elle, venait de temps en temps. Ils ont dit, soit on arrête. Soit il y en a un des deux qui va vivre chez l'autre, tu vois. Et donc lui, il avait un bon taf, elle pouvait un petit peu plus facilement quitter son taf. Elle a pris la décision, elle a pris ses affaires, elle est venue en France.
0: Elle fait quoi, l'île Maurice, ta meuf?
7: Elle est sûre, en fait, elle a un bac plus 3 dans l'informatique, elle gère en fait tout ce qui est les bugs des.
2: Il y a beaucoup de taf dans l'informatique là-bas. Ah, mais tu peux travailler.
7: Elle peut travailler à 10.
2: Ah ben voilà.
7: Elle peut travailler à 10, hein. Mais sauf que le souci, c'est qu'elle a sa maman, tout ça.
2: Elle a du mal à se déraciner.
4: Ouais, mais peut-être qu'après, elle pourra, tu sais, si elle arrive à travailler, par exemple, quoi, être avec toi et retourner là-bas de temps en temps pour les vacances.
0: Après, faut que vous donniez un objectif de vie.
4: Faut
0: que vous trouviez un objectif de vie, de comment vivre ensemble, de, tu vois, même à une distance de 1-2 ans.
2: Enfin,
0: faut que vous disiez, on va vivre comme ça d'ici quelques années. Comme ça, ça vous aide à supporter le temps qui passe, le temps où vous voyez pas trop.
2: Ouais, mais le truc, c'est que même si elle s'installe en France, tu vois, si tu pars pendant 4 ou 6 mois, ça va être le même problème.
6: Ouais, mais lui, pendant ce temps-là, elle peut se barrer en l'île Maurice, tu vois.
2: Ah ouais.
6: Voir sa mère.
2: Ouais, ça s'organise en fait.
7: Quand elle est venue en France il y a quelques mois, il y a eu des soucis avec la police où en fait elle a été dégoûtée de la France et c'est pour ça qu'elle veut pas venir en France, en France.
4: Oui, bon, faut qu'elle
0: soit accueillie en France. Vous avez vu, on est sympa. Ouais, c'est cool. Tu viens en France une fois, t'es bien accueilli. C'est comme aux États-Unis. Maintenant, les gens ne veulent plus aller aux États-Unis. T'es tellement super bien accueilli quand t'arrives là-bas.
2: Ah bah ouais, laisse tomber.
6: Qu'est-ce qui lui est arrivé en France?
7: En fait, il y a eu des soucis avec la police où en fait il y a eu du racisme contre elle, où en fait on l'a donné des coups parce qu'on est parti en garde à vue tous les deux pour un souci où en fait d'une personne qui a dit de la merde et au final on est parti au garde à vue. Il y a eu des soucis comme ça et au final
6: elle a pas envie de revenir. L'autre est bien en France, elle se retrouve en garde à vue.
2: Ouais. C'est normal.
0: Elle se fait taper dessus.
6: Oui, donc ça donne pas forcément envie d'y retourner, oui. Non mais bon, comme disait Samy, moi je pense qu'il va falloir vous trouver une solution. Soit vous vous retrouvez tous les deux à un autre endroit, mais vous pouvez pas continuer,
2: C'est pas possible.
6: Ad vitam aeternam comme ça.
0: Mais déjà, ce que tu nous as dit ce soir sur Sky, dis-le-lui à elle. Dis-le-lui que t'es conscient du truc, que toi aussi ça te pose problème, que t'aimerais bien que vous soyez plus souvent ensemble, et que pour l'instant c'est comme ça parce que t'as ton boulot, parce qu'elle a son boulot.
2: Ouais, mais que t'es amoureux et
7: elle n'arrive plus à tenir. Elle n'arrive plus à tenir. En fait, le souci c'est qu'elle ne tient plus. En fait, ça fait déjà quand même un bon moment. Et c'est mon boulot. En fait, les allers-retours, les traumatismes qu'elle a pu voir et tout ça.
0: Toi, tu vois vivre à l'île Maurice?
7: J'ai essayé de beaucoup m'orienter en fait sur un boulot.
4: Il y a pas mal de taf là-bas.
0: Essaye de trouver un truc là-bas peut-être.
4: Énormément de taf.
6: Ah, mais bon, c'est quand même con de niquer ta carrière, tu vois.
0: Aussi, oui.
2: Non, mais ouais, mais entre
0: après,
2: tes missions.
0: Après, c'est un vrai choix de vie. Hein,
2: C'est sûr. Mais entre tes missions, t'as quand même genre 2-3 mois. Enfin, t'as un moment où tu peux te poser.
7: J'ai aussi à m'adapter pour en fait rester à terre pour pas partir en mer et pour plus partir en mission. D'accord. Mais en fait, ça convient pas non plus parce que. Soit il faut vraiment qu'on se marie et là ça sera beaucoup plus simple pour les visas.
6: Ouais, mais elle est vachement exigeante aussi. Moi je joue pas, tu vois, parce que la meuf, tu fais des efforts, ça va jamais. Au bout d'un moment, elle va te reculer.
0: D'accord, voilà.
2: Non, mais tu lui manques.
6: Non, mais tu vois,
0: il y a le problème de la maman, mais toi aussi, t'as une maman en fait.
6: Non, mais tu te plies en quatre pour elle. C'est-à-dire que bon, elle veut plus que t'ailles en mer, tu décides de plus y aller. T'y vas plus, mais ça va encore pas. Tu viens, machin, tu lui proposes de venir là. Elle veut pas venir parce qu'il y a sa mère là-bas. Tu vois, à un moment donné. Soit tu as envie de faire la. Oui, de toute façon, par la force des choses, ta maman, quand tu te mets en couple, tu la vois moins parce que tu vis avec ta meuf, tu vois.
2: Ouais, mais t'es jamais complètement, rassuré. Tu vois, moi j'ai un ami en fait.
6: Rassurer quoi, je comprends rien.
2: Bah, rassurer. Moi j'ai un ami, qui vit à Paris, qui a sa chérie qui est.
0: Qui habite à Vélizy.
2: Non, il est au Congo et il la voit, mais genre trois fois par an. Mais elle lui prend la tête parce qu'en fait, elle ne sait pas ce qui se passe, ils sont pas proches. Enfin, tu vois, c'est tout un bordel.
6: Oui, mais là, il essaye quand même de faire le maximum pour essayer de trouver une solution pour qu'ils soient ensemble. Il n'y a jamais rien qui lui convient. Donc au bout d'un moment.
2: Ouais, mais du coup, tu vois, la meuf de mon pote, elle lui prend la tête parce que justement ils sont loin, qu'elle sait pas ce qu'il
0: fait.
2: C'est
0: trop con parce que quand tu passes des bons moments, enfin quand tu passes peu de moments avec les personnes, on tente d'essayer de faire en sorte qu'ils soient bons.
6: Mais en fait, concrètement, tu lui as déjà demandé une fois, mais c'est quoi qu'elle veut de toi exactement? Quoi, je veux dire, bon, elle est en couple, ok, mais dans l'absolu, sa vie idéale avec toi, ça serait où, comment?
0: Elle veut vivre où,
7: ouais. Alors, concrètement, elle voudrait que je reste à Vienne à Maurice et que je change de boulot, que je sois moins stressé avec mon boulot, parce que le boulot stresse aussi, mais en fait, un peu de l'anxiété.
0: Oui, en fait, c'est toi qui fais tous les efforts et elle fait rien, quoi.
6: Ah, toi aussi, à ce moment-là.
0: Tu m'as convaincu, Romano,
6: Non, mais à ce moment-là, tu peux aussi lui dire, non, moi, je veux pas venir parce que ma mère, elle est en France, tu vois. Ou quoi, mes parents, ou je sais pas.
4: Là, du coup, il n'y a pas de solution.
6: Ouais, mais. Moi, je la trouve un peu rude avec toi, mais bon, après, je suis extérieur.
7: Elle est très rude, elle est très très dure. Hein,
6: ouais, tu vois, c'est que toi, tu essaies quand même de faire le maximum pour essayer d'arranger le truc. Et elle est. Même quand tu fais le maximum, ça va encore pas. Donc, d'un moment.
0: Après, faut que tu lui expliques, dans un couple, enfin, dans une situation comme ça, faut faire des efforts de chaque côté.
2: Au courant. Oui.
0: Essaye de discuter avec elle. Marie disait de peut-être lui faire écouter l'émission, pourquoi pas.
2: Oui.
0: Elle va adorer Romano, ça va être une fan. Elle va t'adorer.
6: Oui, non, mais bon.
2: Écoute, si elle écoute, je l'embrasserai fort.
6: Non, mais il faut qu'elle mette un peu d'eau dans son vin.
0: Ok, l'enfer.
6: Oui, je sais, Marie, tu n'aimes pas ça, mais.
2: Mon Dieu, quel enfer.
0: Non, mais c'est vrai.
6: Non, mais l'amour, c'est fait de concessions, tu vois.
0: Exactement.
2: Oui, je suis d'accord.
0: Et puis, t'as ta vie professionnelle en jeu, t'as ton équilibre personnel aussi. Est-ce que t'auras ton équilibre à Maurice?
6: Non, mais parce que ça, c'est le coup. Tu vas aller t'installer là-bas, tu vas trouver un taf.
0: Ça va pas te plaire, tu vas te faire chier. Ou alors elle va te dire,
6: ouais, mais en fait, t'as moins d'argent qu'avant, ça va pas, ton taf, il est pourri. Ah, tu vois, au bout d'un moment.
2: Elle sera peut-être fatiguée par la relation quand tu vas.
6: Ça serait le problème.
2: Elle est usée.
6: Finalement, j'ai plus envie que tu restes. Une fois que t'as tout laissé tomber, t'as tout bousillé. Ah, maintenant, faut partir.
0: En tout cas, merci Maë pour les encouragements pour Anthony. Il en a besoin. Anthony, t'es au courant de la suite de la story. Tu nous racontes.
7: Bien sûr, ouais.
2: Je vous rappellerai.
0: Et tu nous rappelles quand tu veux, Anthony. On te fait des bisous et on te.
6: Bon courage, Anthony.
0: Et on te.
6: Bisous, bisous.
7: Faire une petite dédicace à des collègues qui m'écoutent aussi.
0: Une belle carrière, beaucoup d'amour avec ta chérie. On espère que ça va s'arranger. Et petite dédicace.
7: C'est pas donné que. Une petite dédicace à Arthur et. Une petite dédicace à Arthur et Maël qui étaient avec moi pour regarder le match de foot tout à l'heure. On était dans un petit bar.
0: On a gagné. Donc,
7: qui m'écoute là. Ouais, on a gagné. Ouais.
0: Tu mets quelle note à l'équipe de France, toi?
7: Je mettrai à leur premier demi-temps un 4 sur 10 et un 8 sur la deuxième.
0: 8 sur 10, c'est bien.
6: Ah, c'est pas mal. Hein.
2: Ouais. Ça va.
0: Un 7 sur 20.
7: Bon, ça fait une moyenne de 6 parce que la première, nulle à chier, désolé l'expression, et la deuxième.
6: Excuse.
0: Moi, je vais être moins dur que toi parce que je vais noter l'ensemble du match. On a gagné 3-1. Je mets un beau 15, peut-être même un beau 16 à l'équipe de France.
6: Allez.
0: Parce que c'était un beau match et le Sénégal, c'est pas une petite équipe.
6: C'est vrai.
0: Tu mets combien, Karim?
9: Moi, j'en mettrais 13.
6: Ouais,
9: mieux faire.
6: Ça, c'est pareil. J'en mets 13, moi aussi.
9: Pareil, 13. Ah, 13, comme l'OM.
0: Il y a Hugo qui nous dit 15 avec les encouragements. 18 sur 20 pour 206. Salut 206. Faisal, il nous met un 16 sur 20, comme moi, tiens, pour l'équipe de France.
6: Je vais être un peu plus précis. Je vais dire une deuxième mi-temps encourageante.
0: Oui.
6: À la première, tout le monde. Mais il ne va pas falloir s'endormir sur ses lauriers.
0: Très bien. Ça, c'est pas
6: sur ses lauriers. Non, parce que
2: faut pas s'en sortir vraiment un prof.
6: Parce que, écoute, le prochain match contre l'Irak, bon, ça devrait passer, mais la Norvège, attention. Quand même.
0: Hey.
6: Bon, après, tu gagnes l'Irak, tu gagnes le Sénégal, logiquement, t'es qualifié. Bon.
0: Donc, Romano, t'as mis combien, toi?
9: J'ai mis 13, moi.
0: 13 et Guigui?
4: Allez, je vais mettre 15.
0: 15, c'est bien.
4: Et moi, je mets 12.
0: Et Cédric, tu mets 12.
9: 12? Là, t'es sévère, toi.
0: Ouais.
4: Ah, mais la première mi-temps, elle était pas ouf, tu vois.
0: Ah, tiens, on a calculé votre moyenne. Bon, c'est pas mal, la moyenne de l'équipe de France, on était 14 sur 20.
2: Ah ouais.
0: Écoutez, c'est bien. 14 sur 20 pour les Bleus, pour votre moyenne pour le premier match. Eh bien, merci pour vos messages.
7: Est-ce que je peux rajouter un petit truc aussi?
0: Vas-y, on te dit.
7: Mini truc que je voulais savoir, en fait, aussi, j'ai un peu la sensation aussi de me faire avoir après si, par exemple, je pars à la Maurice et que je plaque tout et tout ça, même financièrement, tout ça.
0: Ah, tu prends des risques, oui.
7: Et qu'est-ce que vous en pensez sur le coup? Est-ce que...
0: Moi, je le ferai pas dans la situation actuelle parce que t'as ton boulot, ton boulot, moi, il va pas te larguer, ton boulot.
7: Ici, mais...
6: Ouais, non, en plus de ça, je connais pas, mais l'île Maurice, j'imagine que les salaires, ils sont plus bas qu'ici, non?
4: Mais en fait, le truc, c'est qu'à Maurice, t'as énormément de boîtes étrangères parce que c'est le même fuseau horaire que l'Europe. Donc t'as bloc de boîtes qui ont délocalisé pour employer des Mauriciens.
6: Oui, donc moins cher.
4: Moins cher. Par contre, si toi t'es expat à Maurice, t'as un salaire pour une boîte occidentale.
0: Ça dépend le boulot que tu fais. Ça,
4: oui, mais toi t'es expat, tu vois, donc bon.
7: Tu te demandes le expatrié, quoi.
4: Oui, c'est ça, bien sûr, oui.
2: Moi, je suis assez d'accord avec Difool. Dans l'état actuel des choses, je le ferai pas. Fais ton truc. Et vois comment.
0: Mais discutons et donnez-vous des objectifs à long terme. Tu vois, genre, aller dans 5 ans, dans 10 ans, on sera comme ça. Pour l'instant, c'est comme ça. On se voit tous les 3 mois, on passe 3 mois ensemble, c'est bien.
2: C'est long, hein.
0: C'est long, mais enfin bon, tu passes quand même un peu de temps avec elle. Merci Anthony, on t'embrasse. Et
6: Merci Anthony, ciao, pareil, Skyrock à la maison
0: pour toi. Et on revient demain dès 21h sur Skyrock pour une nouvelle belle soirée. Demain matin dans le morning, dès 6h, on est là avec vous. Passez une bonne nuit, restez bien sur Skyrock. C'est Corentin que vous allez retrouver tout de suite là.
6: Ouais.
0: Et toute la nuit jusqu'à 5h du matin en direct. On démarre avec Joule en plus.
6: Ouais, magnifique.
0: Parfois quartier. Le son de Joule pour démarrer cette nuit. On est premier sur le rap, 5h du matin. C'est Tim et le Morning Best. Et à 6h, le Morning en direct.
6: Ouais.
0: Allez, bonne nuit. Bonne nuit. Et à demain.
6: Bonne nuit.
0: Ciao.
6: Ciao.
0: Ciao.
10: Allez, salut.
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On est premier sur le rap, on est sur Skyrock. Bonne nuit à vous tous, c'était Jul qu'on vient d'écouter sur Skyrock avec Parfum Quartier. Le classique de Jul qui revient en force sur la radio des numéros 1, minuit 17. J'espère que vous allez bien, que vous avez passé une bonne soirée avec Diffo, la radio libre, et puis la victoire aussi des Français contre le Sénégal. Victoire qui fait plaisir.

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Bonne nuit à vous tous. C'était le nouveau son de Kaaris. Kaaris, on a découvert évidemment tous ses sons en premier depuis des années sur Skyrock. Il a sorti son nouveau projet vendredi. Kaaris, que vous allez écouter sur Sky. La suite du son toute la nuit en direct. Ça bouge pas, il y a rien à gronder. Elle, c'est dans un petit peu plus d'un mois son nouvel album. Rendez-vous le 31 juillet pour le découvrir, son nouveau projet. Elle va faire du ciné, du théâtre aussi 2026. C'est clairement son retour. Ariana Grande, elle arrive. Aya Nakamura aussi. Et il y aura le son d'Amza avec Blick sur Skyrock.

C'est le remix de Dracula sur Sky. Bonne nuit à vous tous, on va continuer avec une nouveauté. C'est RK, RK qui est de retour avec Gims. Le morceau s'appelle Yakuza, c'est une nouveauté à découvrir tout de suite sur Skyrock. Car oui, vous êtes sur la radio des numéros 1. Ça bouge pas, en plein cœur de la nuit, sur les routes, en train de bosser, à la maison aussi. Gims arrive, RK, il y aura aussi un gros gros classique à se faire là, juste avant 1h du mat. Michael Jackson avec Billie Jean, Move & Joe avec Pilé. Et je passerai un autre classique, le classique de Rihanna et Jay-Z, c'est Umbrella. En Skyrock version à se faire juste avant 1h du mat.

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Et le classique de fou sur Skyrock, on est premier sur le rap, c'était Rihanna et Jay-Z. Jay-Z, il arrive en concert dans quelques semaines là? C'est au mois de septembre. C'est le 12 septembre à Paris, au Stade de France, immanquable, hein, tous les sons de Jay-Z. Et donc là, c'était Umbrella en Skyrock version sur Sky, la radio des numéro 1. Une heure du mat, bonne nuit à vous tous. Bien sûr qu'on est là, hein, cette nuit en direct, ça bouge pas. On va fêter la victoire des Bleus comme il se doit. Il y a aussi des matchs hein, qui continuent. Norvège contre Irak ce soir, c'était un partout il y a quelques minutes. Le match se poursuit, bien sûr qu'on suit ça aussi. Cette nuit en direct sur Skyrock, il y a du son. Écoutez, Rambo Goyard pour démarrer, Bad Bunny juste après. Il y a aussi Giveon en classique sur Sky.

Et rock en direct toute la nuit avec le son de Taiki qu'on vient d'écouter, c'est son retour. Taiki qu'on vient de se faire avec Girlfriend sur Skyrock, tous les numéros 1 toute la nuit, ça bouge pas, ça se passe en direct. Avec le son de Big Flo et Oli, les Toulousains qui ont sorti un nouvel album cette année. Album qu'on a découvert dans Planète Rap avec Fred. Il y a aussi la tournée Skyrock dans toute la France en fin d'année. On se fait un nouvel extra du projet. On les écoute maintenant, Big Flo et Oli avec Picasso sur Sky. RN Boy arrive juste après et je passerai un gros classique d'Alia en Skyrock version produit par Timbaland. We need a resolution sur Sky.

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Gims. C'est Skyrock Urban Music non-stop toute la nuit. On est là en direct, ça bouge pas avec tous les numéros 1. Gims, bien sûr qu'il en fait partie. On vient de l'écouter sur Skyrock avec Soleil. On continue très fort avec du bon son sur Sky. On va suivre aussi la Coupe du Monde avec l'Irak qui joue contre la Norvège ce soir. C'est 2-1 en ce moment pour la Norvège. Il y a aussi l'Argentine qui va jouer contre l'Algérie. C'est vers 3h du mat. On va suivre tout ça en direct sur Skyrock parce que oui, on est en direct toute la nuit. Et ça, ça bouge pas. On continue avec justement le son de la Coupe du Monde. C'est Shakira que voici. Shakira avec Burna Boy, voici Die Die, Mauvais Joe juste après, et aussi Polak, PLK, avec Pocahontas sur Sky.

premier sur le rap, on est sur Skyrock. Passez tous une bonne nuit. C'était PLK qu'on vient d'écouter sur Skyrock. PLK, quel album hein. L'album s'appelle Grand Garçon. Il a fait partie pendant des semaines et des semaines l'album le plus vendu en France. Et sa tournée arrive. La tournée Skyrock de PLK dans toute la France, c'est à partir du mois de septembre. PLK va passer forcément du côté de chez vous. Il y a aussi le Stade de France avec Skyrock. Ça, c'est deux dates hein. C'est archi complet. C'est en septembre prochain. PLK, bien sûr, est un artiste Skyrock. On vient de l'écouter avec Pocahontas. On continue maintenant sur Sky avec Culture. On écoute Milly Mello. Il y a Théodora juste après. Et le classique de Grande-Bretagne, c'est Young T qu'on écoute avec Don't Rush sur Sky.

On vient d'écouter Don't Rush, le son de Youpti sur Sky. Passez une bonne nuit, il est 1h45 du mat, hein, on est là comme d'hab, ça bouge pas, toujours en direct avec plein d'argent aussi à gagner, 17 000 euros cette semaine dans le morning de Diffoul sur 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Il y a les taux qui débarquent. C'est le prochain son qu'on écoute sur Skyrock juste avant 2h du mat. Les taux, on l'écoute avec Pineapple sur Skyrock. Il y aura une nouvelle.

0: Et il y aura aussi le son de Alonso avec R&B Boy, 18 carats, à écouter juste avant 2h du mat.
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Quel morceau, quel classique. On était à New York sur Skyrock avec Fugees. On est premier sur le rap. Killing Me Solfi sur Skyrock, la radio des numéros 1 à 2h du mat. Que faites-vous en écoutant Skyrock en ce moment? Est-ce que vous êtes en train de bosser? Est-ce que vous êtes sur les routes? Vous êtes à la maison? Envoyez-moi un petit message. Mon Insta, c'est Corentin. Enfin, c'est By Corentin, donc BY, et mon prénom Corentin. Que faites-vous en écoutant la radio? Envoyez-moi un petit message maintenant. Et moi, je vais vous représenter en direct sur Skyrock dans toute la France dans moins de 15 minutes. Allez-y, By Corentin sur Insta, je vous attends. Il y a du son à écouter toute la nuit en direct sur Skyrock. Ça bouge pas. La Coupe du Monde aussi, on suit en direct. Il y avait Norvège contre Irak. Ça y est, ça vient de se terminer. 4-1 pour le Norvège. Et puis le prochain match cette nuit, c'est à 3h du mat. C'est dans une heure. C'est pour aller supporter l'Algérie face à Argentine. On vous tient au courant, évidemment. On suit tout ça en direct sur Skyrock.